0: date raté. 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
3: N'étant plus maire de Paris depuis les dernières élections présidentielles, municipales, pardon, beaucoup de gens se disent mais que fait Anne Hidalgo?
4: C'est vrai, on n'a pas de nouvelles.
5: Va-t-elle revenir? Est-ce que c'est la retraite?
4: Fait du compost.
5: Fais du compost. Patriarcat, là. Resserre tes jambes, elles vont choper froid. Vas-y.
6: Bonjour, Annie.
5: Alors, laissez-moi vous dire avant de commencer, les blaireaux. D'abord, vous ne m'avez pas manqué. Et d'une.
7: Super.
5: Je veux aussi préciser que non. Non, ce n'est pas que les Parisiens qui ne m'aimaient pas. Non, les Parisiens étaient distancés par le génie de mes idées. J'y peux rien. S'ils réfléchissaient à 30 km/h et que j'étais trop en avance sur eux. Voilà, c'est tout. Allez, jingle, allez. Allez, c'est moi.
8: Annie Hidalgo.
6: C'est qui, au fait?
5: C'est moi.

0: Bon, alors.
1: Oui, on vous écoute, allez-y.
0: Après, bon, commencez pas, hein, parce que si vous m'avez fait venir pour me couper la parole,
1: mais non,
0: on va pas.
1: Mais justement, je vous la donne, je vous
0: alors,
1: dis.
0: Alors, ouais, vous commencez encore. Après avoir emmerdé les Parisiens, oui, je veux enquiquiner les Français en me présentant au présidentiel.
1: Ah non, non, non, non, non, non, non, pas ça.
0: Ah bah,
1: non,
0: dis pas non, ça, non. Et oh, attendez, alors, laissez-moi sortir mon ordinateur qui marche à l'énergie solaire. Voilà. Ah bah écolo jusqu'au bout la dingo, ça y est, c'est parti. Bah, alors,
1: ça s'entend, ouais.
0: Plutôt.
1: Ouais.
0: Si je suis élu, les Français devront s'habiller avec des vêtements faits à base de feuilles d'arbres. Oui, ça peut se déchirer facilement, oui. Ouais. Mais je m'en fous. Un petit bout de derche à l'air libre, ça fait toujours plaisir, c'est la nature, et la nature, c'est la vie.
1: Oui, ok. Ouais.
0: Dingo.
1: Ouais.
0: Je planterai une forêt primaire dans les jardins de l'Élysée et y mettre des animaux comme des loups, des renards et des daims.
2: Ah ouais?
0: Des dents.
1: Avec du caramel dessus?
0: Ouais, il y a des dents, des vrais animaux.
1: Ah, ok.
0: Nemo. Je vais relancer la politique énergétique de la France en remplaçant la région de l'Aude en entier par des panneaux solaires qui alimenteront le reste du territoire.
2: Ouais, c'est non, sur le papier.
1: Oui, ça
0: c'est
1: fait,
0: tout, j'en suis.
1: Ouais.
0: Attendez, plutôt dingo, des mots. Gepetto.
1: Ouais.
0: Je mettrai un ficus en porte-parole du gouvernement. Bon, bah, il dira peut-être moins de conneries que ceux qu'on a eu avant.
2: Ça, c'est pas idiot
0: voilà.
2: Non plus. Hein.
0: Et je mettrai un éthylotest à la tête de l'Assemblée nationale. S'il vient violer, c'est que les députés seront bourrés. Mauvaise nouvelle pour la chaîne parlementaire qui n'aura plus rien à diffuser.
1: Ouais,
0: pas derrière tout le monde.
1: Oui, bah merci Madame Nago, voilà. Pas sûr que ça fonctionne tout ça. Là.
0: Bon écoutez, on verra. En attendant, je vais prendre ma trottinette électrique et aller faire des doigts aux Parisiens coincés dans les embouteillages.
2: D'accord.
0: Pour les énerver, ça c'est à moi, c'est ma faute.
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1: Ce qui va arriver maintenant, on va parler à tous les gens qui nous écoutent, qui sont en couple, les hommes et les femmes. Alors souvent même, d'ailleurs, il y a, parce qu'on sait homme-homme, c'est la même chose. Femme-femme, c'est la même chose. Oui. C'est-à-dire que voilà, c'est-à-dire que souvent, il y en a un qui se fait engueuler quand l'autre ne participe pas aux tâches ménagères. Ouais. Toujours un petit peu, bien sûr. Alors, c'est ce qu'on appelle la petite embrouille qui démarre pour rien. Là, vous allez voir que la communication est importante. On va commencer par l'homme qui est dans le canapé et fait rien. Et madame, elle fait quelque chose. Okay.
2: Qu'est-ce qu'il y a?
3: Tu vois pas que ça fait une demi-heure que je suis dans la chambre en train de galérer et toi t'es là assis, tu vas même pas m'aider.
2: Et je peux pas deviner que t'es en train de galérer en fait. Pourquoi tu me demandes pas de l'aide? C'est plus simple.
3: Ah oui, j'avais oublié qu'il fallait que je te dise tout, mais c'est quand même dingue, mon amour, ça relève du bon sens en fait.
2: Ok, pardon.
1: Voilà. Oui. Alors, note pour le mec, toujours s'excuser. Oui, même si vous savez que vous n'avez rien fait, le ok, pardon, est important. Et maintenant, l'inverse.
2: Mais c'est sympa en tout cas. Hein.
3: Quoi, qu'est-ce qu'il y a?
2: Mais depuis tout à l'heure, je suis en train de galérer et toi tu viens même pas m'aider.
3: Et je suis censée deviner comment, mon amour? Tu veux pas me le dire? Tu sais ce que c'est la communication dans un couple? C'est parler. Bon ben voilà, tu viens me voir, tu me dis mon amour, j'ai besoin d'aide. La communication, mon amour, c'est très important. Alors, c'est dingue ça.
2: Évidemment. Autant pour moi.
4: Autant pour moi.
1: Oui. Non mais de toute façon, quoi qu'il se passe, il faut terminer par un message d'excuse. Quoi qu'il se passe, c'est tout.
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1: Évidemment. 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
2: Il fait très chaud dans toute la France, notamment dans l'ouest du pays. Ça dépasse celle de mai 1922. Il faisait déjà très chaud en 1922. C'est fou, hein.
3: Comme quoi.
2: Et on a regardé un truc qu'ils m'ont montré tout à l'heure sur Internet, la différence entre les années 70 ou 80 en France.
3: Oui, c'est ça.
2: Et la météo.
3: La carte météo.
2: Oui. Même température, il disait quoi?
3: Il disait très beau temps à venir, très belle semaine à venir.
4: Profitez-en.
3: Avec les mêmes températures, 30-35.
2: Ça, c'était dans les années 80. Ah. Et
3: avec la France était jaune, et aujourd'hui, maintenant, t'as la même chose. La carte, elle est rouge fluo, ouais. Et il y a marqué, on va tous mourir.
2: Ouais. c'est vrai. Il y a quand même une différence. On ne voit pas le temps de la même façon. Les températures. Température maximale dépasse fréquemment les 30 et les 32 degrés. Encore aujourd'hui dans toute la France, des pointes locales à 35 degrés. Température en plein été, tout le monde dit qu'on va effectivement mourir, c'est pas possible. Appelez-moi le président, voir si quand même tout va bien.
4: Canicule en Bretagne.
2: Et moi Macron.
5: Vous êtes en communication avec le standard de la présidence de la République française.
6: Il y a du soleil et des nanas, la la
2: la la la,
6: en avant les deux
2: hurrenas,
6: on va s'enfouer jusque là,
2: la la la la la,
6: et la néon est nanana. Comment ça va, multiloulou d'Europe 2? Est-ce que vous êtes en forme?
2: Mais oui, monsieur le président, il fait beau, il y a un petit côté vacances d'été quand même avant l'heure, non?
6: Ah ça, vous l'avez dit.
2: Bah ouais.
6: Il fait tellement chaud que j'ai dormi à poil en étoile de mer, dans le lit. La clim sur les valseuses. Oh là là, quel bonheur, c'était royal.
2: Monsieur le Président, laissez-moi vous rappeler que nous sommes à l'antenne.
6: Oui, c'est vrai. Voilà. Mais à un moment donné, il faut dire les termes. La clim, c'est la vie.
2: Oui, bah alors...
6: Et j'irai jusqu'au bout. Parce que c'est notre projet, la
2: oui.
6: clim.
2: Oui, non.
6: C'est notre projet.
2: Oui, je suis d'accord.
6: Excusez-moi, je me suis un peu enflammé.
2: Oui, on ne peut pas dire trop ça. En ce moment, la clim, c'est pas quand même tendance. Alors, les Français, notamment les Bretons, aujourd'hui, doivent faire attention à l'alerte canicule. Hein.
6: Oui. Bien écoutez, monsieur Koé, c'est là que je me rends compte que j'ai foutu la France dans la merde.
2: Ah oui ?
6: Le carburant n'a jamais été aussi haut. Et en plus de ça, la canicule est en Bretagne. Il est temps que je parte, hein.
2: Ouais.
6: J'étais en train de me poser la question hier soir en dormant. Peut-être temps se barrer, là.
2: Oui, mais monsieur le Président, la météo, c'est pas votre faute. Vous êtes pour rien là-dedans. Ouais. Un petit conseil d'ailleurs pour les fortes chaleurs ?
6: Restez chez vous.
2: Ouais.
6: Fermez les volets, brumisateur, ventilo et surtout, comme tu le dis si bien, mon petit Koé, mamie clou-clou.
2: Eh oui ! Eh oui, c'est important. Mamie Glouglou, bien sûr, évidemment.
6: Oui, et c'est ce que je dis tous les jours à Brigitte. Mamie Glouglou. Après, mon Koé, toi qui es au Touquet,
2: oui.
6: Si un petit viager t'intéresse là-bas, avec vue sur mer, tu me dis, et je stoppe le Mamie Glouglou.
2: Ah oui, c'est vrai, il habite là-bas, lui.
6: Ça reste entre nous.
2: Oui, monsieur le Président.
6: Je peux me faire de la thune, ça m'arrange.
2: Non. Je vous ai entendu. Vous pouvez pas dire ça, monsieur Macron, vous pouvez pas dire ça.
6: Ça va, détendez-vous. Mais pétez un coup. Bam, 15-0, service Macron. Oh mince. Oh putain. Oh merde.
2: Président.
7: Qu'est-ce qu'il y a,
2: monsieur le Président?
6: Bah, je crois que j'ai de la terre battue au fond du slibard.
2: Oh,
6: je vous laisse. Pardon. Caca-culotte. Pardon. Pardon, j'avais pas raccroché. Vous avez rien entendu.
3: Non.
6: Bisous les loulous. 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
2: On avait rien entendu. Non, on avait pas entendu. Caca-culotte.
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2: Un petit souffle, le temps du jour.
3: Oui, je vais parler des menaces de nos parents à l'époque, qui sont peut-être encore valables aujourd'hui. On avait le fameux « si tu rentres, tu ressors plus ».
2: Ah, oui.
3: Celle-là, elle est plus compliquée aujourd'hui, je pense.
2: Ah, t'as eu ça, toi? Tu rentres, tu ressors
3: mais
2: plus.
3: Tu sais, t'allais avec tes copains, tu faisais du vélo,
2: ah,
3: machin.
2: Bah, oui.
3: Et des fois, t'avais pas prévenu, puis tu mettais longtemps, et puis t'avais soif. Donc tu disais, je vais rentrer à la maison, mais juste boire un coup et je vais ressortir. Mmh. Et là, ta mère, elle te chopait. Hé, là, si tu rentres, tu ressors plus.
2: Ouais, non, mais c'est vrai.
3: Grosse menace.
2: Ouais, t'as raison.
3: Donc tu restais avec tes copains, je vais dehors, puis si t'avais soif.
2: Ce qui est fou, quand même, c'est qu'on se rend compte qu'aujourd'hui, nos enfants, quand ils sortent, on est devenu ultra parano.
3: Ah bah maintenant, oui,
2: envoie-moi un SMS quand t'arrives. Envoie-moi un SMS sur la route. Envoie-moi un SMS pour dire que t'es dans le Uber. Envoie-moi un SMS pour dire que t'es chez ton copain.
4: Déjà, non, mais on les piste déjà.
2: On les piste, on les trace. Vous imaginez qu'avant, notre génération, quand on partait à vélo, nos parents n'avaient pas de nouvelles pendant 6 heures.
4: Ouais, ouais, ouais.
2: Mais alors, il n'y avait pas de crainte. Il revenait, ouais. Il fait, le vélo, il n'est pas là. Bon, ouais. Pas de.
5: Au-delà des parents et des enfants, le mec qui avait une maîtresse, il était tranquille aussi. C'était mieux avant.
2: On est d'accord. Ah, je pense qu'il fut un temps. Enfin bon.
3: Autre
4: FaceTime. Fais-moi un FaceTime. T'es où là?
2: Toi aussi, t'as eu droit à ça?
5: Ah, non,
2: c'est le FaceTime, le FaceTime où t'es un pour le boulot, dans après un spectacle, un machin et tout. Mais moi, en FaceTime, pourquoi? Y a rien. Je suis. Non, non, mais si, j'ai envie de te voir. T'as envie de voir ce qu'il y a autour, surtout.
5: Oui.
2: Allez, pourquoi tu regardes pas ce qu'il y a à droite? Non, ça va. C'est en très très gros plan avec l'œil.
3: Autre menace. À l'époque, si vous aviez fait une bêtise, généralement, vous étiez en voiture avec vos parents et là, vous aviez. Attends qu'on arrive à la maison. Tu vas voir.
4: C'est ça. Moi, ça tourne toujours.
3: Du coup, t'avais un petit suspense pendant beaucoup de minutes où tu disais qu'est-ce qui va se passer quand on va arriver à la maison.
2: Attends qu'on arrive à la maison, t'avais envie de dire on va faire un détour.
3: C'est ça.
2: On arrive à faire rien.
5: Avec le père qui essaye de t'attraper, là, il n'arrive pas.
3: Attends qu'on arrive à la maison, tu vois.
5: Tu vas voir, toi.
4: Et si vraiment il y a clignotant.
5: T'arrives à te choper, là.
4: Et si vraiment il y a clignotant à droite, frein à main, c'est que t'as été trop loin.
3: Ça t'attendra
2: pas
3: la maison.
2: J'ai souvenir de ça. Tu viens de me rappeler le souvenir de mon père pas souple, qui tendait le bras et qui essaye de te choper à l'arrière, mais tu sais, il n'y arrive pas.
5: La voiture qui mord la manquette. Remets un coup de volant parce que là on va aller dans le fossé.
2: Chérie, on va aller dans le mur. Oui.
5: C'est tellement ça.
3: On avait aussi quand ta mère te trouvait insupportable et là elle utilisait l'arme ultime, c'était je vais appeler ton père. Là c'est plus je vais appeler ta mère, j'ai l'impression
2: Moi j'ai toujours dit vois avec ta mère.
4: Et moi mes parents étaient divorcés depuis que j'étais gamin et ma mère dès qu'elle voulait me menacer elle me dit attends je prends le téléphone j'appelle ton père. Et là,
3: c'est ça. Tu faisais pas le malin.
4: Ah oui.
3: Voilà. Il y a aussi si tu rangeais pas ta chambre, tes jouets ou que tu mangeais pas tout ce qu'il fallait dans ton assiette, t'avais. Je vais tout donner aux enfants pauvres. Tu vas voir là. Tu vois, il y a des petits enfants, ils ont rien. Et bon, allez, on va tout leur donner.
2: Moi, mon père, il ouvrait la porte. Bon, quand il arrivait à l'ouvrir, parce qu'il y avait des trucs par terre, donc il poussait. Tu sais, ça faisait chasse-neige. Il poussait, il faisait. Je fais passer les ordures. Je te préviens, je vais faire passer les poubelles.
6: Hein. Moi, ils sont passés par la fenêtre. Mes affaires sont déjà passées par la fenêtre. Hein.
3: C'est vrai.
2: Ah, oui, qu'est-ce qu'on est bordélique. Et enfin,
3: il y a la fameuse quand t'as fait une bêtise. Tu la vois celle-là. Alors la main levée, mais tu la vois celle-là. Elle est tendue, elle va tomber. Hein.
2: Attends,
3: Mais elle restait quand même longtemps.
4: La salade à cinq doigts.
3: Elle restait quand même longtemps en l'air. Le temps qu'elle te dise, elle est tendue, elle va tomber. Attention. Hein.
2: Mais les chambres en bordel, ça marche encore parce qu'il y a, un monsieur qui vient chez moi deux fois par mois, il fait les carreaux. Ouais. Il fait les carreaux et bon, il passe dans toutes les pièces, il a l'habitude, il fait les carreaux. Et est-ce que moi je suis nul? Moi je te fais les carreaux, il y a des trucs que je peux faire, mais alors ça, je fais les carreaux, il y a plus de traces après.
5: Ouais.
2: Moi je suis comme le mec au feu rouge, tu sais, il te met un chip-chip, tu dis oui pour lui faire plaisir, il t'a mis les carreaux plus dégueulasses qu'avant. Bah, moi c'est un peu mon truc, tu vois les traces de raclette, donc tu prends un spécialiste, le gars il le fait, et donc il fait toutes les pièces de la maison, il a l'habitude. Et j'ai vu ma Victoire, ma belle-fille qui passe, et je dis vous pourriez éviter de passer par ma chambre parce que c'est un champ de bataille, donc. Et puis parce qu'elle avait honte, elle avait ouvert sa valise, il y en avait partout. C'était le même truc. Donc, comme quoi, à tout âge.
3: C'est tendu.
2: Ah oui. C'est du bordel. Et je lui ai dit, hein, il est tendu, il a ce
0: truc. 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
3: Line test de Vito. Mon petit Vito, aujourd'hui, nous jouons avec quoi et avec qui?
4: C'est le retour de notre Sri Lankais préféré.
3: Il est bien.
4: Vous avez fait des jingles.
3: Il est magnifique.
4: Ring, ring, ring. Et bien, c'est reparti pour des nouvelles reprises qu'il nous a sorties.

0: c'est The Weeknd alors. C'est dingue.
1: Ah, c'est deux jours fériés.
0: Ah, c'est un week-end, c'est un pont là qu'il nous a fait là.
2: Attention. Un nouveau titre.
0: Attention.

0: Dracula.
1: Remets-moi le début, je te jure, il est très drôle. The morning light is turning blue, the feeling is bizarre. C'est énorme. De Dimbe Impala. Allez, attention, un autre titre à trouver, on cherche.

0: Oh, mais c'était qui, Chara? C'était pas Charlie Pousse?
1: Oui, c'est ça.
2: Si, voilà.
0: Oh, on était un peu loin quand même là.
1: Il est aux toilettes.
3: Ah ouais,
1: Charlie Pousse.
3: Ah ouais, oui, je te confirme. Allez, encore un, encore un. Il est drôle, lui.
1: Major Lazer.

0: aussi.
1: C'est pas mal, hein.
0: Ouais, c'est pas mal. Hein.
1: C'est pas mal, donc match sur laser, ouais, ça. Ouais.
2: Un dernier.
1: Allez. Ah. Allez, vas-y, un dernier. Un dernier, on est chaud. Là.
2: 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Ah oui.
1: Let me take you past your satellite.
3: Katy Perry?
2: Non.
1: Ellie
2: Goulding.
1: Oui.
3: Oh là là.
1: Oh le lover.
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1: Je l'adore. Comment il s'appelle?
2: Sangara. Oh, il faut que je retrouve le nom. Je te le disais là tout à l'heure.
1: Monsieur Sangara.
2: Oui.
1: Monsieur, on vous fait un bisou. Faut venir nous voir. Hein. Vous êtes les bienvenus.
3: Cette musique, elle est dans 50 nuances degrés.
1: Ouais.
2: Oui.
3: Tu mets l'autre là. Ça change tout. Hein.
1: Non mais, c'est-à-dire, si t'avais ça dans le film, tu sens que c'est le film piraté. Ouais, tu mets ça chez toi. Tu dis, marrant, j'ai l'impression qu'ils n'ont pas eu les droits là.
2: Il y a un décalage.
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2: Tout le monde fait un gros bisou à Victorine, qui est en ligne avec nous. Bonjour ma petite Victorine.
3: Bonjour Coé, bonjour à toute l'équipe.
2: Alors,
3: bonjour,
2: pourquoi Victorine, elle est au voilant ? Pourquoi Victorine, on entend le bruit autour ? Parce qu'elle fait quoi comme métier dans la France qui bosse et qui se lève tôt ?
3: Eh bien écoute, gérante d'auto-école.
4: Ah bah oui.
2: En voiture.
5: Elle est là, je suis avec mon télé.
3: Bonjour Coé, bonjour à toute l'équipe.
2: Alors, pourquoi Victorine, elle est au volant ? Pourquoi Victorine, on entend le bruit autour ? Parce qu'elle fait quoi comme métier dans la France qui bosse et qui se lève tôt ?
3: Eh bien écoute, gérante d'auto-école.
4: Ah bah oui.
2: En voiture.
5: Elle est là, je suis avec mon téléphone sur l'oreille pendant que je vous parle.
2: Voilà.
3: Tout à fait.

0: forcément évident.
1: T'as pas les élèves qui te disent « Excusez-moi, madame, je peux mettre ma musique là dans l'autoradio ?» T'y prends pas ça.
2: Ça serait drôle.
0: Et je leur mets la radio quand on va aux examens, hein, comme ça, ça les détend.
1: T'as raison, mais voilà, ça les fait sourire. On va te poser des questions, voir si tu t'y connais bien. Qu'est-ce qu'un permis à points ? C'est un permis qui se situe entre rouge et bien cuit. On dit qu'il est à point. C'est un permis qui interdit de conduire avec les doigts.
3: Avec les points.
1: T'as plus de doigts, c'est avec les points.
3: Voilà.
1: Ou c'est un permis de conduire doté d'un capital maximal de 12 points.
0: Eh bien, écoute, la réponse numéro 3.
1: Bien sûr. Que signifie le A, positionné derrière certaines voitures ? A, comme abruti, comme apprenti ou comme handicapé ?
0: Bien des fois pour la une, mais la deux, ça me va bien.
1: Il peut y avoir des apprentis abrutis.
3: Oui,
1: le fameux
3: forcément.
1: Double A. Que signifient les initiales BSR ? Breton sur le rocher. Tu m'en remets une, Loïc ? Bisous sur la roue. Ou brevet de sécurité routière ?
0: Eh bien, également la 3.
1: Bah,
0: brevet de sécurité routière.
1: Dis-moi, où se trouve ton auto-école ? Dans quelle ville ? Comment elle s'appelle ?
0: Nous, c'est l'auto-école Fausten à Reims. On est situé juste derrière la cathédrale.
1: D'accord, très bien. Très belle ville, Reims. Vous devez avoir chaud aujourd'hui, là.
0: Très.
1: Ah, mais, bah, allez, courage, mets la clim, je t'embrasse fort. Oui, comment
3: ça veut dire que son mari à côté, il a accès aux pédales aussi.
1: Ah oui ?
0: Bah non, je conduis, j'ai trop peur sinon.
4: Ouais, mais là, en... Non, mais c'est elle qui a accès aux pédales, c'est le mari qui conduit.
3: Oui, mais le passager.
1: Eh oui, vous avez le double pédalier.
3: Bah, oui.
0: Oui, on a tout, on peut tout gérer et on a la.
4: Vas-y, fais-lui une blague, Fred.
1: Allez, fais le tout. Bisous, je vous embrasse fort, les deux. Bisous, Reims.
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0: il y a les couches tard, les lève-tôt
1: et les jamais couchés.
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1: J'ai une très bonne nouvelle pour les 8 Français sur 10 qui boivent du café. 8 Français sur 10.
3: Oui.
1: C'est beaucoup. J'ai une très

0: Bonne nouvelle.
1: Allez, vas-y.
0: Très bonne nouvelle.
2: Allez,
0: vous,
2: bah
0: allez mourir. Vous allez mourir. Très bonne nouvelle. Non, la science, souvent, elle est de leur côté. Vous avez remarqué ? On dit que c'est pas si mauvais que ça de boire du café, c'est un anti-cancer, etc. Ce qui est vrai. Hein.
2: Ah, je savais pas ça.
0: Si, bah, en fait, ils se sont rendus compte que. Ils ont fait des études, parce qu'ils se sont rendus compte qu'à Cuba, il y avait beaucoup de gens qui étaient centenaires. Ils ont essayé de savoir pourquoi, parce que quand même, c'est un pays très pauvre où ils ont du mal à s'alimenter. Donc, ils se sont dit, quand même, très étrange qu'il y ait beaucoup de centenaires à Cuba. Et bien, ils se sont rendus compte qu'en fait, c'est parce qu'il y avait le combo, ce qui est bizarre, mais. Pas de produits industriels.
1: Oui, oui. Bah voilà.
0: Même s'ils mangeaient très peu, bah, ils mangeaient des produits en tout cas
1: légumes, voilà. Non transformés.
0: Voilà, et non transformés, merci beaucoup. Cigares et pas cigarettes. C'est-à-dire qu'en fait, pas de trucs rajoutés, etc. Je ne dis pas que le cigare est bon pour la santé.
1: Non,
0: je dis juste que ce qu'ils fumaient, en tout cas, n'était pas industrialisé. C'est des feuilles de tabac et café où ils en buvaient beaucoup. Et c'est de là où ils ont commencé à mener l'étude spécialisée sur le café. Donc, je continue.
3: Donc, pour être centenaire, il faut faire les 3 C, quoi. Café, cigare, caca.
0: Et café, oui, bien sûr. Les chercheurs de l'université de Coimbra, Portugal. Coimbra.
1: Ouais, on s'en fout.
0: Voilà, au Portugal. On conclut que boire 3 tasses à café de café par jour permettrait d'allonger l'espérance de vie de 2 ans en moyenne.
1: Je suis pile dedans.
0: Les chercheurs nuancent leurs résultats, disant que les effets varient selon les types de café.
1: Ah.
0: Voilà. L'âge et le profil de santé de chacun. Mais c'est probablement. Voilà.
4: Ça dépend quoi.
0: Ça peut rallonger, mais ça dépend peut-être pas. Donc on est en train de me dire que les scientifiques ont fait une étude où ils te disent que le café c'est bon, mais ça dépend de ton profil.
1: Ouais.
0: Parce que ça peut être mauvais.
4: Et ça dépend quel café.
0: Ça dépend quel café. D'accord.
1: Et ça, on n'a pas la réponse.
0: Vous foutez de ma gueule au Portugal ou comment ça se passe? C'est-à-dire, vous venez de faire une étude qui a pris toute une université pour dire que c'est bon, mais ça dépend.
1: C'est pas sûr.
3: Pour toi, c'est pas chaud.
1: Toi, c'est allongé. Toi, c'est de longuer.
0: Ah, bah, en tout cas, je vous dirais que ce que je bois, moi, je vais dépasser Michel Drucker. C'est moi qui vous le dis.
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3: Le chien de Haute-Savoie qui s'appelait Lazare. Sonnet de Lazare.
4: Ah, il a failli être dans le livre des records.
3: Bah oui,
4: ça,
3: il avait la langue de 15 mètres.
4: Quel âge déjà?
3: Il est plus dedans, 30 ans.
5: Ouais, c'est beau. Hein.
3: 30 ans et 5 mois. Et je peux vous dire que quand vous avez passé 30 ans en chien, 5 mois de plus, c'est un effort.
5: Ouais,
3: hein.
5: Ouais.
3: C'est comme quelqu'un qui aurait 110 ans. Tu sens que les jours qui passent derrière. Il est mort quelques jours avant son homologation du plus vieux chien du monde par le Guinness Book. Question rapide, tour de table. Qui vit le plus longtemps, Stouff, une méduse ou un Nokia, un Nokia 3210?
4: Une méduse?
3: La méduse vit 6 mois et 1 an. Le Nokia 3210, 30 ans.
4: Je sais, c'était plus vieux, une méduse.
3: Quelqu'un qui l'a rallumé il n'y a pas longtemps, il marchait encore. Ouais. Pietre, une anguille ou une lampe solaire achetée chez Temu?
5: Une anguille.
3: L'anguille, c'est 100 ans. Ouais. La lampe solaire chez Temu, entre 3 et 4 jours. La tortue géante des Seychelles, Corentin, ou les feux de l'amour à la télé?
5: Bah, les feux de l'amour.
3: La tortue géante des Seychelles.
4: C'est vieux.
3: Ah non, 150 ans.
4: Ah oui.
3: Feu de l'amour, 52 quand même.
5: Ouais, mais c'est pas fini.
3: C'est vrai.
5: Victor, il va. Hein.
3: Vito.
6: Oui.
3: Un papillon ou un bobo parisien à Limoges? Qu'est-ce qui vit le plus vieux?
6: Le papillon, c'est sûr. Hein.
3: Ah, oui. Le papillon, 24 heures. Le bobo parisien à Limoges, 1 heure. Bien joué. Stouff,
4: oui.
3: Le chien ou la 307 de Pietre?
4: Oh bah, à l'aise la 307 de Pierre.
3: Oui, 24 ans, un chien entre 10 et 15 ans en théorie. Qu'est-ce qui vit le plus vieux, Pietre? Les fourmis mâles ou mon furet que j'avais eu à l'époque?
7: Ah, les deux n'ont pas vécu vieux, je crois. Hein.
5: Ah ouais?
7: Je dirais ton furet, mais pas de loin.
3: Non, le furet, il a fait 3 ans.
5: Les fourmis mâles, un jour.
3: Non, rien, une histoire. Mes enfants, un jour, une sale histoire.
5: Un coup de chaud.
3: Au soleil, coup de chaud. Comme une pierre. Si longtemps. Qu'est-ce qui vit le plus vieux, Corentin? La souris ou l'échéancier de remboursement URSSAF que tu dois rembourser?
5: Attends, une souris.
3: Réfléchis. Ton échéancier URSSAF, ils t'ont mis combien de temps?
5: Ils vont te mettre 6 mois. Attends, j'ai pas encore fait.
3: Tu voudrais combien?
5: Ah bah le plus possible. Donc je vais dire mon échéancier.
3: Eh ben non, c'est la souris.
7: Yes.
3: L'échéancier, tu risques d'avoir 6 mois. La souris, c'est 1 an. Un faux bourdon.
5: 6 mois.
6: Alors un faux bourdon, c'est une variété de bourdon, ça s'appelle comme ça.
4: D'accord.
3: Ou un paquet de gâteaux à proximité de Pietre.
6: Ah bah c'est le faux bourdon qui vit plus longtemps, c'est sûr.
3: Par contre, j'ai un problème sur la durée. Vous m'avez mis 2 minutes, ça vit pas 2 minutes, un faux bourdon.
7: Ouais, je sais pas les informations.
3: Ah oui, d'accord, toi tu bosses plus du tout. Quoi. Je vais demander au stagiaire parce que tu bosses plus du tout. T'inquiète, il dépose à la SACEM par contre. Mais c'est le faux bourdon, tu t'es pas trompé dans les 2 minutes parce que ça veut dire qu'il décolle, il vient à côté de toi, il fait.
8: Il me semble qu'un faux bourdon, c'est un bourdon qui vient de naître et qui décède instantanément.
3: Ah,
8: il me semble que c'est quelque chose comme ça.
4: Moi, il y a marqué 90 jours, enfin, moi je dis ça, je dis rien.
3: Non, non, je pense que tu t'es trompé.
6: Ah, mais il est bien en stage avec Pietre.
4: Tu l'as.
3: On prend un gamin de Sciences Po, on se dit il va être moins con que son auteur.
4: Mais qu'est-ce qu'il a déréglé?
3: Et il me sort des conneries. 2 minutes, enfin 2 minutes, réfléchis, c'est pas possible.
5: Ouais, 2 minutes, ouais,
4: un petit vol et puis.
3: Ah, mais même pas, il est né, il a même pas d'aile.
5: Science Popo.
3: Oh là là, c'est 90 jours.
6: Et dire que ça va nous gouverner, ça, plus tard.
3: Excuse-toi. Tu dis j'aurais dû relire. Tu sais que je dis des conneries à la
6: c'est
3: France.
6: C'est pas comme
3: là.
6: Ça que tu vas devenir ministre, hein, je te le dis, moi.
4: Oh. Pourquoi tu dis pas ça à Pietre?
3: Hein, oui, parce que lui,
5: on s'en fout. Lui, c'est un faux bourdon.
3: C'est un faux auteur.
4: C'est un faux auteur.
3: Le perroquet, tiens, Piette, c'est pour toi. Le perroquet ou la virginité de Stouff? Il n'y a que Stouff qui pourrait nous donner la réponse.
6: Non, possible, je dois savoir.
3: Qu'est-ce qu'il a vécu plus longtemps?
6: 17 ans, à peu près, je dirais pour Stouff. Ouais. Un perroquet, c'est un peu moins bien. Donc là, je dirais la virginité de Stouff. Elle a vécu plus longtemps.
4: Oui, c'était à 16 ans.
3: Ah, d'accord.
6: Et le perroquet, c'est combien?
3: Entre. Alors, tu m'as mis 20 ans, je crois que c'est entre 20 et 40 ans aussi.
4: Attends, faut aller chercher.
5: On va tout refaire.
4: J'ai pas tout vérifié.
3: Table durée de vie du perroquet, je crois que c'est entre 20 et 40 ans.
4: Ça dépend peut-être de la race du perroquet.
3: Ouais, mais regarde, regarde.
5: Oui, ça dépend.
3: Regarde, l'objet, il est pas loin d'être. Je vais le balancer sur le stagiaire.
4: Ah, moi j'ai 60 ans. Ah, les gars.
6: Eh ben, je suis content pour ta virginité. Hein, qu'il soit pas...
3: Qu'est-ce qui vit le plus vieux, Stouff? L'esturgeon ou la carrière de Michel Drucker à la télé?
4: La carrière de Michel Drucker.
6: Eh non.
3: La carrière de Michel Drucker, on n'est qu'à 62 ans, mais. Il est toujours là.
6: C'est toujours pas fini.
3: L'esturgeon, j'ai jusqu'à 100 ans. Vérifie, s'il te plaît.
6: Regarder, ouais.
4: Enfin,
6: j'avais vérifié, j'ai vu 150, mais j'ai laissé.
4: Je vais aller voir. Durée de vie, esturgeon.
6: Le principal, c'est que sur le dessus.
4: Attends. Esturgeon blanc ou l'esturgeon beluga?
6: Voilà, ça dépend.
3: Vas-y, va.
4: Esturgeon normal, attends. 40 ans,
3: il m'a mis 100 ans. Allez, je vais le taper. Je reviens, à tout de suite.
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1: Vous m'appelez un bar quelque part en France, je vais offrir la tournée à ceux qui prennent le café. Nous partons, on va dans quel coin? Dans l'Aude.
2: Et où ça?
1: Attention.
3: Épicerie de Paraza, bonjour.
1: Oui, bonjour. Ah bah je suis dans une épicerie, je suis pas dans un bar. Mais oui, mais c'est
3: on
1: ça.
3: On fait tout.
1: Mais bien sûr, madame. Mais dans les petites villes, on fait bar, épicerie, réparation de pneus, machine à laver et médecin. Bien sûr, j'ai oublié qu'on faisait tout. Moi, c'est Coé.
3: Est-ce que c'est une blague?
1: Non, madame, bonjour. Je m'appelle Coé. On est sur Europe 2 dans toute la France, la radio. Comment ça va?
3: Ça va et vous?
1: Ça va très très bien. Mais c'est quoi votre petit prénom?
3: Moi, c'est chez Fabienne, par hasard.
1: Vous appelez chez Fabienne par hasard?
3: Ouais, c'est ça.
1: Eh ben bonjour Fabienne.
3: Dans l'Aude.
1: Alors, quel endroit dans l'Aude exactement?
3: On est entre Narbonne et Carcassonne.
1: D'accord, très bien, très bien.
3: Voilà.
1: On se situe, ouais.
3: Et là, j'ai un bar-épicerie, une petite épicerie, bar et puis restauration.
1: D'accord, alors, le petit village, vous m'avez dit, s'appelle comment?
3: Par hasard.
1: Par hasard?
4: Par hasard.
3: Alors attendez, c'est P-A-R-A-Z-A.
1: Ah, c'est pas par hasard.
3: Par hasard.
1: Ah, c'est énorme, je connaissais pas du tout. C'est gros, c'est petit, il y a combien d'habitants?
3: Il y a combien d'habitants à par hasard? Il est là. 700.
1: Il est là, je crois qu'il allait dire, il est là, il y en a qu'un.
3: On va vous faire un petit coucou. Coucou!
5: Oula, il y a du monde.
1: Bonjour par hasard. Ah, putain, ça va me coûter cher cette connerie.
3: Voilà,
1: ah
3: là là. Monde,
1: ah mince.
4: Non, ils font tout, je
3: vois. Voilà.
1: Vous
3: pardon?
1: Êtes...
3: Coué.
1: Bonjour.
3: Il dit bonjour à tout le monde, Coué. Salut.
1: Bonjour les amis.
5: Salut Sébastien.
4: Oh là,
1: mon Dieu. Vous êtes... Il y a combien de personnes dans le bar? Ça m'a coûté cher, ce soir. Il y a combien de personnes dans le bar?
3: Là, on est à peu près une vingtaine. 1, 2, 3, 4, 5, 6, 7, 8, 9, 10, 11, 12, 13... 15, une quinzaine.
5: C'est mardi le match, hein, c'est pas.
3: Mais
1: pourquoi il y a autant de monde que ça?
3: Parce que par hasard, on aime venir à l'épicerie.
1: Oh bah, écoutez, les gens, ils ont toujours besoin d'un truc, c'est une ville.
3: Vous avez beaucoup de café ce matin.
1: Bon, eh ben, vous savez quoi, ma petite Fabienne, la prochaine tournée de café, elle est pour moi.
3: Alors la prochaine tournée de café est pour Coé.
5: Est-ce qu'il y en a quelques-uns qui sont...
1: Alors, maintenant, question intéressante, est-ce qu'il y en a qui prennent autre chose que du café à cette heure-là?
3: Est-ce qu'il y en a qui prennent autre chose que du café? Il y a des bières.
1: Qui prend une bière? Passez-moi quelqu'un qui prend une bière. Passez-moi quelqu'un qui prend une bière.
3: Alors, qui veut lève la main qui prend une bière?
1: Oh là là là.
3: Alors, j'en ai 1, 2, 3, 4, 5, 6...
5: Une quinzaine.
3: Il reste pas beaucoup de café, hein.
1: Du coup, il n'y a plus de café. Mais plus personne prend du café dans ce...
3: Il n'y a que 1, 2, 3, il y a 4, 5 cafés. Quoi.
1: Fabienne, Fabienne. Fabienne,
2: c'est une fan zone.
3: Nous, on est sérieux, une femme,
1: mais Fabienne,
3: on voit pas.
1: Ils font quoi comme boulot?
2: Ils ne travaillent pas, les gens, là.
3: Alors, on me demande si vous ne travaillez pas. Non.
6: Le chômage, le chômage.
3: C'est une blague. C'est vraiment une blague.
4: Fabienne, vous faites restauration. Vous faites restauration aussi, je vois.
3: Oui, on fait restauration, c'est pour ça.
1: Qu'est-ce qu'on mange?
3: Je fais de la petite restauration.
1: Alors, voilà. Vas-y, ce midi, qu'est-ce qu'on va manger? Vas-y, fais-moi rêver.
5: Le plat du jour.
3: Alors, entrecôte. Alors, moi, c'est tout dans la même assiette. C'est une viande, les frites et la salade.
1: Voilà.
3: Entrecôte ou magret ou salade de chèvre chaud.
1: C'est bien.
3: Jambon grillé. Voilà.
1: Bah, c'est
3: une
1: bien.
3: Petite carte.
1: Eh bah, tu sais quoi? De toute façon, vaut mieux une petite carte avec des produits bien frais. Voilà, ouais. C'est le principal.
3: Merci, c'est gentil.
1: Je te fais un gros bisou.
3: Attendez, je peux juste passer deux petits merci.
1: Bien sûr, oui.
3: Alors, je voudrais remercier tous les habitants de Paraza qui font vivre l'épicerie.
1: Ah, c'est bien.
4: Elle est très jolie, l'épicerie.
3: Sans eux, je ne serais pas ici.
1: Ça, c'est
3: donc
1: important.
3: Voilà,
1: il faut faire vivre les petites épiceries dans les petites villes.
3: Voilà, donc ça, c'est... Voilà. Donc merci à tous mes clients qui viennent à l'épicerie. Et en fait, je voulais dire aussi un petit bonjour à ma fille qui a une petite épicerie à l'Herme de Musset dans la Gironde, à côté de Bazas, qui a une petite épicerie restauration. Et donc, je vous souhaite bon courage et je lui fais un gros bisou.
1: Et ben, voilà. En tout cas, c'est très courageux de votre part. Et heureusement que vous êtes là pour faire vivre les petits villages comme ça, c'est important. Je te fais un gros bisou.
3: Ben, merci.
5: Et vive le chômage.
3: Bisous.
1: Bisous.
3: Au revoir.
6: Le chômage. 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
1: N'étant plus maire de Paris depuis les dernières élections présidentielles, municipales, pardon, beaucoup de gens se disent mais que fait Anne Hidalgo?
2: C'est vrai, on n'a pas de nouvelles.
3: Va-t-elle revenir? Est-ce que c'est la retraite?
2: Fait du compost.
3: Fais du compost. Patriarcat, là. Resserre tes jambes, elles vont choper froid. Vas-y.
4: Bonjour, Annie.
3: Alors, laissez-moi vous dire avant de commencer, les blaireaux. D'abord, vous ne m'avez pas manqué. Et d'une.
5: Super.
3: Je veux aussi préciser que non. Non, ce n'est pas que les Parisiens qui ne m'aimaient pas. Non, les Parisiens étaient distancés par le génie de mes idées. J'y peux rien. S'ils réfléchissaient à 30 km/h et que j'étais trop en avance sur eux. Voilà, c'est tout. Allez, jingle, allez.

0: Oui, on vous écoute, allez-y.
1: Après, ah bon, commencez pas, hein, parce que si vous m'avez fait venir pour me couper la parole, on va pas...
0: Mais justement, je vous la donne, je vous
1: voilà,
0: le dis
1: à vous. Ouais, vous commencez encore. Après avoir emmerdé les Parisiens, je veux enquiquiner les Français en me présentant au présidentiel.
0: Ah non, non, non, non, pas ça.
1: Ah bah, dis pas ça, attendez, alors laissez-moi sortir mon ordinateur qui marche à l'énergie solaire, voilà. Ah bah écolo jusqu'au bout la dingo, ça y est, c'est parti. Bah, alors,
0: ça s'entend, ouais.
1: Plutôt.
0: Ouais.
1: Si je suis élu, les Français devront s'habiller avec des vêtements faits à base de feuilles d'arbre. Oui, ça peut se déchirer facilement, oui. Ouais. Mais je m'en fous. Un petit bout de derche à l'air libre, ça fait toujours plaisir. C'est la nature, et la nature, c'est la vie.
0: Oui, ok. Ouais.
1: Dingo.
0: Ouais.
1: Je planterai une forêt primaire dans les jardins de l'Élysée et y mettre des animaux comme des loups, des renards et des daims.
2: Ah ouais.
1: Des dents.
0: Du caramel dessus.
1: Ouais, il y a des dents, des vrais animaux.
0: Ah, ok.
1: Nemo. Je vais relancer la politique énergétique de la France en remplaçant la région de l'Aude en entier par des panneaux solaires qui alimenteront le reste du territoire.
3: Ouais, c'est non, sur le papier.
0: Oui, ça
1: c'est
0: fait,
1: où j'en suis.
0: Ouais.
1: Attendez, plutôt Dingo, Demo, Gepetto.
0: Ouais.
1: Je mettrai un ficus en porte-parole du gouvernement. Bon, bah, il dira peut-être moins de conneries que ceux qu'on a eu avant.
3: Ça, c'est pas idiot
1: non
3: plus. Hein.
1: Et je mettrai un éthylotest à la tête de l'Assemblée nationale. S'il vient violer, c'est que les députés seront bourrés. Mauvaise nouvelle pour la chaîne parlementaire qui n'aura plus rien à diffuser. Pas être derrière tout le monde.
0: Oui, bah merci Madame Nago, je ne suis pas sûr que ça fonctionne tout ça. Là.
1: Bon écoutez, on verra. En attendant, je vais prendre ma trottinette électrique et aller faire des doigts aux Parisiens coincés dans les embouteillages.
3: D'accord.
1: Pour les énerver, ça c'est à moi, c'est ma faute, à moi, c'est ma faute. 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
2: Écoutez-moi, les amis.
1: Oh là là.
2: Oui, je vends une île. Oui, je vends une île. Moi.
1: C'est horrible, Pierre.
3: Non.
2: Les amis.
3: Je vais mourir en le faisant.
2: Moi, je vends une île.
3: Pas une fausse note.
2: Oui, je vends.
1: Ne l'entraînez pas à faire ça. Dites pas que c'est bien.
3: J'ai pas une fausse note.
1: Mais dites, non, t'en as 50. Dites pas que c'est bien. Dites pas que c'est bien. Vous allez nous en faire plein.
4: Bon, alors, il vend une île.
3: Ouais, mais il y a que ça comme indice.
1: Ah oui, mais alors essayez de réfléchir. Alors, si vous l'avez pas vu passer l'info, vous pouvez pas l'inventer.
3: Ah ouais, il y a une île qui est à vendre.
4: Bah d'accord.
5: Mais elle a non, c'est pas en Bretagne, c'est en Grèce, je crois. Mais elle a une particularité. Parce que c'est cher.
4: Elle est en forme de quelque chose ?
5: Non,
6: elle n'existe pas.
5: Si, elle existe. Après vous.
6: Ah, c'est une île flottante.
4: Ah, elle n'est pas du tout constructive, rien du tout.
1: Non,
4: petit bout de cailloux.
1: Alors, je vous aide. C'est une île, l'île de Makri, en Grèce.
3: Ouais.
1: Elle a tout d'un petit paradis, mer, relief boisé, littoral préservé, sublime.
3: Et tu peux pas construire dessus.
1: C'est pas ça.
4: C'est l'île la plus chère.
5: Et non, c'est l'inverse.
4: La moins chère.
5: Je crois que j'ai
1: parce qu'en fait, effectivement, vous ne pouvez pas construire ce que vous voulez. Il y a des blocages administratifs. Elle est presque inexploitable parce qu'elle a des contraintes environnementales,
3: oui,
1: il y a des plantes dessus, etc. Bref, elle était mise en vente. Il y a quelques temps, elle était mise en vente. Attendez, j'ai le prix. Mince, elle était combien elle était?
6: Elle est à vendre 247 000 euros.
5: Oui, elle est
6: estimée à 8 millions
1: c'est
6: en 2022.
1: Ça. Voilà.
5: Où le 8 millions?
1: Ah oui, c'est ça. Estimée à 8 millions en 2022. 247 000 euros.
3: Ça fait le sacré ristourne quand même, là.
6: Ça vaut
1: ouais. On dit, là, j'ai l'impression que c'est une opération chez Action, là.
4: Oui.
1: J'ai envie d'acheter des bougies avec.
4: C'est les soldes.
1: Et en fait, parce qu'en fait, tu peux rien en faire. En fait, t'as une île, mais t'as pas le droit de construire dessus si c'était mettre des bungalows, des choses comme ça.
3: Voilà.
6: Bah, mec, c'est trop stylé.
3: 247 000, c'est.
1: Les amis, je vais vous dire un truc, je vous regarde les yeux dans les yeux, parce que vous savez que je vous ai
5: fait quelque chose.
1: Vous savez qu'on traverse des belles choses ensemble.
3: Bah, c'est ça.
1: J'ai envie de vous offrir cette île grecque.
4: Non, arrête.
1: Allez. Se trouve qu'avec des problèmes d'avocat et de divorce récents, je n'ai pas les 247 000 euros.
4: Oh, allez, un effort.
1: Mais j'ai 247 euros. Pour la peine, je vous offre un grec.
6: Ah, oui.
1: Salade, tomate, oignon.
4: Ah, on prend quand même.
5: Ouais.
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1: Il fait très chaud dans toute la France, notamment dans l'ouest du pays. Ça dépasse celle de mai 1922. Il faisait déjà très chaud en 1922.
2: C'est fou, hein. Comme quoi.
1: Pardon. Et on a regardé un truc qu'ils m'ont montré tout à l'heure sur Internet, la différence entre les années 70 ou 80 en France.
2: Oui, c'est ça.
1: Et
2: ça,
1: la météo.
2: Météo. Oui.
1: Même température, il disait quoi?
2: Il disait très beau temps à venir, très belle semaine à
3: profitez-en.
2: Venir.
3: Profitez-en.
2: Avec les mêmes températures, 30-35.
1: Ça, c'était dans les années 80. Ouais. Et aujourd'hui,
2: la France était jaune. Et aujourd'hui, maintenant, t'as la même chose. La carte, elle est rouge fluo. Ouais. Et il y a marqué, on va tous mourir.
1: Ouais. c'est vrai. Il y a quand même une différence. On ne voit pas le temps de la même façon. Les températures. La température maximale dépasse fréquemment les 30 et les 32 degrés. Encore aujourd'hui dans toute la France, des pointes locales à 35 degrés. Température en plein été, tout le monde dit qu'on va effectivement mourir, c'est pas possible. Appelez-moi le président, voir si quand même tout va bien.
3: Canicule en Bretagne.
1: Et moi Macron.
4: Vous êtes en communication avec le standard de la présidence de la République française.
5: Il y a du soleil et des nanas, la la
1: la la la,
5: en avant les deux houdes, na la la la la la, on va s'en fourrer jusque là,
1: la la la la la,
5: et la nez, on est
1: nanana.
5: Comment ça va mes petits loulous d'Europe 2? Est-ce que vous êtes en forme?
1: Mais oui, monsieur le président, il fait beau, il y a un petit côté vacances d'été quand même avant l'heure, non?
5: Ah ça, vous l'avez dit.
1: Bah ouais.
5: Il fait tellement chaud que j'ai dormi à poil en étoile de mer, dans le lit. La clim sur les valseuses.
1: Ouais.
5: Oh là là, quel bonheur, c'était royal.
1: Monsieur le Président, laissez-moi vous rappeler que nous sommes à l'antenne.
5: Oui, c'est vrai.
1: Voilà.
5: Mais à un moment donné, il faut dire les termes. La clim, c'est la vie.
1: Oui, bah alors.
5: Mais j'irai jusqu'au bout. Parce que c'est notre projet, la clim.
1: Oui, non.
5: Notre projet.
1: Oui, je suis d'accord.
5: Oh, excusez-moi, je me suis un peu enflammé.
1: Oui, on ne peut pas dire trop ça. En ce moment, la clim, c'est pas quand même tendance. Alors, les Français, notamment les Bretons, aujourd'hui, doivent faire attention à l'alerte canicule. Hein.
3: Oui.
5: Eh bien, écoutez, monsieur Coé, c'est là que je me rends compte que j'ai foutu la France dans la merde.
1: Ah oui ?
5: Le carburant n'a jamais été aussi haut. Et en plus de ça, la canicule est en Bretagne. Il est temps que je parte, hein.
1: Ouais.
5: J'étais en train de me poser la question hier soir en dormant. Peut-être temps se barrer, là.
1: Oui, mais monsieur le Président, la météo, c'est pas votre faute. Vous êtes pour rien là-dedans. Ouais. Un petit conseil d'ailleurs pour les fortes chaleurs ?
5: Restez chez vous.
1: Ouais.
5: Fermez les volets, brumisateur, ventilo et surtout, comme tu le dis si bien, mon petit Coé, mamie clou-clou.
1: Eh oui ! Eh oui, c'est important, mamie glouglou, bien sûr, évidemment.
5: Oui, et c'est ce que je dis tous les jours à Brigitte. Mamie glouglou. Après, mon Coé, toi qui es au Touquet,
1: oui.
5: Si un petit viager t'intéresse là-bas, avec vue sur mer, tu me dis, et je stoppe le mamie glouglou.
1: Ah oui, c'est vrai, il habite là-bas, lui.
5: Non, ça reste entre nous.
1: Oui, monsieur le Président.
5: Si je peux me faire de la thune, ça m'arrange.
1: Non. Je vous ai entendu. Vous pouvez pas dire ça, monsieur Macron, vous pouvez pas dire ça.
5: Ça va, détendez-vous. Mais pétez un coup. Bam, 15-0, service Macron. Oh mince. Oh putain. Oh merde.
1: Président. Qu'est-ce qu'il y a, monsieur le Président?
5: Je crois que j'ai de la terre battue au fond du slibard.
1: Oh,
5: je vous laisse. Pardon. Caca culotte. Pardon. Pardon, j'avais pas raccroché. Vous avez rien entendu.
2: Non.
5: Bisous les loulous. 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
1: On avait rien entendu. Non, on avait pas entendu. Caca culotte.
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2: Voici l'info qui va faire réagir dans les couples ce matin.
3: Alors ça, c'est très tordu, mais bougrement intelligent.
2: Au Moyen-Âge, on a beaucoup entendu parler de la ceinture de chasteté pour les femmes.
4: Oui.
2: Belle considération de la femme à l'époque. Un inventeur japonais a créé un sous-vêtement, cette fois-ci pour homme, qui verrouille la pochette de devant et ne s'ouvre que lorsqu'il détecte l'empreinte digitale enregistrée de leur partenaire.
4: Eh ben ça y en est.
2: Le fermoir reste complètement scellé pour n'importe qui d'autre.
4: Oh là là.
2: Rendant physiquement impossible d'entrer sans la seule personne qui y a accès.
4: Eh ben voilà.
2: Ça veut donc dire, les gars, que si vous voulez sortir votre gisounette,
4: ouais,
2: il y a un moment donné, s'il n'y a pas le doigt de madame, ça ne s'ouvre pas. Le doigt de la secrétaire ne fonctionne pas. Le doigt d'une dame très sympathique en bas de chez vous ne s'ouvre pas. Rien. Rien.
4: Ça veut dire c'est la ceinture de chasteté. Hein.
2: C'est la ceinture de chasteté 2.0. Alors, comment tu vois, tu fais par contre, ils disent pas pour faire pipi.
4: Bah oui, c'est ça.
2: Bah c'est pareil. Parce que si t'as envie de faire pipi, bah t'es quand même.
4: Faut que madame elle soit là.
5: Ouais. Chérie, ouvre-moi.
2: Enfin, bah, tu vas quand même pas aller dire à ta chérie, viens m'ouvrir, j'ai envie d'aller faire pipi.
5: Ah non, imagine, t'es au travail et tout.
6: Ah bah non. Faut que ta femme soit là.
2: Donc ça veut dire que ta femme te met un slip quand t'as deux heures dans une soirée où elle sait que tu vas aller avec des copains. Elle te met un petit slip, elle dit je te préviens, tu la sortiras pas pendant deux heures.
4: T'as pas intérêt à boire 2 litres de bière.
7: Ah ouais.
5: Ouais, bah ouais, en plus, tu peux pas boire du coup.
4: Ah ouais.
2: T'imagines, faut pas que les mecs ils aient ça autour de France, hein, avec leur femme qui court à côté pour courir. À côté du vélo pour. Ah non, ça marche pas.
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3: Oh là là, voici le bâtard du jour. Oh là là, il est bien sûr.
4: Les babatards, les babatards.
5: Les quoi ?
4: Les bâtards du jour.
3: Sachez qu'une femme de Floride, de 29 ans, a été arrêtée pour avoir fait une bêtise dans une église. D'après vous, qu'est-ce qu'elle a pu faire ?
6: Oh non, c'est pas des trucs.
3: Rien de sexuel, rien de sexuel.
7: Elle a chanté.
3: Non,
8: c'était sale.
3: Non, c'est pas sale. C'est pas. J'aurais pas eu cette idée.
7: Elle a fait un truc sur les réseaux ?
3: Non.
9: Elle a bu l'eau du bénitier.
3: Il y a beaucoup de gens qui faisaient ça à un moment donné, qui se faisaient plaisir dans les églises, en couple et tout, et qui se filmaient et tout.
9: Ah,
3: ça s'est un peu calmé.
9: Heureusement.
3: Ouais, mais
9: Et puis ça résonne en plus.
3: Non, mais ils faisaient ça quand il n'y avait personne.
9: Ah, oui.
3: Ça s'est un peu calmé, heureusement. Mais
8: elle a fait une connerie ou un prank au prêtre ?
7: Non. Elle a volé les sous qu'on laisse pour les bougies.
3: Ah ouais. Ça, tu peux pas, ça.
8: Elle a volé les bougies.
3: Tu peux pas parce que quand tu mets ton billet, t'as une petite trappe chaque.
7: Mais bon, c'est jamais.
6: Ouais, je pense que je sais pas, la plus sécurisée de.
3: Et maintenant, il y a la carte bleue.
8: Ah oui, putain, j'ai vu ça.
3: Non. Elle a été arrêtée après avoir ajouté de la vodka dans le bénitier de l'église à la messe dominicale. Les paroissiens avaient remarqué que quelque chose clochait quand les fidèles semblaient inhabituellement joyeux. Alors, tu sais, tu devais faire le signe de croix, puis peut-être que tu disais c'est très étrange. Elle a été confrontée au prêtre, et alors elle ne s'est pas démontée.
8: Ouais.
3: Plutôt que de dire c'est une blague ou machin truc, j'aurais pas dû, pardon, excusez-moi, c'est quand même. Elle a dit détends-toi, padré. T'as jamais eu autant de clients à bénir, c'est juste des heures supplémentaires.
7: Non, ouais, c'est le monde à l'envers.
3: C'est-à-dire que alors, tu sens que la nana, mais alors jusqu'au bout, elle fait.
9: C'était délibéré, quoi.
3: Oui. Non, mais elle voilà. Bon, après, elle aurait mis un peu de jus de goyave, ça fait un Sex on the Church.
8: Ah, bah oui, Sex on the Church. Mais c'est ça, en fait. Putain, alors l'idée.
3: Non, mais ça ne se fait pas. Ça ne se fait pas, madame. Non. Madame, non, ça ne se fait pas. Avec ça, c'est en enfer direct.

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2: Il y a un sondage, comment faire durer le couple. Avant que je vous donne ce sondage et avant que vous réagissiez toute l'équipe, est-ce que vous avez une petite formule pour que ça dure, stouf?
3: Non mais pour moi, je veux dire que c'est chiant, mais pour moi c'est toujours la communication, quoi qu'il arrive.
4: Casser la routine.
2: C'est ce slip qui traîne.
3: Non mais si t'as quelque chose sur le cœur, il faut le dire, faut pas garder pour soi. Pour moi, il faut rien garder pour soi. Il faut que ton couple il soit épanoui. Et
2: tu le dis à chaque fois dès qu'il y a un truc à voir.
3: Ah oui, oui, oui. En plus, je suis une mauvaise menteuse, donc
4: ça se voit.
3: Voilà. Avant, ça se voit.
4: Bah quand il y a un truc qui va pas, ça se voit.
3: Ah oui.
2: Tu serais quoi ta recette à toi, Vito? 10 ans, toi quand même, c'est bon.
5: Ouais, ouais. Prendre les jours les uns après les autres, subir.
2: Fermer sa gueule.
5: Faire le dos rond.
2: Et puis dire
6: oui, mon cœur.
5: Et puis, pour que ça passe.
2: Et puis sur une musique militaire, dès qu'elle rentre dans la cuisine, ça va être droit. Et attendre. Et dire oui, madame.
3: Ok.
2: Est-ce que c'est pas la
3: bonne... Vas-y, Coé, avant d'enchaîner, toi, c'est quoi?
2: Alors,
6: moi, sinon, l'idéal, c'est de ne pas vivre ensemble.
4: La vérité, effacer l'historique et changer le nom des femmes avec suspicion de spam.
3: Pas même toi, quel intérêt.
2: Mais non, mais toi, tu veux un plan cul qui soit ta chérie.
6: Mais pas du tout. C'est la routine qui te tue.
2: C'est pas vrai. Mais quelle routine? Tu passes déjà 15 heures par jour ici. Donc tu vas rentrer. Combien de temps? T'es pas rentré chez toi hier soir? Aller où ta routine? Entre les moments où t'es là, les moments où t'es chez.
6: Je suis très heureux dans mon couple, moi, en ce moment.
2: Mais attends.
6: Parce que je suis pas à la maison.
2: Mais honnêtement, vivre ensemble, moi, je trouve que c'est pas du tout un problème. Quand t'es bien avec la personne, c'est pas un problème.
5: Jusqu'à ce soir 18h30, il est très bien dans son couple.
3: Par exemple, je peux pas m'endormir sans mon chéri. S'il est pas dans le lit, je suis pas bien. Bah ouais, s'il est pas là, j'arrive pas à dormir.
5: Moi, c'est l'inverse, je dors deux fois mieux quand je suis tout seul.
3: Bon, quoi, t'as toujours pas répondu, en fait.
2: Mais parce que j'ai pas de... Je pense pas qu'il y ait une recette.
6: Mon bibounet,
2: c'est clair. 43% des Français interrogés déclarent faire plus de tâches que leur conjointe. C'est comme ça qu'ils feraient durer le couple pour eux.
6: Mais tu vas pas commencer à compter. Tu fais ça, toi tu fais ça, tu tiens un tableau. Déjà, et tu arrives dans la routine pile. Là.
2: Déjà, trouver la bonne série Netflix. Déjà,
3: t'as fait
2: ta part du gâteau.
3: C'est ça.
4: Je te confirme.
2: 16% des Françaises déclarent même que l'inégale répartition des tâches ménagères a été un motif de rupture conjugale. Genre, c'est elle qui fait tout, lui fait rien.
3: Ah, mais si l'autre, il est assis sur le canapé en train de se gratter les glaouis,
2: Pour sauver leur couple, 31%, et ça va te plaire, Pietre, trompent leur partenaire.
6: Arrêtez d'inventer des trucs, là. Elle écoute, en plus.
3: Elle le sait.
5: En fait, tu sauves ton couple tous les jours.
2: Oui. C'est fou ce qui sauve son couple.
5: Plusieurs fois par jour.
2: 34% ont décidé de ne pas faire d'enfants pour sauver leur couple.
3: Ah, ça, c'est un choix.
2: Oui. Des fois, c'est mieux. Des fois, c'est beaucoup mieux honnêtement, de pas en faire. Si t'es pas prêt, t'as pas les sous, t'es un peu voyageur dans l'âme.
3: C'est pas un truc qui te...
2: T'as pas très envie, tu le fais pour faire plaisir. Des fois, vaut mieux rester ensemble, voilà, tu feras plus tard.
4: Des fois, en plus, il y en a qui décident de faire des enfants pour...
2: Sauver le couple.
3: Ça, c'est moche, ouais.
2: 15% des gens déclarent avoir simulé leur routine sexuelle en inventant des scénarios.
4: Stimulé, ça
6: n'a rien à voir.
2: Ouais. C'est pas si mal que ça.
3: Il fait toujours toi, t'as des costumes. T'as un placard rempli de costumes chez toi.
6: J'ai pas de costumes.
3: Mais arrête, je te vois sur tes murs en train de commander des costumes à chaque fois.
2: C'est le seul gars, t'as l'impression qu'il fait un bal masqué tous les samedis.
6: J'arrive en Pac-Man avec le.
2: Il est quand même client d'or chez Tému, ce qui est assez rare. Et 21% consultent régulièrement un psychologue pour couple pour savoir comment ils peuvent améliorer leur couple.
3: Ça les aide. Hein.
6: Si ça peut aider des gens,
2: ça
6: bien,
2: sert à dépenser 150 euros, je crois.
6: Ça va
2: assez facilement avec le gars qui est sur un petit calepin comme ça, qui dit « Et vous, madame ?» Et vous, monsieur ?»
3: Ah, faut se parler.
2: « Et vous, madame, qu'est-ce que vous avez à réagir à ce que vient de dire monsieur ?» Et vous, monsieur, qu'est-ce que vous dites à ce que vient de dire madame? Et vous, madame, qu'est-ce que vous venez de dire à vous-même si vous étiez face à vous pendant ce que vient de dire monsieur? Ça fait 150 euros, on se revoit dans 15 jours.
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0: Bonjour, bon réveil, 6h. C'est Quentin, content d'être avec vous. Lundi, le 13 juillet, bon début de semaine, avec toute l'équipe qui est là, Coé sur Europe 2, le Bifort. On va les retrouver, ce sera après l'actu sur Europe 2.
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0: Et pour l'actu Europe 2, Laurent Jules, bonjour Laurent.
2: Bonjour Quentin, bonjour à tous. La France va affronter une nouvelle journée de chaleur extrême avec 37 départements en vigilance rouge, 46 en orange, des températures jusqu'à 40 degrés attendues dans l'Est et le Centre-Ouest. J'y reviens dans deux minutes. En Seine-et-Marne, les flammes ont pris la route. Un incendie très virulent s'est déclaré hier près de l'Assis en forêt de Fontainebleau. Pour la première fois en Île-de-France, deux avions bombardiers d'eau et des hélicoptères venus du sud de la France ont été appelés en renfort. Plusieurs hectares ont brûlé, une portion de l'autoroute a été coupée. Plutôt, un autre feu avait franchi la 5 et la ligne TGV, perturbant le trafic au départ et à l'arrivée de la gare de Lyon à Paris. Les pompiers restent mobilisés ce matin. Autre région pas coutumière du feu, le Maine-et-Loire. Près de 300 hectares ont brûlé hier. Deux habitations ont été détruites dans un incendie toujours en cours dans les Hauts-d'Anjou. La tête de feu n'est plus active, mais des foyers persistent. Des évacuations préventives ont eu lieu. L'origine n'est pas connue. La promenade des Anglais à Nice s'est figée hier. Une marche silencieuse a réuni un millier de personnes pour ouvrir les commémorations des 10 ans de l'attentat du 14 juillet 2016. Un camion bélier avait fait 86 morts et plus de 400 blessés. Une cérémonie interreligieuse se tiendra aujourd'hui. Sur le gazon de Wimbledon, le tennisman Yannick Sinner s'est offert un deuxième sacre d'affilée. Hier, son cinquième grand chelem. Il a battu en finale Alexander Zverev en 4-7. Un peu plus tôt, la Française Kristina Mladenovic a remporté le double sur le gazon londonien. C'est la première Française à être titrée en double depuis Simone Mathieu. C'était en 1937. La météo pour terminer. La France va une nouvelle fois suffoquer sous une chaleur écrasante. 32 à 36 degrés dans le sud-ouest, 35 à 38 et même parfois 40 du centre-ouest à l'est du pays. Ce sera plus respirable sur les côtes de la Manche sous les 32 degrés. Quelques averses orageuses ce matin vont frapper la Bretagne et le Cotentin. Le soleil dominera ailleurs. Les pluies remonteront dans l'après-midi vers les Hauts-de-France, la région parisienne et les Pays de la Loire.
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2: Du sable du sud au quai de la Rochelle depuis ce week-end, la France vibre en musique avec des festivals dans tous les sens. En Charente-Maritime, les Francofolies poursuivent leur marathon avec ce lundi Aya Nakamura, Louane et même deux voix de la Star Academy, Marguerite et Elena. Au port Bacarès, c'est la dernière soirée des déferlantes avec Petit Biscuit, Mickey Damso ou encore Sean Paul. Et pendant que certains festivals se terminent, d'autres se préparent, notamment les Vieilles Charrues en Bretagne. De nouveaux billets seront remis en vente mercredi pour chacune des quatre journées pour contrer les arnaques. Ambiance beaucoup plus intime en Corrèze, jeudi avec le début du Lovely Brief Festival. Il mettra à l'honneur les chanteuses françaises comme internationales. Ces quatre soirées seront portées par quatre têtes d'affiche féminines. Enfin, sur le petit écran, une nouvelle série britannique à découvrir ce soir sur Canal+, The Prisoner. Un tueur à gages décide de témoigner contre ses employeurs après son arrestation. Les deux premiers épisodes à partir de 21h.
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4: Ce qui va arriver maintenant, on va parler à tous les gens qui nous écoutent, qui sont en couple, les hommes et les femmes. Alors souvent même, d'ailleurs, il y a, parce que quand c'est homme-homme, c'est la même chose. Femme-femme, c'est la même chose. C'est-à-dire que voilà, c'est-à-dire que souvent, il y en a un qui se fait engueuler quand l'autre ne participe pas aux tâches ménagères. Ouais. Toujours un petit peu, bien sûr. Alors, c'est ce qu'on appelle la petite embrouille qui démarre pour rien. Là, vous allez voir que la communication est importante. On va commencer par l'homme qui est dans le canapé et fait rien, et madame, elle fait quelque chose. Okay.
5: Qu'est-ce qu'il y a?
6: Tu vois pas que ça fait une demi-heure que je suis dans la chambre en train de galérer et toi t'es là assis, tu vas même pas m'aider.
5: Et je peux pas deviner que t'es en train de galérer en fait. Pourquoi tu me demandes pas de l'aide? C'est plus simple.
6: Ah oui, j'avais oublié qu'il fallait que je te dise tout, mais c'est quand même dingue, mon amour, ça relève du bon sens en fait.
5: Ok, pardon.
4: Voilà. Oui. Alors, note pour le mec, toujours s'excuser. Oui, même si vous savez que vous n'avez rien fait, le ok, pardon, est important. Et maintenant, l'inverse.
5: Bah, c'est sympa en tout cas. Hein.
6: Quoi, qu'est-ce qu'il y a?
5: Bah, depuis tout à l'heure, je suis en train de galérer, toi tu viens même pas m'aider.
6: Et je suis censée deviner comment, mon amour? Tu veux pas me le dire? Tu sais ce que c'est la communication dans un couple? C'est parler. Bon ben voilà, tu viens me voir, tu me dis mon amour, j'ai besoin d'aide. La communication, mon amour, c'est très important. Alors, c'est dingue ça.
5: Évidemment. Autant pour moi.
7: Autant pour moi.
4: Oui. Autant pour moi. Non mais de toute façon, quoi qu'il se passe, il faut terminer par un message d'excuse. Quoi qu'il se passe, c'est tout.
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2: La Coupe du Monde de football, ça démarre
3: ce soir.
4: Ce soir.
2: Il y a quoi alors ce soir à la télé pour les fans?
3: Mexique, Afrique du Sud.
2: Mexique, Afrique du Sud. Super, je m'en fous. Donc
3: la cérémonie d'ouverture déjà.
2: Ah, la cérémonie d'ouverture. Et puis surtout toutes les musiques qui vont.
3: Ouais, alors cette année, c'est, normalement, c'est à toujours une in, un truc qui ressort. Ah là, cette année avec l'intelligence artificielle. Mais
2: allez, la chanson officielle, Shakira, Burna Boy.

0: C'est ce qu'on dirait, une chanson de match nul.
1: Oui,
0: c'est un beau, c'est un beau match.
1: Partout, ça.
0: C'est un beau match, mais personne n'a gagné, quoi. Ça sent le. Tu vois, c'est le, ça sent le Iran Curaçao, quoi. C'est un match que tu regardes, c'est bien, mais.
2: Ouais, ouais. Elle aurait pu sortir n'importe quand, en fait.
0: T'es comme ça, tu.
3: Ouais. Ça vaut pas le Waka Waka, quoi.
0: Je suis d'accord. Ouais. Waka Waka, ça sent une victoire. Alors, il y a Mexique, ça, c'est la musique qui a sorti le Mexique.
4: Ouais.

0: ça.
1: Ça va être le générique de la Coupe du Monde au Mexique.
0: Non mais, ouais.
1: Mec, c'est, ça veut dire que le commentateur, il va falloir qu'il soit au taquet après ça.
0: Non mais c'est surtout que tu sens le cliché entre les deux des, de l'Amérique du Sud. Parce que, mais remets-moi Shakira. Tu sais, Shakira, regarde, c'est un peu mou. Shakira, regarde. Shakira, il cherche les mecs qui sont en Colombie. Ils cherchent la drogue.
1: Ouais.
0: Avec le Mexique, tu sens qu'ils l'ont trouvé.
2: Apparemment, c'est eux qui l'ont trouvé.
0: Finlande, la Finlande aussi a fait un hymne.

0: Ok, la Turquie a sorti son hymne.
1: Mais... Ils sont en guerre.

0: c'est rigolo. Ouais.
1: Mais ça, ça fait Coupe du Monde.
0: Oui, tu peux chanter, quoi.
1: Bon, vous savez, c'est pas pour dire, mais le meilleur de tous restera sans aucune prétention ce chef-d'œuvre musical de l'époque. On l'a assez entendu, on l'a assez entendu. Pour ceux qui ne savent pas, ça c'était de nous, oui.
2: Tu sais que cette musique, moi, elle me fait, elle me donne des frissons, mais aussi elle me rend triste, parce que c'était en 2006.
1: Oui.
2: Et c'est la finale où on perd contre l'Italie.
1: Oui.
2: Donc il y a ce côté de putain, une belle Coupe du Monde et tout.
1: Bonhomme.
2: Et ça me rappelle le moment où j'ai chialé quand on perd au tir au but.
1: Ah oui, je sais. Alors, bah, pour élever le niveau.
2: Cette musique, c'est de la merde.
1: Eh bien, écoute, cette année, avec toute l'équipe, on a tout repris à zéro.
2: Tout.
0: Ça n'a plus rien à voir.
1: On a bossé sur des nouvelles prods comme des fous. On a étudié les nouvelles tendances musicales, les algorithmes IA de 2026. Okay. On a embauché des auteurs et des compositeurs qui viennent des États-Unis.
0: Ah ouais.
1: Wow.
0: Ah ouais,
1: on a fait faire un mastering à New York par Bugs Bunny. Bugs Bunny n'était pas disponible. On a pris Bugs Bunny. T'étais là, il dit pas de la docteur. On lui a dit est-ce que tu veux bien faire un truc. Il a dit je suis d'accord. Il a dit je suis d'accord, docteur. Voilà. Voici le résultat de cette nouvelle chanson qui est notre hymne à nous. Je vous donne le titre. Ousmane y va marquer.

0: Rien à voir.
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3: Bonjour à tous et bienvenue sur Europe 2. Vous allez assister au maillon très très très faible. Devant moi, 4 candidats qui vont devoir faire équipe pour tenter de remporter 0€.
4: Allez, on y croit.
3: Découvrons maintenant l'équipe qui va jouer avec nous ce matin.
5: Je suis au petit coin, j'arrive, hein.
6: Bonjour.
7: Bonjour, Gaël Monfist, je reste debout.
6: Fist ma bataille.
8: Gaël Monfist, je reste debout.
6: Oui, c'est intéressant.
8: Ouais, je te
6: connais pas, mais je reste debout.
8: Putain, je vais te convoquer. J'attends la fin, je te convoque.
6: Bonjour, Richard Casquette, t'es sa cogne.
8: Ça va, tu vois, c'est élégant, tout le monde comprend. Oui.
9: Bonjour, Roger Federer, je vais rester assis, moi.
6: Fait derrière.
8: Ah, oui. Vous savez quoi les deux? Il y a une lettre commandée, elle va s'écrire pendant que je vous parle. Là, je vous parle avec ma bouche et ma main droite, elle est en train d'écrire.
7: On a plus spécial Roland Kranos.
3: Je vous rappelle qu'avant de répondre à une question, vous pourrez dire BOC pour empocher l'argent que vous n'aurez pas. C'est parti, jouons tout de suite au maillon très faible.
7: Allez, stouf.
3: Pardon. Marie-Pisse.
8: Marie-Pisse.
5: Ouais, je reviens.
3: Non, restez. Melon et Melèche.
5: Oui.
3: Sont à la fin d'un entraînement de foot. Il y a des plots et des chasubles.
6: Ah ouais.
3: Melon ramasse les chasubles.
5: Ah oh. Me lâche les plots.
3: Correct. Gaël Monfist.
4: Ouais.
3: Noyer son chagrin dans l'alcool pour oublier son ex, c'est pas top, mais ça se fait. Mm-hmm. Que proposes-tu de mieux?
4: Noyer son ex dans l'alcool pour oublier son chagrin. Ça, c'est mieux.
3: Correct.
6: C'est illégal.
3: Richard Casquette.
6: Banque.
3: Si un gendarme ou un policier te dit papier, que réponds-tu?
6: Ciseaux, comme ça je suis sûr de gagner.
3: Correct. Roger fait derrière.
9: Oui, vite.
3: Certains Français aiment relire des livres qu'ils ont déjà lus. Lequel aimerais-tu que certains relisent?
9: Le code de la route pour les Parisiens qui mettent ce putain de clignotant.
3: Correct.
7: On a gagné.
6: Ouais.
5: Ouais.
3: Nous arrivons à la fin de notre jeu. Hélas, 0€ en banque.
6: Mais non, j'ai dit banque.
3: Alors vous?
4: Mais attendez, on a même pas mis un point.
3: Non. J'ai l'impression.
6: Mais c'est comment son nom?
3: Gaël Monfist. Non. J'ai l'impression que c'est à cause de vous que les Power Rangers crient leur couleur. Avec tiens Marie-Pisse pour de bon. Avec 0, vous en banque, vous êtes tous les maillons faibles. Une bassine. Au revoir.
9: Trop tard.
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0: Europe 2 Pop Radio, bonjour, bon réveil. Lundi, voilà une nouvelle semaine qui démarre, peut-être la dernière avant les vacances. Ça, c'est motivant, vous voyez. Bon lundi, avec Jason Mraz, Jérémy Frérot aussi, qu'on va écouter dans un instant. Et puis évidemment, Coé sur Europe 2, toute l'équipe est là, c'est le Bifort jusqu'à 7h. Bon réveil avec Europe 2, on fait un point sur l'actu de ce lundi. Laurent Jules pour l'actu Europe 2. Bonjour Laurent.
1: Bonjour Quentin, bonjour à tous. Avec 37 départements rouges et 38 en orange, la France reste sous une vigilance canicule très élevée. Le point sur vos températures, c'est dans deux minutes. Un incendie très virulent s'est déclaré hier près de la 6 en forêt de Fontainebleau. Pour la première fois en Île-de-France, deux avions bombardiers d'eau appuyés par deux hélicoptères venus du sud de la France ont été mobilisés. Plusieurs hectares ont brûlé, une partie de l'autoroute a été coupée. Le trafic ferroviaire au départ et à l'arrivée de la gare de Lyon à Paris est encore quelque peu perturbée ce matin. Le ministre de l'Intérieur, Laurent Nunez, se rendra sur place ce lundi. Le Maine-et-Loire fait lui aussi face à un incendie d'ampleur inhabituelle. Près de 300 hectares de végétation ont brûlé hier. Deux maisons ont été détruites dans un feu attisé par le vent. 200 pompiers ont été mobilisés. 3 mobil-hommes, 3 dépendances et une ligne à très haute tension ont été touchées. La tête de feu est stabilisée, mais des reprises persistent. Une soixantaine de personnes ont été évacuées. Les marchés s'embrassent aussi. Les cours mondiaux du pétrole ont bondi de plus 7% pour le baril de Brent. C'est la conséquence de nouvelles frappes des États-Unis lancées contre l'Iran pour empêcher des attaques de navires dans le détroit d'Ormuz que Téhéran affirme avoir fermé. L'Iran accuse Washington d'avoir réduit à néant les efforts diplomatiques. Une enquête antiterroriste ouverte après la découverte samedi soir d'un fusil d'assaut, d'un pistolet et de chargeurs dans une voiture volée à Sarcelles, près d'un cinéma et à quelques centaines de mètres d'une synagogue. La DGSI, le renseignement intérieur, avait été informé d'une possible attaque. 300 personnes ont été évacuées le temps de l'intervention des services de déminage. Aucun explosif n'a été retrouvé et aucun suspect n'a été arrêté. À Aix-en-Provence, un homme tout juste sorti de prison a récidivé. Libéré le 6 juin dernier après 15 ans de réclusion pour viol, il a été mis en examen et écroué. Dans la nuit de vendredi à samedi, il a enlevé et violé une étudiante de 19 ans sous la menace d'une arme. La victime a transmis la plaque du véhicule permettant une interpellation en moins de 3 heures. Les cyclistes du Tour de France vont lever le pied ce lundi. C'est jour de repos sur la grande boucle. Hier, Mathieu Van Der Poel a remporté la 9e étape à Ussel. Le Néerlandais s'est imposé au sprint devant ses 3 compagnons d'échappée. C'est le 3e succès sur le Tour pour le petit-fils de Poulidor. Pogacar reste en jaune. Vingegaard est à 2 minutes 42. L'équipe de France de foot est arrivée à Dallas cette nuit. Après un vol de près de 3h30 depuis Boston, les joueurs ont rejoint leur hôtel en centre-ville. Premier entraînement cet après-midi à 21h heure française. Nos Bleus affronteront l'Espagne demain soir en demi-finale de la Coupe du Monde.
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1: Une nouvelle journée étouffante avec 32 à 36 degrés dans le sud-ouest, 35 à 38 localement, 40 du centre-ouest à l'est. Les côtes de la Manche resteront en retrait avec des valeurs inférieures à 32 degrés. Ce matin, quelques averses orageuses circulent sur la Bretagne et le Cotentin. Alors que le soleil s'impose ailleurs, cet après-midi, les pluies progresseront vers les Hauts-de-France, l'Île-de-France et les Pays de la Loire.
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0: Retour dans les années 80, 1984 à la télévision. Si on pouvait passer des messages, alors ça paraît lunaire parce qu'à l'époque il n'y avait pas évidemment les téléphones portables, tout était un peu compliqué, mais tu pouvais rentrer dans une petite cabine, ça s'appelait vidéo bâton.
4: Ouais.
0: Tu te posais et tu pouvais raconter et tu passais à la télévision. Et la télévision de l'époque. C'est-à-dire des millions de gens qui te regardaient. Alors, ouais. Notamment, il y avait ce monsieur qui avait confectionné un coq et lui cherchait une poule.
5: Cocorico, cocorico, c'est moi le coq. Je cherche une jolie poule, mais je ne la trouve pas. Je cherche, je ne la trouve pas. Et je suis le coq. Je viens de naître, je suis tout neuf. Je suis né le 6 juin 1984. Et voilà, je crois que je vais trouver une poule. Alors, je me nomme Cocorico. Je viens d'un donc, j'arrive au monde et j'espère faire une longue route. Ce coq, maintenant, est de notre réalisation, mon épouse et moi-même, qui l'avons dessiné et qui le diffusons.
0: Ah bah alors. Bon bah écoutez, tant mieux. Il y avait un monsieur qui avait la plus longue introduction au monde avant son message.
5: Colline rousse de fleurs, au loin je pars, je vous laisse mon cœur. Adieu, Venise,
0: on va y aller, Michel.
1: Michel, fais ton message, Michel.
4: Michel,
1: tu fermes ta gueule, tu fais ton message, Michel.
5: Alors voilà, je recherche un ami qui se nomme Pierre.
1: Ouais, bon, on n'a plus le temps. Ouais. Voilà. Il y avait aussi deux jeunes femmes qui étaient là, qui nous présentaient une nouvelle radio.
6: On va faire la pub pour une nouvelle radio qui vient d'émettre actuellement à Suresnes. C'est fréquence 3 sur 94,6 MHz. C'est un copain à nous de notre bahut qui s'appelle Charlie. Enfin, on le connaît sous le nom de Charlie à l'antenne.
7: Sinon, il s'appelle Benoît.
6: Il est super. Et puis, enfin, au lieu d'écouter les autres radios qui craignent un peu.
7: Parce que fréquence 3, c'est assez sympa. Il passe un peu de tout.
6: New Wave, Funky. Ouais. Enfin, tout ce que vous aimez, toute la musique tout, que vous aimez. Ouais. Et tout,
7: ça, c'est rigolo. Super. Les animateurs sont sympas.
4: C'est super.
6: Ouais, et puis, on passe aussi en direct à l'antenne. Alors, c'est vraiment génial parce que un maximum de notre gueule, c'est vraiment super. Voilà. Mais c'est super sympa, on s'éclate. Hein.
4: On s'éclate. Ah,
1: non. Non, mais elle est fabuleuse, ouais. C'est l'autre à côté. Ouais. Qui balance, il s'appelle Charlie. Ouais, mais son prénom c'est Benoît. Tu vois. Bon, alors, 10 ans plus tard, on appelait ça télébobine. Tiens, c'était le même concept.
4: Même ouais.
1: Tu revenais, tu faisais tu repassais devant la caméra. On est tombé sur deux gamins qui passaient un message à leur père à la télé.
8: Toi, papa, qui veut qu'on regarde pas la télé. Eh ben, on c'est mieux, on est dedans. Eh ben, t'es boulé, hein, papa.
6: T'es boulé.
8: Et d'abord qu'on est dedans et toi, tu vas jamais la regarder, d'accord, papa?
1: C'est marrant, c'est le gamin. Ouais. Bon, alors, 94 toujours. Une pensée pour cette jeune femme.
9: Bonjour, j'espère que tu t'es reconnue, j'espère que tu vas me rendre mes 500 francs, parce qu'il me les faut absolument tout de suite. Ah. Si tu veux pas me les rendre, t'auras de sacrés problèmes. J'espère que tu t'es reconnue, c'est le Marocain. 500 francs, tu dois me les rendre tout de suite, hein. Ok.
4: Mais à quel moment tu te dis je vais...
1: Si on se suit, tu vas avoir des gros problèmes. Hein.
10: Okay. Parce qu'il n'y avait pas les réseaux sociaux.
1: Ah oui, c'est ça. Bah, tu vas avoir des gros problèmes. Hein.
9: Okay.
1: Attention, on va finir avec ce jeune homme qui nous montrait son talent caché.
11: Je veux vous dire que j'adore Michael Jackson et que j'aime Michael Jackson.
1: C'est bien.
11: Et que je danse comme Michael Jackson. La preuve. I give him money. I give him time.
1: Oui, c'est bien.
11: But you promise it, that's a question on time. You never know to do. Let's see what will I do.
1: Wow. Il a fait carrière derrière. Il a fait carrière. Ah, il est jamais ressorti. Toujours dans la boîte, il paraît.
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2: Et si les comptines qu'on a tous connues enfants disaient toute la vérité?
3: Qu'est-ce que, oui. Déjà, souvent, il y en a qui racontaient n'importe quoi.
2: Non, il y en a surtout qui étaient assez porno.
4: Tendancieuses.
3: Ah, il y avait des doubles sens et tout.
2: Voilà, au clair de la lune, ton âme, mon ami Pierrot. Ah.

0: Prête-moi ta plume pour écrire un mot. Prête-moi ta plume, c'est le. Ma chandelle est morte. 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Ça parle de.
1: Moi, c'était
0: ça.
1: Quoi? C'est que je comprenais un bateau sur l'eau, la rivière, elle va dans l'eau. Oui. C'était n'importe quoi.
2: La rivière au bord de l'eau.
0: Il y en a compris de la drogue. Puis quand il n'y a plus de comptine à faire, ils ont fait du reggae.
3: Et la quéquette qui colle aussi.
4: Voilà. Non, c'est pas une et la mère Michel.
0: Elle a perdu son chat, je crois que c'est sexuel aussi.
4: Oui, je crois aussi. Oui.
2: Elle a touché la chatte à la voisine.
0: Non, mais ça, c'est plus clair que la mère Michel. T'as très peu vu d'enfants de 5 ans chanter la chatte à la voisine.
1: En école primaire, ils ne l'apprennent pas.
0: Allez, les enfants. Alors, toi qui. Touché. Non mais attends, t'es jamais dans le tempo. Non, voici par exemple une souris verte. Et si elle a été reprise, mais avec la vérité, la vraie.
5: Allez les enfants. Une souris verte qui courait dans l'herbe. Oui. Elle mange de la

0: là.
1: Voilà, petite escargot. Petite escargot.
2: Ah, c'est sûr.
1: Voilà, bon, bah voilà, bah, par exemple, faudrait dire la vérité aussi. Allez.
3: Petit escargot porte sur son dos une coquille. Très pratique pour mettre du beurre à l'ail. Quand il sera bouilli, mam.
1: Ben si, mais si.
4: Bah oui, les escargots généralement.
1: C'est vrai.
2: Ouais. Ils ont mangé l'escargot.
1: Ah, le coucou, je me souviens,
4: c'était mignon
2: coucou,
4: ça.
2: Coucou,
1: nané,
2: coucou.
1: Nané, nané, nana. Ouais, bah allez, aussi la vérité, allez, ça suffit.
2: Allez.
4: Ok.
3: Dans la forêt lointaine, on entend le coucou.
1: Coucou.
3: Mais pas pour très longtemps. On va faire un parking à la place.
1: Coucou, on n'entend plus le coucou.
2: Coucou,
1: coucou.
4: Maintenant, on entend tutut.
1: C'est quoi le clown, ça me disait
3: J'ai un gros nez rouge, deux traits sous les yeux.
1: Ah bah voilà, bah bravo. Bah. Non mais c'est bon, ça, je me souviens.
3: Un air malicieux.
1: Écoutez, on va dire la vérité quand même là aussi. Hein.
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1: Pareil.
3: Parce que je bois du rouge et je fume de la beuh. J'ai plus de prostate, je sors de prison. J'ai le cul qui gratte, j'ai aussi des morpions.
1: Allez les enfants, les la la la morpions, nani nani la la.
2: La tue la non, chanson.
1: Non mais moi je pense que pour les gens qui... La plus belle chanson dont tu te souviens quand t'es gamin... C'est fait dodo que la montre.
4: Ah, mignonne, oui. Celle-là, ouais.
1: On l'a tous chanté, bien sûr.

0: porno.
1: Non, bah non, non.
2: Ah si.
0: Bah non.
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3: Alors, ça fait beaucoup le buzz aujourd'hui. L'équipe de Norvège, je pense que des petites histoires comme ça, il y en aura dans les jours qui viennent. On va en apprendre de plus en plus. Donc, l'équipe de Norvège a fait arriver aux États-Unis 300 kilos de saumon.
4: Et je crois qu'ils ont prévu, si la Norvège passe les 16e de finale, ils ont prévu de réapprovisionner parce qu'ils n'en auront pas assez
5: pour dépasser. Et 116 kilos de fromage aussi.
3: Bon, d'accord.
6: Que les Pays-Bas, c'est pareil avec de la drogue.
4: Et des tulipes. Voilà.
3: Il y aurait trois chefs locaux qui accompagnent également les coéquipiers.
4: Ça, c'est toutes les équipes. Hein.
3: On va jouer contre les Norvégiens, je crois.
6: Oui, le dernier match.
5: Par contre, ça passe à la douane et tout ça.
3: Oui. En théorie, le poisson, ça passe
5: alors
3: pas.
5: Alors que l'autre arbitre, il n'est pas passé, quoi.
3: Ouais. Bah oui. Sauf qu'il y a très peu de poissons qui viennent d'un état terroriste. Alors que l'arbitre qui a eu des problèmes, mais je crois que c'est. Faudrait qu'on demande au saumon, non?
4: Parce qu'on a... Oui, mais je crois justement, on a un saumon qui est là-bas. Donc, bonjour, allô?
7: Qui c'est qui est là?
4: C'est l'équipe de Coé sur Europe 2.
7: Ah, pardon, mais alors je suis en jet lag total. Hein.
4: Ah bon?
7: Nous, on a pris l'avion et tout. Oui. Une galère. Pour s'en remettre. Parce que de base, on devait venir à la nage.
4: Ça paraît logique.
7: Mais c'est con, là, ils ont fermé le détroit d'Ormuz. Voilà. Donc, ils nous ont bien fait chier. C'est ça. Pas donné l'avion. Hein.
4: On veut bien croire. Mais...
7: En plus, on est en écho.
6: Ah bon?
7: C'est pas confort.
4: Vous n'êtes pas parti en business.
7: C'est parce que. Le saumon en business, il est plus souvent dans l'assiette que sur le siège.
4: C'est pas faux.
7: Ça me rappelle Gubluk.
6: Gubluk,
7: c'est qui? Gubluk, c'est mon meilleur ami. Il a fini en gravlax, Gubluk.
4: Oh, le pauvre.
7: Bon, après, je relativise. Hein. Ouais. Il aurait pu finir en papillote avec de la nette, mais ça va.
6: Oui, ça va.
7: Bisous, Gubluk.
4: D'accord. Et sinon, là-bas, aux États-Unis, tout se passe bien?
7: Oui, les poissons, ils parlent pas ici.
4: Ah bon?
7: Ils sont froids.
4: Ah bon?
7: Ils sont en rectangle.
4: Ah,
7: oui. Des croustibats.
4: Ah, oui,
7: c'est des beaufs. C'est des beaufs, si.
4: Bon, allez, bon courage. Après, vous n'êtes pas tout seul. Vous êtes arrivé avec d'autres copains. Vous êtes avec 300 kilos de saumon, apparemment.
7: Alors, je tiens à refaire cette information. Ça n'est pas totalement vrai. Le vrai chiffre, c'est 288 kilos de poisson.
4: Ah, ouais, mais pourquoi?
7: Il y a trois saumons qui n'ont pas obtenu leur visa.
4: L'arbitre,
6: quoi.
4: Mince. Bon, vous nous tenez au courant pour la suite, les concernant, les gars. Hein, parce que...
7: Pas de soucis.
4: Pas de soucis.
7: Vous avez remarqué cette petite blague. Pas de soucis. Non, rapport à...
5: Oui, on a compris.
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0: Ah, vivement demain pour le match. Demain, c'est 21h. Bienvenue sur Europe 2, il est 7h. Bonjour. Coé sur Europe 2, 7h, 11h. On est lundi, le 13 juillet. On va faire entrer nos champions du jour. Ce sera dans un instant. Je vous prépare aussi Tame Impala et Jenny. Mais d'abord, c'est l'actu.
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0: L'actu Europe de Laurent Julez, bonjour Laurent.
2: Bonjour Quentin, bonjour à tous. 37 départements en vigilance rouge, 38 en orange. La journée s'annonce une nouvelle fois étouffante sur une grande partie du pays. Rendez-vous dans deux minutes pour les détails. Vous serez donc encore largement soumis à la canicule ce lundi et quand l'eau manque de fraîcheur, les centrales nucléaires manquent de marge. EDF a mis à l'arrêt hier 3 réacteurs dans le Tarn-et-Garonne, dans l'Ain et dans les Ardennes. 7 autres ont vu leur puissance réduite. Les fleuves ont dépassé les seuils de température autorisé pour permettre le refroidissement des installations. Une intervention aérienne inédite en Seine-et-Marne. Un feu très virulent a touché hier la forêt de Fontainebleau près de l'Assise. 2 avions bombardiers d'eau et 2 hélicoptères ont été mobilisés. C'est une première en Île-de-France. Plusieurs hectares ont brûlé, l'autoroute a été coupée. Plutôt, un autre incendie avait franchi la 5 et la ligne TGV perturbant le trafic Paris-Lyon-Marseille. Les pompiers restent engagés ce matin sur plusieurs foyers. Dans le Maine-et-Loire, un feu parti en bord de route a très vite pris de l'ampleur. Hier, près de 300 hectares ont brûlé dans les Hauts-d'Anjou. 2 maisons ont été détruites, 200 pompiers, 70 engins et 2 avions ont été mobilisés. Une ligne haute tension a été touchée. Des évacuations préventives ont eu lieu. Les commémorations vont se poursuivre aujourd'hui à Nice avec une cérémonie interreligieuse. Hier, la promenade des Anglais s'est figée. 1 millier de personnes ont marché en silence à Nice pour les 10 ans de l'attentat du 14 juillet 2016. Emmanuel Macron participera demain à la séquence mémorielle. Les États-Unis ont repris leur frappe contre l'Iran pour empêcher des attaques de navires dans le détroit d'Ormuz. Téhéran accuse Washington d'avoir violé l'accord de juin. Conséquence, les cours mondiaux du pétrole ont rouvert en forte hausse. Le Brent dépasse les 78$. L'Europe s'interroge. Faut-il fixer un âge pour accéder aux réseaux sociaux? Des experts remettront aujourd'hui leurs recommandations à Ursula von der Leyen alors que Bruxelles étudie une majorité numérique valable dans toute l'Union européenne. Plusieurs pays avancent déjà vers des restrictions, d'autres s'y opposent. Une règle commune éviterait un patchwork national et faciliterait son application par les plateformes. Jour de repos sur le tour et il tombe à pic après la fournaise d'hier. Mathieu Van Der Poel s'est imposé à Ussel, plus rapide que ses 3 compagnons d'échappée. C'est la 3e victoire sur la grande boucle pour le petit-fils de Poulidor, général Pogacar, reste en jaune. C'était jour de couronnement hier à Wimbledon. L'Italien Yannick Sinner a conservé son titre après avoir éteint Alexandre Zverev en 4-7, mais la surprise est venue un peu plus tôt en double. Kristina Mladenovic a décroché le trophée, un exploit qu'aucune Française n'avait réussi depuis 1937.
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2: La France va cuire une nouvelle fois 32 à 36 degrés, dont le sud-ouest 35 à 38 et même 40 degrés du centre-ouest à l'est. Seules les côtes de la Manche respirent un peu sous les 32 degrés. Ce matin, des averses orageuses vont secouer la Bretagne et le Cotentin, mais le soleil dominera ailleurs. Puis les pluies remonteront dans l'après-midi vers les Hauts-de-France, la région parisienne et les Pays de la Loire sans calmer la chaleur. Bon réveil!

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0: Champion du monde de l'actu, le premier est un Mexicain qui s'appelle Batman. Alors vous avez peut-être vu ses vidéos, elles sont folles. Et il est dans l'état de Jalisco, je ne sais pas où c'est, mais on lui fait confiance. Et il se déguise en Batman, il arpente les rues. Depuis plusieurs jours, il y a eu 5 hommes suspectés de vol de moto qui ont été retrouvés attachés à des lampadaires avec des rubans adhésifs avec la moto à côté.
3: Oui.
0: Et il en a profité pour lancer sa marque de rubans adhésifs qui s'appelle le Batscotch. C'est énorme. Mais il est fantastique. C'est pas, je trouve ça génial, il n'est pas con ce Batman. Déjà qu'il avait sa marque de poisson pané, Krusty Bat.
3: Ah, non, c'est lui.
0: C'est lui, Krusty.
3: Ah bon,
0: bien sûr.
3: Ah,
0: ouais. Ah ben évidemment, bien sûr.
4: Ah, il y a Krusty Poulet, Krusty Bat.
0: Ben, c'est lui. Ouais. Deuxième champion, Jonathan Lee Riches. Ouais. Il est américain, il vient de Corrèze. Détenteur du record du monde Guinness du plus grand nombre de plaintes judiciaires déposées par une seule personne.
4: Attends, je ne veux pas savoir le nombre là.
0: Oh, bah, il en a déposé par 1000. Pas 2000.
3: Ah, voilà.
4: Quoi ?
3: 3000.
0: Pas 3000.
3: Non.
4: Mais arrête.
0: 4000 plaintes, bon, il a déposé.
4: Mais
0: plus de 4000 contre des célébrités. Il a attaqué Britney Spears.
4: Bah tiens.
0: Bill Gates. Il a attaqué des entreprises. Il a même attaqué la Tour Eiffel. Personne ne sait pourquoi. Et donc, il a décroché officiellement le titre du gars qui a fait le plus de procès dans le monde. Sa réaction à cette reconnaissance, vous savez ce qu'il a fait ?
3: Non.
0: Il a poursuivi le Guinness Book lui-même.
3: Non.
0: Parce qu'ils disent ils ont utilisé son nom sans avoir demandé l'autorisation.
3: Oh, le casse-pied.
5: Ah, ils vont son truc, le gars.
0: Ah, oui, comme il s'est auto-soulé lui-même, il a porté plainte contre lui-même. Il s'est fait un AVC côté. Il a mis son côté gauche en tôle, lui.
3: Ah,
0: le côté droit, il le garde normal. Et enfin, le champion du monde, Ralph Massaro. C'est là où je vous dis, accrochez-vous pour cette info, parce que vous n'êtes pas prêts. Il a 28 ans. Il est hospitalisé parce qu'on a retrouvé ses 25 petits chevaux. Vous savez, les petits chevaux, les petits jouets.
3: Ouais.
0: On a tous eu ça, le petit
3: cow-boy. Ah, l'avion, ouais.
0: Voilà. Coincé dans son rectum.
3: Ah, 25.
0: Suite à une soirée bien arrosée lancée entre amis, on n'a pas les mêmes. Le défi était simple, voir qui pouvait en insérer le plus. Il a continué sous les acclamations du groupe. Déjà, bon, faut avoir des copains très à l'aise parce que tu prends tes à table, t'as des petits chevaux, tu dis tiens, je vais me les mettre dans les fesses.
5: Allez, on se fait un FIFA.
0: Et t'as tous tes copains
5: petits chevaux là.
0: Allez, allez, le cowboy.
3: Le copain avec la frontale qui dit allez, t'as encore de la place.
0: Et alors, le problème, c'est qu'il n'a pas pu les retirer.
3: Ah bah oui.
0: Ah oui, parce que les petits cow-boys sont remontés. Ses amis ont cru qu'il exagérait, ils ont appelé les secours, ils voyaient qu'il était incapable de marcher. Donc ils ont appelé les secours, il est hospitalisé, ils lui ont donc retiré 25 petits chevaux.
3: Oh là là.
0: Voilà. Alors après, moi je dis toujours la même question, c'est quand t'arrives à l'hôpital, qu'est-ce que tu racontes au médecin ?
3: Oui, c'est vrai.
0: Tu dis, alors oui, qu'est-ce qui s'est passé ?
5: Là, tu peux pas s'asseoir 25 fois de suite.
0: Non, alors attendez, vous allez rire. Je rangeais ma chambre.
3: Ouais.
0: Et il n'y avait plus assez de place dans mes placards. Donc, tout ça.
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1: Pour l'instant, nous faisons un bisou à Ellie qui est en ligne avec nous. Alors, je crois que c'est une chauffeuse de taxi. Chauffeur de taxi.
2: Je sais pas, demande-lui.
1: C'est un chauffeur.
2: Ah, Ellie, c'est un monsieur.
1: Bah, je vais pas lui demander si on dit une chauffeuse alors que c'est un gars.
2: Ellie, je pensais que c'était une fille.
1: Demande-lui. Bah, demande-lui. Comment.
2: Ellie, bah oui, je suis.
1: Salut Ellie, comment ça va? Bienvenue chez nous.
3: Bonjour, bonjour, salut l'équipe. Moi, je suis bien content de vous avoir au téléphone, ça va super et vous?
1: Bah, ça va très bien, t'es taxi où?
3: Taxi, bah, tu connais très bien, à Doussard et Saint-Joriot, à côté du lac d'Annecy.
1: Ah, bah, maintenant, t'es un local là. Bah, maintenant j'ai pris la côte de. Merde, comment elle s'appelle cette côte là qui fait le tour du lac et à un moment donné ça monte?
3: Taloir.
1: La côte de Taloir.
3: Elle est vraiment plate.
1: Ah, alors, comment, si elle est raide?
4: Ouais.
1: Soyons honnêtes, elle est raide.
2: Mais tu l'as faite en comment?
1: Je l'ai faite en vélo électrique, mais sans vélo électrique, honnêtement, tu montes pas. Si t'es pas Pocacar, tu montes pas. Et en vélo électrique, tu la montes déjà en champ un petit peu moyen, mais vous habitez une belle région du côté d'Annecy.
3: On est quand même pas malheureux, ouais. Ça, c'est sûr.
1: J'ai découvert le vieux Annecy, tout ça. C'est très très beau.
4: La couleur du lac aussi, bleu.
1: C'est un bleu,
3: mais
1: c'est
3: bleu turquoise.
1: Mais vous mettez du canard WC dedans, non? On peut le dire maintenant. C'est un secret de fabrication. C'est un truc comme ça. Tu sais pourquoi c'est bleu? Je l'ai appris.
4: Non.
2: Non, vas-y.
3: Je sais pas.
1: Ah bah parce que c'est calcaire.
5: C'est calcaire, c'est. Ouais.
1: C'est calcaire, d'accord. Donc ça, le fond amène cette couleur bleue parce que c'est la roche est calcaire.
6: C'est comme dans les gorges du Verdon, c'est pareil.
1: Voilà.
2: Ils mettent pas des canards WC dedans.
1: Eh non, je pensais moi.
4: Mince.
1: Ellie,
3: c'est l'eau la plus pure d'Europe.
1: En tout cas, elle est incroyable. Je me suis baigné dans le lac, 26 degrés, c'est incroyable. Bon, combien coûte une course de 30 km en taxi approximativement? Attention, hein, c'est des questions.
2: Ouais, ça fait longtemps que j'avais pas pris le taxi, moi.
1: Ouais, oui. Parce que Piet, il m'a mis 100 francs.
3: Parce que nous, les tarifs en Haute-Savoie, ils ne sont pas donnés. Hein.
1: Ah, à 100 francs, 10 000 balles ou 3 paquets de gauloises et un briquet Zippo. Effectivement, c'est quand que tu as pris un taxi pour la dernière fois, Piet?
3: La première réponse.
1: Ouais, c'est toujours en francs. Quel est le principal inconvénient du recouvre-siège à boules du chauffeur de taxi? Les poils des cuisses se coincent dedans. On a la marque sur les cuisses tout le temps, toute la journée. Ou ça fait transpirer du cul?
4: Les trois.
3: Bah, j'ai envie de te dire les trois d'un
1: coup. Oui, on est d'accord. Vrai, ouais. Tous ceux qui ont essayé ça. Et enfin, quel service supplémentaire doit offrir un taxi? Vider le cendrier quand il dégueule de clope. Effectivement, ça fait longtemps que tu ne l'as pas pris. Offrir un paquet de treats ou proposer une bouteille de Tang. Ah, effectivement, bien.
6: Ça date, hein?
1: Ouais.
2: Bah, moi, je sais pas, ça fait longtemps.
1: Je vais te faire reprendre un taxi.
4: Ouvrir la fenêtre avec la manivelle.
1: Vous avez la petite bouteille d'eau?
3: Ouais, allez, donnez la petite bouteille d'eau.
1: Allez, mais c'est. Je te fais un gros bisou et j'embrasse tous les chauffeurs de taxi de toute la France.
2: Qui roule avec leur berger allemand à côté.
3: Non, salut, merci de nous accompagner tous les jours dans la voiture.
1: Ah, bah, t'es un amour. Merci à toi. Et on viendra se voir bientôt parce que au mois de septembre, je vais retourner refaire la côte de Taloir.
3: Et bah, n'hésite pas à m'appeler et je te transporte, je te fais visiter un peu plus loin que le lac d'Annecy.
1: Avec plaisir. Je t'appellerai parce que c'est beaucoup moins chiant qu'à vélo.
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2: Bonjour, bon réveil, 7h19, on est ensemble ce matin sur Europe 2 Pop Radio avec toute l'équipe. 7h, 11h, c'est Coé sur Europe 2. Dans un instant, on va parler crevettes.
3: Oui, dès le réveil, voilà Miles Smith d'abord.

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1: Une info. Il y a un autre mondial qui s'est déroulé à Lefrancouche. Pas si les Lefrancouque.
2: Ouais, peut-être.
1: Le Frankouque.
3: C'était peut-être, pas en Belgique,
1: du... comment
3: c'était peut-être pas en Belgique, vous étiez les championnats du monde.
1: Ouais, Cook, ça ressemble à tout ce qui est, à mon avis, au-dessus de Dunkerque, tout ça.
2: Et la crevette grise, c'est un peu leur spécialité là-bas.
1: Ouais, pour moi, c'est.
2: Dans le nord de la Belgique.
1: Pour moi, c'est au-dessus de la Panne. C'est par là. C'est où le Frankouque?
3: Ah, c'est à côté de Dunkerque?
1: Oui, c'est ça. Le championnat du monde de décortiquage de crevettes grises.
4: Pointu, ça.
5: C'est beau, hein.
1: La Belge Chantal Geuze a été sacrée ce dimanche midi après avoir décortiqué. Écoutez-moi bien. C'est ça qui est fort, quand même. Ça, c'est possible, ça. Elle a décortiqué en 10 minutes. 10 minutes.
2: Ouais.
1: Combien vous diriez-vous? C'est en kilos, c'est pas en
4: kilo.
1: Crevette grise.
2: Ah, en kilo.
1: C'est tout petit, la crevette grise.
2: Bah, et puis normalement, ça se mange avec la tête, non?
1: 10 kilos. Non, justement, en théorie, t'enlèves la tête.
3: C'est énorme.
1: Principe, c'est de la. Sinon, tu la décortiques pas, t'enlèves la tête.
4: C'est tout petit,
2: ça. Ouais, je dirais 4 kilos.
1: 4 kilos en 10 minutes?
6: 5.
4: Ah, mais c'est un championnat du monde, peut-être une quinzaine de kilos.
1: Je sais, alors. 10. Honnêtement, je vais être honnête avec vous.
3: C'est énorme, les gars.
1: Je sais pas comment c'est possible. Elle aurait décortiqué en 10 minutes 146 kilos.
7: Ah non, grammes!
3: Oui.
7: 146
4: grammes.
7: Ah, grammes. Ah, bah, j'ai cru avoir marqué kilos.
1: Oui. Mais c'est oui, tout petit. Mais si, et en fait, il faut qu'elle enlève même les.
4: Ah, bah, c'est impossible.
6: Oui.
4: Bah,
6: non, oui, tu calcules que le.
1: Ah, oui, parce que c'est tout petit, mais ça pèse rien, une crevette grise.
4: Bah, oui, en plus, oui. C'est comme déplucher des lentilles, quoi.
2: Il faut avoir une belle vue déjà, puis des bons ongles.
1: Et t'as raison, il faut avoir une belle vue. Et hop là, je crois qu'on a le.
3: Ouais, on a le bourgmestre belge avec nous.
7: Champion du monde, champion du monde, champion du monde. Sans ça vous la coupe, on vous entend plus.
3: Oui, doucement,
7: on vous entend plus.
3: Doucement, c'est ce soir le match face aux États-Unis.
7: J'en ai rien, je m'en tamponne la gaufre de Liège avec ton truc qui colle à l'intérieur et qui colle le pantalon là. Oui. Je m'en tamponne la gaufre du foot. On est champion du monde de décortiquage de crevettes grises. Oui. Et sans mon petit ami. Oui. Ça pèse lourd.
3: Oui. Alors, après, après quoi?
7: Qu'est-ce qu'il y a après quoi? Mais, ah, ça ne va jamais. Qu'est-ce que va dire encore? Ça ne sert à rien d'être champion du monde de décortiquage de crevettes. C'est ça que tu veux dire? Ça ne sert à rien.
3: Ouais.
7: Tu m'en dégoûtes. C'est ça, tu sais quoi? Ouais. Parce que tu crois qu'avoir deux étoiles là, sur ton Mario, ça te changeait ta vie. Toi. Non, t'as deux étoiles, t'es toujours aussi aigri. C'est même pas décortiquer une crevette, toi. Hein, toi, on le fait à ta place, tu te pètes, là, tu te la pètes. Vas-y, t'as pas les doigts qui puent, t'es pas un vrai, va. Péteux que t'es. Ça,
3: ça va. Tout de suite.
7: Si tu fais ton péteux, tu fais ton péteux.
3: On n'a rien dit. On a juste dit que bon, c'est pas.
7: Tu arrêtes tout de suite. Hein. Ouais. Tu la joues gentille, mais t'es fourbe avec ta tête de fier, ton béret, ta baguette. Ça,
3: bon, on a rien dit.
7: Je te le dis, t'es comme les crevettes. Hein. Tout va bien sauf la tête. Hein,
3: on a rien dit, franchement.
7: Si, vous avez tout seul. Tu l'aurais dit. Ouais. C'est ça qui est pire. L'aurais dit. Hein, je sais. Et par contre, j'ai peur que Trump en parle la direction et annule le titre pour le donner aux Américains. Hein. Sans déconner, qui a décortiqué un bison. Hein. Je suis sûr qu'il est capable de ça, il fout furieux avec sa coupe de. Coupe d'aisselle. Oui, allez, pour l'instant, on est tranquille, on fait ça, on est heureux.
3: Bah, fêtez ça bien, et ce soir, il faut battre les Américains en foot aussi.
7: T'inquiète pas, on a des bons joueurs, on a Kevin De Bruyne, on a.
3: Ouais.
7: Bon, voilà. Allez, champion du monde.
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0: Annie, c'est lundi, le 13 juillet, c'est Coé sur Europe 2. On va retrouver toute l'équipe dans un instant, mais d'abord, on fait un point sur l'actu de ce lundi. L'actu Europe 2, Laurent Julès, bonjour Laurent.
1: Bonjour Quentin, bonjour à tous. La France chauffée à blond, 37 départements sont encore en vigilance rouge canicule ce lundi, 38 en orange et nous parlerons aussi orage dans deux minutes pour le point météo plus complet. Aux portes de Paris, la forêt de Fontainebleau est en proie à un brasier hors norme. Un incendie d'une ampleur exceptionnelle s'est déclaré hier soir, mobilisant pour la première fois en Île-de-France des bombardiers d'eau et des hélicoptères venus du sud. La 6 a été partiellement fermée, le trafic ferroviaire a été perturbé. Le ministre de l'Intérieur est attendu sur place ce matin. Le combat contre les flammes devrait durer encore de nombreuses heures. Autre feu d'ampleur dans le Maine-et-Loire. Près de 300 hectares ont brûlé hier. Deux habitations ont été détruites. Le sinistre reste actif dans les Hauts-d'Anjou. En Bretagne, le préfet dénonce l'irresponsabilité des organisateurs d'une rave party en plein risque élevé de départ de feu. Près de 2000 personnes se sont rassemblées ce week-end dans le Morbihan aux Forges de Lannouët. Le ministre de l'Intérieur écarte toute intervention des forces de l'ordre. Les tirs de mortier pourraient provoquer de nouveaux foyers. Dans plusieurs départements, les préfets serrent la vis. Les feux d'artifice du 14 juillet sont annulés pour raison de sécurité. À Paris, pas de bal des pompiers cette année. En revanche, le défilé militaire est bien confirmé. Demain, les trois armées seront mises en avant avec près de 6800 militaires mobilisés. La patrouille de France sera accompagnée d'un chasseur arborant les couleurs ukrainiennes. Le parquet antiterroriste se saisit du dossier après la découverte samedi soir à Sarcelles d'un véhicule volé avec à l'intérieur un fusil d'assaut, un pistolet et des munitions. L'alerte venait de la DGSI informée d'une possible attaque islamiste. Le quartier a été évacué, aucun explosif découvert à ce stade. Rien n'indique que la communauté juive ait été visée. Le parquet a ouvert une enquête pour menace terroriste. Les Bleus du foot ont posé le pied au Texas. Ils sont arrivés cette nuit après un vol depuis Boston. Les joueurs de Didier Deschamps ont pris leur quartier à Dallas avant d'affronter l'Espagne demain soir en demi-finale de la Coupe du Monde dans un stade climatisé de plus de 70 000 places. Ils s'entraîneront cet après-midi avant la traditionnelle conférence de presse. En tennis, Yannick Sinner conserve sa couronne à Wimbledon. L'Italien a maîtrisé Alexander Zverev en 4-7 et dans l'ombre de cette finale, une performance historique cocorico. Kristina Mladenovic a triomphé en double. Elle est devenue la première Française sacrée depuis Simone Mathieu. C'était il y a près de 90 ans, 1937. Les cyclistes du Tour de France vont se mettre au frais ce lundi. Première journée de repos après l'étape d'hier, écrasée par la chaleur et réduite de 30 km.
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1: Une nouvelle journée étouffante avec 32 à 36 degrés dans le sud-ouest, 35 à 38, localement 40 du centre-ouest à l'est. Les côtes de la Manche resteront en retrait avec des valeurs inférieures à 32 degrés. Ce matin, quelques averses orageuses circulent sur la Bretagne et le Cotentin. Alors que le soleil s'impose ailleurs, cet après-midi, les pluies progresseront vers les Hauts-de-France, l'Île-de-France et les Pays de la Loire.

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2: Journée chargée peut-être de votre côté. Il y a un peu d'artifice ce soir. Mais d'abord, il va falloir faire la journée au boulot. La journée qui démarre avec Chloé sur Europe 2.
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2: Et si l'Apple CarPlay, qui lui est là pour vous aider en lisant vos messages à haute voix, et si finalement il voulait chanter? Par exemple, un SMS vient d'arriver sur votre téléphone.
3: Ouais.
2: Tu vois, et on vient d'apprendre que c'est important, c'est Colissimo.
4: Un SMS vient d'arriver, c'est Colissimo. Votre colis vient d'être livré, mais le chien l'a bouffé.
2: Voilà,
3: c'est vrai que ça passe mieux dans
2: bon, alors par exemple, il y a un message de Sylvie. Sylvie.
4: Un SMS vient d'arriver, c'est Sylvie maîtresse. J'ai une nouvelle à t'annoncer, je suis enceinte de toi.
3: Aïe, aïe, aïe.
5: Faut pas être avec ta femme à côté.
2: Oui, ah non, attends, il vient de recevoir un autre message en même temps. Là.
4: Un SMS vient d'arriver, c'est mon petit bébé.
2: C'est sa femme.
4: La Sylvie qui vient d'appeler, c'est qui cette pétasse? C'est qui? C'est qui?
2: Merde. Ah, attends, il a un autre message, le gars. Toujours au volant.
4: Un SMS vient d'arriver, bonjour, c'est l'URSSAF.
2: Aïe, aïe.
4: Veuillez vite nous rappeler où on prend votre canapé.
2: La journée de ce monsieur commence à être difficile. Ouais, hein. Ouais. Ah, attends, il a un nouveau message qui vient d'arriver.
4: SMS vient d'arriver, c'est indésirable. Ah. À gagner une pompe à chaleur contre code de carte bancaire.
2: Oh bah non, là, tu vois, il fait non, ça, il dit. Ah, attends, il y a encore un autre message. Attends.
4: Un SMS vient d'arriver, c'est encore l'URSSAF.
2: Oh bah non.
4: Pas la peine de nous rappeler, on a tout vidé.
2: Oh bah non, je m'appelle. Attends, j'ai encore un message.
4: Un SMS vient d'arriver, c'est Gilbert Montagnier. Emoji poney, goutte d'eau, cœur rouge. Cœur rouge.
2: T'en pas honte, t'en pas honte. Attendez, on m'a dit qu'il y a encore un SMS qui est arrivé.
3: Ah, c'est Philippe Croison.
4: Un SMS vient d'arriver, c'est Philippe Croison. Voulez-vous répondre?
3: Oui.
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c'est lundi, le 13 juillet. Reprise du boulot peut-être pour vous aujourd'hui. Vous n'êtes pas au meilleur de votre forme. Du mal à dormir cette nuit, c'est vrai qu'il faisait ultra chaud. Ça va continuer aujourd'hui, on fera un point météo tout à l'heure. Voilà David Guetta ce matin, Europe 2.

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1: Cette jeune femme, par exemple, qui est en plein date avec un homme. Date signifie première rencontre.
2: Oui.
1: Petite péripétie pendant ce date, elle nous l'explique.
3: Je suis en date avec un mec et il est parti chercher son portefeuille dans sa voiture. Il a plus de 30 minutes. Vous savez ce que ça veut dire ? Qu'il a pris la peine de se garer super loin pour venir me voir.
1: Oui.
3: Franchement, un mec comme ça ou rien.
1: On n'a pas de nouvelles, mais selon la légende, elle l'attend toujours. Et voilà, il aurait par contre, lui, aurait bien retrouvé son portefeuille.
2: Et
1: puis elle aurait fini toute la douzaine d'huîtres. Et puis, comme je le disais, la fatigue présente. Parfois, on veut faire des phrases, mais les mots se mélangent, comme avec cette jeune femme.
4: Faut cesser que les gens s'occupent déjà. Ouais. Leur

0: affaires,
1: ouais,
0: que s'occuper des affaires des autres.
1: Ah oui.
2: Ouais, oui.
0: Il est mieux favorable que les gens s'occupent, ouais, déjà, mmh, leurs affaires,
1: bah, bien sûr,
0: que s'occuper déjà les miens.
1: Ah oui.
2: Oh là là,
3: bien sûr. Dans l'ordre.
1: Évidemment.
2: Syntaxe, tout ça. Quoi,
1: c'est bah, je vais pas
2: tout
1: vous mettre la moyenne, madame. Hein. Juste sur une phrase.
4: Ouais. Et, puis
1: on,
4: la grammaire,
1: et puis on va terminer avec un petit tuto astuce pour ceux et celles qui ne savent pas quoi faire. C'est court, c'est simple, c'est efficace.
5: Est-ce que tu savais si tu prenais de l'huile d'olive, mm-hmm, et un saucisson,
1: ouais,
5: tu pouvais te le foutre dans le cul. Allez.
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0: Merci d'être là sur Europe 2 Pop Radio. Il est 7h47. On va parler du village préféré des Français avec Stéphane Bern dans un instant. C'est Coé sur Europe 2.
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2: On va retrouver l'équipe dans un instant. Stephen Bern sera aussi l'invité de Coé sur Europe 2. Pas le vrai, malheureusement. Ce sera la villa préférée des Français dans un instant sur Europe 2, Pop Radio. Bonjour.

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1: Patrimoine, gastronomie, artisanat, 14 villages sélectionnés rivalisent de charme. Les habitants vont découvrir un Stéphane Bern toujours intrigué par les particularités locales. 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
2: Ah oui.
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3: 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Oh, bonjour.
4: Bonsoir à tous et bienvenue dans Au secret d'histoire spéciale vie de merde de Stéphane Bern.
3: Ah oui, d'accord.
4: Alors, vous savez, le présentateur que l'on envoie vadrouiller dans 150 villages à la noix de France.
2: Ah, ouais.
4: Oh, ça me brise les roustons d'une force. Vous ne pouvez pas imaginer. Est-ce que vous ne pouvez pas y envoyer Cyril Ferraud, le chouchou des Français?
2: Ah, c'est vrai,
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0: instant sur Europe 2 Pop Radio. Bonjour, bon réveil. 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
1: Bonjour, bon réveil, il est 8h. Une nouvelle semaine qui démarre avec Coé sur Europe 2. On va retrouver toute l'équipe dans un instant. Je vous prépare aussi Alex Warren, Fever Dreams. Bon lundi, Europe 2.
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1: À 8h, c'est l'heure de l'actu, l'actu Europe de Laurent Jules. Bonjour Laurent.
3: Bonjour Quentin, bonjour à tous. La chaleur va encore vous coller à la peau. 37 départements sont toujours en vigilance rouge, 38 en orange. Les orages vont faire vibrer l'air du nord-ouest. Retour sur votre météo dans 2 minutes. En Seine-et-Marne, l'incendie de la forêt de Fontainebleau reste si intense que 2 canadairs vont écoper directement dans la Seine. Une première en Île-de-France, annoncée ce matin par le préfet avec des alertes envoyées sur les téléphones du secteur. 2 hélicoptères sont aussi mobilisés. Plusieurs hectares ont brûlé. La 6 a été coupée. Un autre feu a également semé la pagaille hier en franchissant la 5 et la ligne TGV endommageant des câbles. Le trafic des TGV Paris-Lyon roule de nouveau à vitesse normale ce matin, mais il y a encore de nombreuses perturbations. Autre région, pas coutumière du feu. Le Maine-et-Loire, près de 300 hectares ont brûlé hier. 2 habitations ont été détruites dans un incendie toujours en cours dans les Hauts-d'Anjou. La tête de feu n'est plus active, mais des foyers persistent. Des évacuations préventives ont eu lieu. Les marchés s'embrassent aussi. Les cours mondiaux du pétrole ont bondi de plus 7% pour le baril de Brent. C'est la conséquence de nouvelles frappes des États-Unis lancées contre l'Iran pour empêcher des attaques de navires dans le détroit d'Ormuz que Téhéran affirme avoir fermé. L'Iran accuse Washington d'avoir réduit à néant les efforts diplomatiques. Une enquête antiterroriste ouverte après la découverte samedi soir d'un fusil d'assaut d'un pistolet et de chargeur dans une voiture volée à Sarcelles, près d'un cinéma et à quelques centaines de mètres d'une synagogue. La DGSI, le renseignement intérieur, avait été informé d'une possible attaque. 300 personnes ont été évacuées. Le temps de l'intervention, du déminage, aucun explosif n'a été retrouvé. Aucun suspect n'a pour l'heure été arrêté. Nouvelle journée d'hommage aujourd'hui à Nice avec une cérémonie interreligieuse. Hier, un millier de personnes ont marché en silence pour ouvrir les commémorations des 10 ans de l'attentat du 14 juillet 2016. Il avait fait 86 morts. Demain, Emmanuel Macron mènera la grande séquence mémorielle. À Wimbledon, 2 sacres et 2 belles histoires hier. L'Italien Yannick Sinner a conservé son titre après avoir éteint Alexander Zverev en 4-7. Mais la surprise est venue un peu plus tôt en double. Kristina Mladenovic a décroché le trophée, un exploit qu'aucune Française n'avait réussi depuis 1937. Les cyclistes du Tour de France vont faire le pont ce lundi. Première journée de repos depuis le départ de la grande boucle. La 9e étape d'hier a été disputée et remportée par Mathieu Van Der Poel au sprint.
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3: La France va cuire une nouvelle fois, 32 à 36 degrés, dont le sud-ouest 35 à 38 et même 40 degrés du centre-ouest à l'est. Seules les côtes de la Manche respirent un peu sous les 32 degrés. Ce matin, des averses orageuses vont secouer la Bretagne et le Cotentin, mais le soleil dominera ailleurs. Puis les pluies remonteront dans l'après-midi vers les Hauts-de-France, la région parisienne et les Pays de la Loire sans calmer la chaleur. Bon réveil!

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1: Merci d'être avec nous ce matin. Bonjour, bon réveil, 8h04 sur Europe 2 avec Alex Warren, Sylvain Jones dans un instant. Et comme chaque matin, vous vous réveillez avec toute l'équipe qui est là, Chloé sur Europe 2.
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3: Tous les pays organisateurs ont été éliminés de la Coupe du Monde. Je le dis, si vous ne suivez pas le foot, au moins vous pourrez frimer à la machine à café avec ça. Trump a fait savoir, alors ça c'est magique, qu'il ne s'intéresserait plus du tout à l'événement une fois sa nation éliminée.
4: Ce qu'il y a de bien avec... Il a tout tenté déjà pour qu'elle reste, mais bon là...
3: Ce qu'il y a de bien avec ce gars, Umoche, hein, on choisit, c'est qu'il est sans filtre. C'est-à-dire que c'est pas un gars, diplomatie, le machin, le jeu fait plaisir à tout le monde. Non. Il s'en cogne. Les likes, c'est pas son truc. Le gars, il dit ce qu'il a envie de dire. Et là, il le dit, je vous préviens, dès qu'il n'y a plus les États-Unis, j'enlève les visas à tous les gars. Vous rentrez chez vous, c'est terminé. Alors, dorénavant, je vous donne des infos qui sont nouvelles, qui viennent de tomber.
4: Ça
3: m'a
4: changé un peu,
3: ça a changé. Trump a vendu tous les buts de stade. Faudra maintenant mettre des sacs à dos à la place.
4: Comme à l'école.
3: Pour marquer les poteaux. Il a laissé une tondeuse à batterie Parkside à dispo, mais le chargeur est au Canada, les batteries sont au Mexique. Les arbitres devront siffler avec les doigts parce qu'il paraît qu'il aurait revendu les sifflets. De toute façon, les arbitres ne s'en servent pas beaucoup.
4: Oui, ils s'en servent pas.
3: Malogun, hein, vous savez, l'attaquant américain. Il jouera avec la Suisse et prendra la binationalité du gagnant, quoi qu'il arrive, histoire d'être sûr d'avoir un américain champion.
5: Okay.
3: Trump a remplacé le globe de la Coupe du Monde par une représentation de son testicule gauche parce qu'il trouve que c'est plus esthétique.
6: Qui va l'embrasser là,
3: Et on vient d'apprendre, pardon pour les Belges, que la Belgique vient de se prendre 300% de douane, de droits de douane à l'exportation ce matin dans la gueule.
6: Pourquoi ?
3: Par principe.
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1: Nouvelle canicule à Paris peut-être. C'est le moment peut-être d'aller rechercher Annie Dingo, l'ancienne maire, non?
2: Oui.
3: Alors, c'est gentil de prendre de mes nouvelles.
2: Je me sentais seule.
3: Je fais plus rien, je m'ennuie. Manque de travaux, plantage de panneaux, 50 sur le périph. T'aimais bien cette période. Je suis en manque de pistes cyclables avec des vélos cargo qui font chier tout le monde. Et surtout en manque de notes de frais. C'est cher, Dior, quand il faut payer soi-même.
1: Vous avez vu ça?
3: Les jingles quand même. Allez, tiens. Allez.

0: Bon, allez-y, alors,
1: Madame Dingo, oui. La France se prépare à vivre un été caniculaire, ouais. Notamment Paris. Est-ce que ça vous inquiète?
0: Bah, je m'en fous, j'ai la clim.
1: Alors,
0: moi, je suis écolo, mais responsable. Si j'ai pas la clim, mes ficus, ils vont crever. Et mes ficus, c'est les poumons de ma maison.
1: Oui, bah, alors, ça, c'est votre point de vue perso. Hein. Mais est-ce que vous êtes inquiète pour Paris et les Parisiens?
0: Non, parce qu'à chaque problème, sa solution. Ah, j'ai des idées, je vous les donne et vous vous démerdez primo.
1: Ouais.
0: Je vais installer des pales sur la Tour Eiffel, je vais faire le plus grand ventilateur du monde.
2: Ah.
0: Jour de canicule, claque, vitesse 3.
2: Pas idiot.
0: Ensuite, Toto, je raserai la moitié du quartier de la Défense. C'était les polluants avec leur gratte-ciel. Ah non, merci, non, merci. Un gratte-ciel, ça sert à rien. Depuis quand le ciel a besoin de papouille? Depuis quand il veut qu'on le gratte? Hop, je rase la Défense, j'en fais une forêt. On respirera, on restera le quartier des affaires parce que les péripatéticiennes viendront s'y installer gratuitement.
2: D'accord.
0: Un arbre, une camionnette. Gepetto, je grefferai des brumisateurs sur tous les pigeons parisiens. Avec le nombre qui sont, croyez-moi, il fera bon. Même très frais, hein, la petite laine ne sera pas de refus.
1: D'accord.
0: Et enfin, attendez, alors Primo, Toto, Gepetto, Goliot.
1: Ouais.
0: Les bateaux mouches navigueront en boucle beaucoup plus vite pour créer un petit courant d'air qui rafraîchira les quais qu'un peu de chance tout Paris.
1: Ouais.
0: Bon, ça dépend de quel côté je mets les pales. Voilà.
1: Ouais. Eh bien, on espère que le nouveau maire de Paris a pris note de tout ça.
0: Oh, bah, il s'en fout, lui. Ouais. Hein. Bon, alors là, il est à la clim dans son bureau. Hein, oui, bien sûr, rien à foutre, je balance. Il roule en 4x4 aussi.
1: Ah bon,
0: il a un Hummer. Il est fan d'un gars là, qui roule dans Paris avec une 307 Critère 63 qui bosse à la radio, il paraît.
1: C'est scandaleux.
0: Allez, jingle les boules. Allez, on y va.

0: 8h13 sur Europe 2. On démarre la journée ensemble avec Koé sur Europe 2, 7h, 11h. Ils seront de retour tout à l'heure entre 15h30 et 18h. Bon lundi, le 13 juillet, avec Jérémy Frérot aussi. Et puis, on va vous raconter une belle histoire. On va partir aux États-Unis dans un instant sur Europe 2.
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1: Merci d'être là ce matin, bon réveil avec Jérémy Frérot sur Europe 2 Pop Radio.
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1: Tiens, j'ai une belle histoire, un bon roman, vous avez chialé.
2: Ah, c'est agréable, c'est j'aime bien.
3: C'est un roman, c'est une belle histoire.
4: Ça me fout en l'air.
1: Moi, ça va te foutre en l'air. Hein. Un ancien combattant américain sans domicile fixe, 65 ans, en situation de handicap, a pris une douloureuse décision de confier son chien Jake à une caserne de pompiers de Fort Worth.
2: Merde.
1: Au Texas. Parce que ça coûte cher un chien.
2: Ah oui.
1: Voilà, il laisse une lettre et il dit « S'il vous plaît, aidez mon bébé ». Dans cette lettre, il explique qu'après avoir perdu son logement, lui et son chien vivaient depuis de 20 mois dans un campement de fortune et ne pouvaient plus s'occuper correctement du chien, tout en essayant de reconstruire sa vie. Touchés par son histoire, les pompiers ont d'abord pris soin du chien, puis ont décidé de l'adopter collectivement au sein de la caserne. Parallèlement, une équipe d'aide aux sans-abri a retrouvé le vétéran et avec le soutien d'une association, lui a fourni un logement temporaire dans un camping pour véhicules aménagés, ainsi qu'un accompagnement avant d'engager le vétéran au sein de la caserne où il vit désormais. Avec son chien, et grâce à cette mobilisation, le chien et son maître ont tous les deux retrouvé un foyer et un travail.
2: C'est beau.
5: Ça, c'est beau, ça.
1: Voilà, c'est mignon.
6: Ça, c'est l'histoire.
1: Ça. C'est trop beau. Le chien, bon, bah, maintenant, le chien a bouffé tous les tuyaux des camions de pompiers. Il ne faut pas qu'il y ait un incendie, mais c'est une belle histoire.
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0: Bon début de journée, c'est Europe 2. Il est 8h30, on va parler de votre été dans un instant. C'est le top de Stouff Coé sur Europe 2, 7h, 11h, avant de retrouver toute l'équipe tout à l'heure aussi, entre 15h30 et 18h. D'abord à 8h30, on fait un point sur l'actu près de chez vous. L'actu Europe 2, Laurent Julès, bonjour Laurent.
1: Bonjour Quentin, bonjour à tous. Les marchands de glace vont encore faire fortune aujourd'hui avec 37 départements en rouge, canicule 38 en orange et les orages vont secouer le nord-ouest. J'y reviens dans deux minutes. Aux portes de Paris, un incendie d'une ampleur exceptionnelle mobilise des moyens inédits en Ile-de-France. La forêt de Fontainebleau est en proie aux flammes. Un panache visible à 20 km. Les opérations se poursuivent ce matin avec des renforts aériens, notamment des Canadairs. Le trafic ferroviaire est encore fragile sur l'axe Paris-Lyon. La France en plein pic de chaleur, des incendies sont en cours un peu partout, dans le Lot-et-Garonne, en Maine-et-Loire, en Bretagne, le préfet dénonce l'irresponsabilité des organisateurs d'une rave party en plein risque élevé de départ de feu. Près de 2000 personnes se sont rassemblées ce week-end dans le Morbihan. Le ministre de l'Intérieur écarte toute intervention des forces de l'ordre. Les tirs de mortier pourraient provoquer de nouveaux foyers. Les États-Unis ont repris leur frappe contre l'Iran pour empêcher des attaques de navires dans le détroit d'Ormuz. Téhéran accuse Washington d'avoir violé l'accord de juin. Conséquence, les cours mondiaux du pétrole ont rouvert en forte hausse. Le Brent dépasse les 78$. Les commémorations vont se poursuivre aujourd'hui à Nice avec une cérémonie interreligieuse. Hier, la promenade des Anglais s'est figée. Un millier de personnes ont marché en silence pour les 10 ans de l'attentat du 14 juillet 2016. Emmanuel Macron participera demain à la séquence mémorielle. Un dinosaure du ciné s'est éteint. L'acteur Sam Neill est décédé à l'âge de 78 ans. Le Néo-Zélandais avait annoncé en avril dernier la rémission de son cancer après une thérapie génique. Il était célèbre pour avoir incarné le paléontologue dans le film culte Jurassic Park. Sur le gazon de Wimbledon, le tennisman Yannick Sinner s'est offert un deuxième sacre d'affilée, son cinquième grand chelem. Il a battu en finale Alexander Zverev en 4-7 un peu plus tôt. La Française Kristina Mladenovic a remporté le double sur le gazon londonien. C'est la première Française à être titré en double depuis Simone Mathieu en 1937. Les cyclistes du Tour de France vont lever le pied ce lundi, ces jours de repos sur la grande boucle. Hier, Mathieu Van Der Poel a remporté la 9e étape à Ussel. Le Néerlandais s'est imposé au sprint devant ses trois compagnons d'échappée. Pogacar reste en jaune. Vingegaard est à 2 minutes 42. Les Bleus du foot ont changé de fuseau horaire cette nuit. L'avion de l'équipe de France a atterri à Dallas où les joueurs vont préparer aujourd'hui leur demi-finale du Mondial. Un entraînement est prévu au stade d'Arlington. Une enceinte climatisé de plus de 70 000 places. Le choc entre la France et l'Espagne se disputera demain soir avec un coup d'envoi à 21h.
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1: Une nouvelle journée étouffante avec 32 à 36 degrés dans le sud-ouest, 35 à 38, localement 40 du centre-ouest à l'est. Les côtes de la Manche resteront en retrait avec des valeurs inférieures à 32 degrés. Ce matin, quelques averses orageuses circulent sur la Bretagne et le Cotentin. Alors que le soleil s'impose ailleurs, cet après-midi, les pluies progresseront vers les Hauts-de-France, l'Île-de-France et les Pays de la Loire.

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1: Merci d'être avec nous ce matin sur Europe 2 Pop Radio. Bonjour, il est 8h34, c'est lundi. Voici une nouvelle semaine qui démarre avec Chloé sur Europe 2. Partez bientôt en vacances. Qu'est-ce que vous ne voulez absolument pas voir cet été? C'est le top de Stouff.
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2: Ma petite Stouff, le top du jour, on y va.
3: Oui, je vais parler des choses qu'on veut pas voir cet été. On va commencer par les On va commencer par les Insta remplis de couchers de soleil des autres et les stories de pieds face à la mer. Là.
2: Ah bon, on va en avoir.
3: On veut pas arrêter ça.
4: Avec la musique soleil bleu. Là.
2: Laissez-moi vivre comme je veux.
3: Un peu d'originalité. Vous faites tous la même chose.
4: Ils sont moches, vos pieds.
2: Allez,
3: j'en ai peur.
2: Mais t'as raison.
3: Ensuite, on a le collègue qui écrit urgent dans un email alors qu'on est en congé. On veut pas voir un email arriver avec urgent en gros, warning partout, non, et laissez-nous tranquille.
2: Ouais. Ça te gâche, ça, moi, ça te gâche. Je t'envoie pas de mail.
3: Je sais, mais ça
2: oui, parce que tu lis pas tes mails.
3: On veut pas voir non plus les coups de soleil sur les gens qui sont rouges et crevisses. Ça existe, les protections solaires, indice 50, pensez-y cet
4: été. Mais à la limite, quand tu sais qu'ils souffrent un petit peu, c'est rigolo.
3: T'es prévenu quand même. Tout le monde est prévenu, il faut un petit peu arrêter.
2: Je l'ai vu une fois devant moi, quand vous avez pris un coup de soleil, que ça vous gratte et que vous êtes rouge, allez arrêter de faire chier les urgences avec dans les hôpitaux.
3: Les nanas qui te mettent de l'huile là, pour bronzer, alors que non,
2: vous
3: faut
2: brûlé,
3: pas
2: vous
3: arrêter.
2: Vous allez brûler, vous allez souffrir de nuit, puis c'est tout, hein, que je te dise.
3: Cet été, on ne veut pas voir non plus les gens trop bien gaulés qui font leur sport sur la plage. Ça énerve.
2: Énerve aussi eux.
3: Ils sont bien gaulés, ils sont là en train de faire du sport.
2: T'as remarqué, ils sont trop bien gaulés. Ils ont pas faim comme toi au petit-déj. C'est-à-dire que toi, t'es en train de défoncer un pain au chocolat.
4: T'es en train de faire la queue à la boulangerie. Ouais. Les mecs, t'es en train de courir.
2: Mec, tu les vois avec un
4: jus de lait d'amande. Un jus détox.
2: Toi, t'as la tête comme ça. T'as eu du mal à te lever à 9h. Lui, il est levé depuis 6h. Il court. Tu fais, mais qui c'est cette personne? Quel est cet être humain?
4: Et au bord de la piscine, il mange des fruits.
3: On est en vacances, quoi. Et là, je vais terminer par quelque chose.
2: Oui, il a raison. Oui. Les mecs, ils mangent des fruits. Toi, t'es avec ton panini. Toi, t'es
4: ou ta glace Magnum, là, je vois. Et l'autre, il mange ses fruits.
5: Il dit, j'ai trop mangé, là.
2: Toi, tu croques dans ton panini. T'as du Nutella plein de shorts. Et le mec, il est avec ses petits grains de banane.
4: C'est les vacances, profite.
3: Est-ce qu'on veut pas voir cet été? Je vais terminer par quelque chose de très sérieux. C'est les abandons des animaux. La SPA sensibilise déjà en fait sur les abandons parce qu'il y a déjà des sociétés qui ont déjà qui commencent déjà à faire des demandes d'abandon pour leurs animaux. Il faut savoir qu'en 2025 sur l'été entre juin et août, il y a eu 63 500 abandons.
2: Wow. Énorme.
3: Ça fait toutes les deux minutes un chat qui a abandonné, quoi.
2: C'est vrai qu'il y a un autre problème parce qu'on parle souvent des départs en vacances. On parle souvent des gens qui disent ah ouais mais ils ont abandonné le chien parce qu'ils pouvaient pas l'emmener en vacances. Ce qui pour moi est une fausse excuse parce que on a toujours un oncle, une tante, un copain qui peut te garder ton chien à la campagne. En ville, c'est peut-être plus compliqué. Mais c'est pas, il y a un autre problème. C'est qu'il y a des tas de gens qui prennent un chien et qui n'ont pas les moyens de l'élever. C'est-à-dire qu'ils n'ont pas les moyens du veto, ils n'ont pas les moyens des croquettes. Le nombre de gens qui veulent des staffs, des staffies et des labradors qui bouffent je ne sais pas combien de croquettes et de viande, c'est un achat. Pensez-y avant. Ça coûte cher, un chien. Ça coûte cher. Voilà, c'est tout.
4: Donc je
2: vous le dis, vaut mieux des fois ne pas en prendre du tout, prenez pas. Plutôt que de ne pas être sûr, c'est des vies, c'est des animaux. Et résultat, regardez les pauvres là, on embrasse aussi les SPA et les ligues pour les animaux. La chaleur qu'il va faire là, les animaux, là, vous imaginez un peu le délire.
4: À marcher sur le bitume brûlant.
3: Sortez pas vos chiens ou mettez-leur des petites pantoufles, ça existe aussi. Hein.
2: Moi, mettre des pantoufles à un Rottweiler, il me dit non, je ne veux pas.
3: Pas marcher pieds nus sur le bitume, toi. Non, les chiens, c'est pareil.
2: Viens d'acheter des chaussures, c'est pour les mettre.
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1: Une info à vous donner sur les bâtards du jour.
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1: Notre bâtard du jour est un policier.
4: Oh,
1: eh oui, il y en a.
4: Fait.
1: Licencié après avoir tendu à un sans-abri ce qui ressemblait à un sandwich aux boulettes de viande, sauf qu'en réalité, il avait mis des caca.
5: Mais oh, non.
6: C'est quoi ça ?
1: Bah, c'était. Eh ben, vous savez, comme dans la police, c'est comme dans tous les métiers. Partout, excuse-moi, il y a des cons partout.
6: Ouais,
1: on va pas vous dire le contraire. Hein. L'affaire a rapidement éclaté. Une fois que les faits ont été découverts, ça a provoqué l'indignation générale. Il a été démis de ses fonctions dans la foulée.
5: Ouais.
1: Ça s'est pas passé en France.
5: Non, c'est aux États-Unis.
1: Pas passé en France.
5: Ouais.
1: Non, nous, en France, on se
5: n'importe où, quoi.
1: Là, il paraît qu'il y a Satan qui a vu la scène.
5: Ouais.
1: Il a gardé la recette.
5: Ah bon ?
1: Il est en train d'ouvrir un resto pour lui. T'inquiète, il sera bien traité quand il sera mort. Il va appeler ça le KKFC. T'inquiète, ça va aller.
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0: Pop Radio. Bonjour. Début de semaine, lundi 13 juillet. Ce soir, il y a peut-être feu d'artifice chez vous, renseignez-vous, hein, parce qu'il y en a pas mal qui sont annulés à cause de la canicule selon les villes. C'est Coé sur Europe 2, ça continue, on va retrouver l'équipe Ray aussi sur Europe 2.
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2: Bonjour, bon réveil, 8h50 ce matin sur Europe 2 Pop Radio. Est-ce que vous regardez un petit peu là cette année le Tour de France? Ah là là, franchement, j'ai de la peine pour les coureurs hier. J'ai tellement chaud en Corrèze. Mais aujourd'hui, journée off. Ça reprendra demain à Aurillac. On va en parler du Tour de France après.

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1: Belle journée également pour le Tour de France. Pietro, est-ce qu'on peut en savoir où on en est? Vite,
2: mais vraiment vite.
1: Tour
2: de France, ouais.
1: Vite, hein.
3: Le Tour de France, Pogacar, hier, il s'est fait une journée off, il a laissé partir tout le monde, donc il a perdu son maillot jaune.
1: Oh.
3: Mais en fait, ça l'arrange.
2: Pourquoi?
3: Parce que du fait qu'il ait plus les maillots, il a plus les protocoles, il a plus les podiums, il a plus les contrôles.
1: Il dit qu'en fait, ça lui fait une soirée plus cool, Pietro.
3: Ça lui fait gagner jusqu'à deux, ça peut lui faire gagner deux heures de son temps. Et du coup, c'est comme ça, il est tranquille, il est peinard, il rentre dans son bus.
2: Mais il va gagner?
3: Mais oui, il va gagner.
1: Posons la question à Jean qui est exclusif, notre journaliste qui a bossé sur le Tour de France.
4: Ils dorment sur des chaises pliantes pendant 3 jours pour voir passer des cyclistes pendant 4 secondes. Ils connaissent le prénom de tous les coureurs, mais pas celui de leurs voisins. Ils applaudissent des hommes en lycra, puis se battent pour un porte-clés lancé par la caravane. Pourquoi des millions de Français vivent-ils le Tour de France comme une mission nationale? Barbecue au bord des routes, camping sauvage, collectionneur de casquettes, chasseur de saucissons publicitaires. Qui sont ces Français prêts à traverser le pays juste pour crier à quelqu'un qu'ils ne reverront jamais? Tour de France, immersion au cœur d'une passion qui roule parfois un peu sur la jante. 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
1: Oui, j'enquête exclusive, mais au Tour de France, attention aux débiles.
4: Chaque année, ils reviennent. Oui. Ils sont des centaines. Ils se croient plus rapides que les meilleurs cyclistes du monde. Leur technique, courir à côté des coureurs pendant 5 secondes en hurlant comme si le maillot jaune était leur cousin. Résultat, un mollet en feu, une chute évitée de justesse et un passage au ralenti sur toutes les chaînes de télé. Pourquoi ces champions du dimanche pensent-ils pouvoir suivre des athlètes qui roulent à plus de 50 km/h? Qui sont ces débiles prêts à finir dans un fossé juste pour passer 2 secondes à l'écran? Tour de France, immersion au cœur de ces sprinteurs qui n'ont jamais dépassé le bus scolaire. Notre enquête, c'est ce soir sur ces stars.
1: On va terminer, chère enquête exclusive, bien évidemment avec le très très beau portrait de la semaine. Ah.
4: Dans le portrait de la semaine, Benoît. Benoît était venu voir passer le peloton, comme chaque année. Casquette, merguez, camping, la panoplie complète. Puis une gourde atterrit à ses pieds. Il la ramasse.
5: Hey, c'est peut-être celle de Lance Armstrong.
4: Il boit une gorgée. Erreur. En moins de 10 minutes, son cœur bat tellement vite que sa montre connectée appelle les pompiers toute seule. Des bosses lui poussent sur le crâne, son zizi devient fluo, et depuis, il monte les escaliers en danseuse. Simple boisson énergétique, cocktail de vitamines, ou recette si musclée qu'elle ferait pédaler un tracteur en col de montagne, nous avons retrouvé cet homme. Ah. Aujourd'hui, il dépasse les vélos électriques, juste pour aller chercher une baguette. Le portrait de la semaine, l'homme qui a bu dans une gourde du Tour et qui depuis demande un contrôle antidopage avant chaque barbecue. Le portrait de Benoît, c'est dimanche, dans cet A8 sur
1: C'est ça. Bah évidemment, on met tout sur C'est ça.
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0: Nonob sur Europe 2. Il est 9h, dans un instant, fin point sur l'actu. Démarrez bien cette journée, bon courage pour le boulot, c'est lundi le 13 juillet. A tout de suite, l'actu dans moins de 2 minutes.
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1: Il est 9h01 sur Europe 2, bonjour. 7h11, Coé sur Europe 2, on va retrouver l'équipe dans un instant. Mais d'abord, c'est important pour ce lundi 13 juillet, enfin un point sur l'actu près de chez vous.
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1: 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Bonjour Laurent.
3: Bonjour Quentin, bonjour à tous. 37 départements sont encore en vigilance rouge canicule ce lundi, point complet dans 2 minutes. L'autoroute A6 reste en partie coupée à la circulation ce matin après les incendies de la forêt de Fontainebleau où les flammes sont toujours actives. 2 bombardiers d'eau Canadair sont en action depuis 7h30. Hier, 2 Dash ont été utilisés pour larguer au sol du produit retardant. Ces feux ont également provoqué des perturbations sur les rails. Les TGV sur l'axe Paris-Lyon se sont transformés en train de nuit. Le retour à la normale est progressivement en cours, mais les perturbations sont encore nombreuses ce matin en gare de Lyon à Paris. Le Maine-et-Loire fait lui aussi face à un incendie d'ampleur inhabituelle. Près de 300 hectares de végétation ont brûlé. Hier, 2 maisons ont été détruites dans un feu attisé par le vent. 200 pompiers ont été mobilisés. 60 de personnes ont été évacuées. Dans plusieurs départements, les préfets serrent la vis. Les feux d'artifice du 14 juillet sont annulés pour raison de sécurité à Paris. Pas de balles des pompiers cette année. En revanche, le défilé militaire est bien confirmé. Demain, les 3 armées seront mises en avant avec près de 6800 militaires mobilisés. La patrouille de France sera accompagnée d'un chasseur arborant les couleurs ukrainiennes. Une star préhistorique a tiré sa révérence. L'acteur Sam Neill est mort cette nuit à l'âge de 78 ans, annonce de sa famille. Le comédien néo-zélandais, récemment en rémission après une thérapie génique, restera le visage du paléontologue du célèbre film Jurassic Park. À la veille de la demi-finale de la Coupe du Monde de foot, nouvelle polémique autour des Bleus, un tollé en France. Après des propos de l'ex-premier ministre espagnol Mariano Rajoy, il a décrit l'équipe de France comme sans Français. Le chef du gouvernement espagnol Pedro Sanchez a dénoncé des déclarations xénophobes. Nos tricolores qui affronteront demain soir l'Espagne, ils sont arrivés cette nuit à Dallas. Les cyclistes du Tour de France vont se mettre au frais ce lundi, première journée de repos après l'étape d'hier écrasée par la chaleur et réduite de 30 km. Mathieu Van Der Poel a réglé au sprint l'échappée à Usel. Pogacar conserve son maillot jaune. La météo pour terminer. La France va une nouvelle fois suffoquer sous une chaleur écrasante. 32 à 36 degrés dans le sud-ouest, 35 à 38 et même parfois 40 degrés du centre-ouest à l'est du pays. Ce sera plus respirable sur les côtes de la Manche sous les 32 degrés. Quelques averses orageuses ce matin vont frapper la Bretagne et le Cotentin. Le soleil dominera ailleurs. Les pluies remonteront dans l'après-midi vers les Hauts-de-France, la région parisienne à l'ouest et les Pays de la Loire. 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
3: Et soyez attentifs au drapeau du jour en Bretagne et dans le Cotentin. Ils sont susceptibles de passer à l'orange avec un ciel changeant. Il fera 24 degrés à Cherbourg pour une eau plus fraîche autour de 17 à 18 degrés et une mer localement agitée sur l'Atlantique. 36 degrés annoncés à Biarritz pour une eau à environ 22-23 degrés, nettement plus chaude que la normale de saison. En Méditerranée, vous aurez un petit bain tiède avec une eau autour des 24-25 degrés.

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2: Merci d'être avec nous ce matin. Il est 9h05 sur Europe 2 Pop Radio. Et évidemment, tout au long de la journée, on va traquer Muse. 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Chloé sur Europe 2 jusqu'à 11h.
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3: Avant les moments gênants de la télévision, il y a un tableau qui est sorti avec des marques, tu sais, des marques qu'on achète des fois en se disant ça faut acheter, c'est français.
4: Ouais, ça sent bon la France.
3: Ça c'est la France. Alors vous les croyez françaises et en fait, elles ne le sont plus. Elles ont été créées.
5: Ah oui,
6: elles ont été rachetées.
3: Mais c'est plus du tout français.
7: Oh là là, là. Vas-y.
6: Oh non, allez, attends, fais attention.
3: Je vous fais un top 11.
6: Ah, il y en a, je connais.
3: Dim.
8: C'est l'Australien de Dim.
3: Dim, c'est plus français ? Non, ça appartient aux US, ça, maintenant.
6: Ah, oui. Bah, arrête.
5: Oh, ça arrive. C'est américain.
3: Sopiqué.
5: Sopiqué, c'est français.
3: Sopiqué, c'est italien.
6: Quoi ?
7: Mais non.
5: Sopiqué.
3: Petit navire.
6: Non, bah là, je... Non, tu laisses petit navire.
3: Thaïlande.
6: Quoi ? C'est quoi le rapport, là ?
3: Bah, c'est racheté par une société thaïlandaise, Rossignol.
6: C'est le
3: bon
6: ski,
3: là.
5: C'est carrément un drapeau français, le logo.
3: Ah oui, bah c'est suédois.
5: Le logo.
3: Tu peux mettre le drapeau suédois dessus. Là, il va y avoir un drame.
7: De quoi ?
3: Le roi de la pomme de terre.
7: Vico.
3: Eh bien, il s'appelle Hans et il est allemand. C'est le roi de la patate. Il n'est pas français. Ah, la pomme chips.
5: Das
3: ist Kartoffel. Das ist gut. Allemand. Gauloise, pour ceux qui... Salut, tu vois une gauloise. C'est Japon.
5: Ça existe encore, les gauloises ?
3: Ça existe encore.
7: Ah ouais ?
3: Orangina Schweppes.
7: Ah bah,
3: ouais. Japon.
6: Orangina,
3: c'était français ça.
6: Ah bon,
3: Orangina, Japon.
7: D'accord.
3: Cronenbourg.
5: Oh, bah
7: tout n'est pas ça.
5: L'Alsace.
3: Bah oui, l'Alsace du Danemark surtout. Ça appartient au Danemark. Et enfin, le petit Marseillais.
5: Elle est belle celle-là.
4: Bah, ça c'est Marseille.
3: Eh bah, ben c'est américain.
7: Mais non.
3: C'est beau, non ?
5: C'est-à-dire que c'est même plus fabriqué.
3: Depuis 2006, c'est américain le petit Marseillais.
5: C'est-à-dire que c'est même plus fabriqué en France.
3: T'as plus rien. Il y a plus un petit bout de Marseillais dedans.
7: C'est un américain qui parle avec l'accent du sud.
3: Alors attendez, ça veut pas dire que les usines n'existent plus chez nous. Hein. Ça veut dire que ça n'est plus français.
5: Ça a été racheté. Voilà. Il y a encore les usines en France.
3: Il y a des gens qui nous écoutent, mais bon.
7: Ok.
3: Chez Fico, ils sont obligés de
5: parler comme ça.
3: Bientôt les spätzle seront disponibles. Un chips. Goût bière, très bon. Goût wurst, la saucisse, très bon. En scrollant hier, on est tombé sur une vieille vidéo qui nous a fait marrer. On s'est dit, il faut la remettre dans les moments gênants de la télévision. C'est des personnes qui avaient fait une chanson pour annoncer la grande braderie de Lille.
5: Ah oui.
3: Vous vous souvenez de ça ?
7: Ouais, ouais.
3: Alors, vous l'avez peut-être oublié. Non. La braderie de Lille, c'est un moment exceptionnel dans le nord de la France. Enfin, je crois qu'il y a 1 ou 2 millions de gens. Je crois, à chaque fois, c'est
7: Il y a du monde de ouf.
3: Je vous laisse profiter de cette reprise.
9: Moi,

0: C'est Dolido.
1: Dolido.
2: Dolido.
3: Dolido, pas de chanson.
4: Vous êtes prêts? Voici le refrain.
5: Laissez-moi brader.
0: Brader.
2: Bon, au moins, c'est bien chanté.
4: Ouais, oui, laissez-moi brader. Laissez-moi. Bon, bah, alors, pour la peine, on va s'y mettre aussi. Hein.
2: Ouais.
4: Y a pas de raison, on va vous faire écouter le prochain salon du vin, alors, voilà.
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4: C'est là.
0: Allez, on fait le refrain.
4: Allez.
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1: du Bordeaux,
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0: Un peu de vin,
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0: Beaucoup de vin, j'ai la tête qui tourne, je sens que ça va. j'ai niqué mon pantalon, c'est Léo.
4: Salut, je rappelle que l'abus d'alcool est dangereux pour la
6: santé.
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2: Il y a une info dans le C'est bon à savoir, je vais le faire tout de suite, ça, parce que ça c'est incroyable. Ça c'est une info, faut la voir.
3: C'est bon à savoir. Oh oui, cette info, c'est bon. Et très très bonne, oui, elle est bonne à savoir. C'est bon à savoir.
4: C'est bon à savoir.
2: Les nouvelles recherches montrent
5: que
2: boire de l'eau quand on est gêné. Non, non. Boire de la bière altère considérablement votre chimie corporelle. Écoutez bien les buveurs de bière. Vous rendant beaucoup plus attrayant que pour les moustiques. Ah. Selon une étude unique réalisée par les chercheurs des Pays-Bas, boire de la bière augmente considérablement vos chances d'attirer des insectes. Ah. L'explication biologique réside dans la façon dont notre corps réagit à l'alcool. Boire de la bière augmente la température interne du corps, augmente la quantité de dioxyde de carbone que vous expirez et altère l'odeur de naturel de votre peau.
6: D'accord.
2: Donc les moustiques viennent. Et donc, quand t'as deux moustiques qui se croisent sur ton bras, vous savez ce qu'ils se disent ?
7: Non. Tu prends l'apéro, José ?
2: Et le lendemain, le moustique, il est allongé sur ton bras, il appelle sa femme.
8: Je vais pas encore rentrer.
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2: Merci d'être avec nous ce matin sur Europe 2 Pop Radio. Démarrez bien cette journée, il est 9h21. C'est lundi, le 13 juillet. Demain, demi-finale de Coupe du Monde. France-Espagne, ce sera à partir de 21h sur M6. Ah là là, allez les Bleus. Voilà Teddy Swims sur Europe 2.

0: Ah ouais, t'oublies pas, elle est quatre couleurs.
1: Ah ouais, t'es en vacances.
2: C'est quoi la première phrase?
1: Ah ouais, t'es à peine en vacances, ouais. Je t'envoie un truc à ton adresse, une liste d'exigences, beaucoup en avance, qui va te faire bien mal aux fesses. Quelle est l'actu rattachée à cette couleurs. Sublime reprise?
3: Les quatre couleurs derrière, ça...
2: Les impôts, l'URSSAF.
1: Non.
4: Ouais,
3: Quatre couleurs.
2: Ah, les fournitures scolaires qui sont déjà...
1: Bingo.
2: J'ai reçu aussi.
1: Bingo, ouais. Les fournitures scolaires, voilà. Pour la rentrée sont arrivées. On n'est pas encore
2: c'est
1: en
2: vrai.
1: Vacances, qui nous parle déjà de la rentrée.
2: Ouais. Oui.
4: À côté du rayon Halloween.
1: Hey, franchement, je veux dire un truc, c'est de plus en plus tôt.
5: Ouais. Si tout le monde dépasse d'une demi-journée, qu'est-ce qui se passe, moi? L'année prochaine, je skie au mois de juillet.
1: Eh ben, il a raison.
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0: C'est toujours une bonne idée de démarrer la journée avec Europe 2. Soyez les bienvenus, bon début de semaine. Lundi le 13 juillet, c'est peut-être un long week-end. Vous avez été malin, vous avez posé aujourd'hui. Bah oui, parce que demain c'est férié, 14 juillet. En tout cas, bon début de journée. Avec pour ce lundi, Coé sur Europe 2. Avec Guillaume Play qui va s'inviter dans un instant. Mais d'abord, à 9h30, l'heure de l'actu. L'actu Europe 2, Laurent Julès, bonjour Laurent.
1: Bonjour Quentin, bonjour à tous. La chaleur va encore vous coller à la peau. 37 départements sont toujours en vigilance rouge canicule. Météo plus complète dans 2 minutes. Retour à la normale prévu dans la journée à la SNCF sur la ligne sud-est. Conséquence des incendies de ce dimanche en Seine-et-Marne. L'autoroute A6 est toujours coupée en partie. C'est une première en Île-de-France. Des Canadairs ont été déployés ce matin pour lutter contre les flammes, notamment dans la forêt de Fontainebleau. La France, en plein pic de chaleur, des incendies sont en cours un peu partout, notamment dans le Lot-et-Garonne, en Maine-et-Loire, en Bretagne. Le préfet dénonce l'irresponsabilité des organisateurs d'une rave party en plein risque élevé de départ de feu. Près de 2000 personnes se sont rassemblées ce week-end dans le Morbihan. La préfecture verbalisera tous les participants. Le ministre de l'Intérieur écarte toute intervention des forces de l'ordre. Les tirs de mortier pourraient provoquer de nouveaux foyers. Les États-Unis ont repris leur frappe contre l'Iran pour empêcher des attaques de navires dans le détroit d'Ormuz. Téhéran accuse Washington d'avoir violé l'accord de juin. Conséquence, les cours mondiaux du pétrole ont rouvert en forte hausse. Le Brent dépasse les 78$. Nouvelle journée d'hommage aujourd'hui à Nice avec une cérémonie interreligieuse. Hier, un millier de personnes ont marché en silence pour ouvrir les commémorations des 10 ans de l'attentat du 14 juillet 2016. Il avait fait 86 morts. À demain, Emmanuel Macron mènera la grande séquence mémorielle. Les noms des arbitres sont connus pour la demi-finale de la Coupe du Monde de foot entre la France et l'Espagne demain soir. Le choix a surpris de nombreux supporters. Le salvadorien Ivan Barton dirigera la rencontre. Il s'est notamment distingué pour avoir appliqué à la lettre une nouvelle règle de la compétition et avoir expulsé un Paraguayen pour avoir caché sa bouche avec sa main en s'adressant à son adversaire turc. Jour de repos sur le tour et il tombe à pic après la fournaise d'hier. Mathieu Van Der Poel s'est imposé à Ussel, plus rapide que ses trois compagnons d'échappée. Au général, rien ne bouge. Tadej Pogacar reste en jaune, 2 minutes 42 devant Jonas Vingegaard. Prochaine étape du Tour, demain.
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1: Une nouvelle journée étouffante avec 32 à 36 degrés dans le sud-ouest, 35 à 38, localement 40 du centre-ouest à l'est. Les côtes de la Manche resteront en retrait avec des valeurs inférieures à 32 degrés. Ce matin, quelques averses orageuses circulent sur la Bretagne et le Cotentin. Alors que le soleil s'impose ailleurs, cet après-midi, les pluies progresseront vers les Hauts-de-France, l'Île-de-France et les Pays de la Loire.

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1: Je suis sûr que vous êtes comme moi, on a trop hâte. Le match de demain, la France, demi-finale de la Coupe du Monde, pour fêter ça. Ah oui. Shakira, je vous ai dégainé la musique officielle de la Coupe du Monde. Ce sera dans un instant sur Europe 2 Pop Radio. Bonjour, 9h33, c'est Coé sur Europe 2.
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3: Ouais, salut, salut à tous. 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
1: Quatre astuces alimentaires qui arrivent aujourd'hui dans le Mam Mam. Oh, que c'est bon, ah, ça, cette info.
2: Ça fait papa grossir les fesses. 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
1: Quatre astuces qui vont vous faire vivre jusqu'à 100 ans, c'est pas une blague. Ah, ce sont des scientifiques qui ont sorti ça, donc à consommer sans modération. Alors, je vous sans modération, façon de parler, les excès sont jamais bons. Je vous les donne, vous me dites si c'est votre truc ou pas. On commence par manger des sardines deux fois par semaine, c'est vrai que j'y pense pas. Apporte à votre cerveau plus de DHA, plus de calcium et à votre cœur des coenzymes Q10 que la plupart des autres aliments.
3: Ouais, mais mec, les sardines, ça, c'est bon, mais ça pue. Ouais,
1: moi, je les fais, ma chérie, on les fait des fois le soir, on se fait un petit truc, on se fait une petite vasa là. Une vasa, tu te prends du beurre, un petit peu de beurre quand même, tu mets 2 DHA, plus de calcium et à votre cœur des coenzymes Q10 que la plupart des autres aliments.
3: Ouais, mais mec, les sardines, ça, c'est bon, mais ça pue. Ouais,
1: moi, je l'ai fait, ma chérie, on les fait des fois le soir, on se fait un petit truc, on se fait une petite vasa là. Fais une vasa, tu te prends du beurre, un petit peu de beurre quand même, tu mets 2 sardines dessus, tu manges ça et en fait, c'est vrai que ça fait beaucoup de bien pour la santé.
3: Mais après, je sais pas si

0: principal, c'est de manger la sardine.
1: D'accord.
0: Le bicarbonate de soude, dissous dans l'eau.
1: Ouais. Trop bon.
0: Bicarbonate de soude, permet, en y faisant tremper vos fruits et vos légumes pendant 15 minutes, vous enlevez 99 des résidus de pesticides.
2: Je fais ça pour les salades, moi. Systématiquement, je les rince avec le bicarbonate de soude.
0: Bah, je ne savais pas. Congeler des myrtilles, puis les laisser décongeler avant de les manger, multiplie par 3 la libération de leurs anthocyanes. C'est un antioxydant.
1: Ça, je ne savais pas, ça.
0: Congeler et décongeler.
1: Oh, d'accord.
0: Une patate douce. Cuite au four.
2: Ah oui, il paraît que c'est fou ça.
0: Pas en frites, hein. Cuite au four peut apporter à votre corps 400% des vitamines dont il a besoin pour garder vos yeux et votre peau en bonne santé. Il faut manger de la patate douce
2: au four.
0: Mais la faire au four et la
2: après, laisser. Tu vois à 4 km, parce que 400%,
1: tu vois mieux qu'avant.
2: Ah
0: ouais,
2: mais tu vois, rajeunis.
0: Oui, tu vois à travers les murs.
3: Chérie, je te vois là.
0: C'est bien. Ah, pardon, j'ai oublié. Alors, je vous ai donné les trucs, mais j'ai oublié les mentions légales. Ah, elles sont obligatoires.
4: Pour votre santé. Pratiquez une activité physique régulière comme fumer 2 paquets de cigarettes par jour. Étorpillez-vous la gueule tous les week-ends avec vos potes, vu que vous allez vivre jusqu'à 100 ans. On s'emballe avec du sport.
0: Youhou ! Voilà.
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2: Bonjour, il est 9h45. Profitez bien de vos vacances, c'est peut-être le cas là, le réveil, tranquille.

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1: J'ai un sondage sur les Français, les moyens de lutter contre la chaleur. Vous allez me dire si vous êtes d'accord. On est là, ok?
2: Allez, vas-y.
1: 72% des Français ferment leur volet pour garder la fraîcheur. Qui fait ça?
3: Oui, moi. Quand t'es en plein sud, oui, t'as pas le choix.
1: Mais ça marche.
2: Et ça marche.
3: Ouais. Si, bah si, le soleil, les rayons de soleil rentrent pas.
4: Ouais, mais faut j'ai laissé fermer tout le week-end, il fait 28. Hein.
2: Laisse ouvert, tu vas voir la différence.
1: Ouais. Moi, je l'ai fait la semaine dernière et c'était pas encore les fortes températures à Paris. Ma chambre donne sur, à partir de 16h, c'est plein soleil, donc la version soleil bien vénère. Bah, j'ai fait la version truc fermé, ça allait, et j'ai eu le malheur de le laisser ouvert le lendemain. Bah, ça chauffe ta pièce à mort.
3: Bah, oui.
1: Avec la vitre et tout, c'est dingue. Fermer les volets, c'est très bien. 68% cherchent un endroit frais dès que la température dépasse les 35 degrés.
3: Oh, même 30, moi. Je te confirme. Ouais.
1: Des 26, hein, vous savez, moi je suis un picard. Honnêtement, moi je vais être honnête avec vous, moi je suis un picard. Hein, vous savez, il y a un moment donné, je suis plus habitué à la toundra et à la steppe que franchement, c'est plutôt les grands champs de betteraves que le désert. Hein. Vous savez qu'il paraît qu'aujourd'hui, notamment à Paris et Bordeaux, il va faire plus chaud que dans le Sahara. Avec ressenti plus chaud que dans le Sahara.
5: Ah ouais?
1: Oui, parce que le Sahara, c'est très sec. Ce qui ne sera pas forcément le cas des villes qui parfois peuvent être.
5: C'est vrai que j'ai vu des chameaux sur le périph' tout à l'heure.
1: Ah, bien sûr. Si, il y avait des touaregs comme ça.
2: Évidemment.
1: Bien sûr. 49% répètent, il n'a jamais fait aussi chaud pendant les canicules.
2: C'est vrai qu'on entend ça souvent.
1: Dès qu'il croise quelqu'un, jamais fait aussi chaud.
3: Comment ça va,
1: chaudement? Jamais fait aussi chaud. Ça, Michel? Ça, Bernard,
5: jamais fait aussi chaud. Ah ouais, le petit commerçant du coin, là, les pauvres, ils doivent prendre ça toute la journée au tabac, au PMU et compagnie. Là. Il fait chaud.
1: Jamais fait aussi chaud. 39% avouent avoir déjà dormi sur le carrelage pour avoir moins chaud.
2: Ah ouais, c'est étonnant quand même.
5: Pas forcément idiot.
1: Ouais. C'est pas idiot, mais je pense que si c'est pour aller chez le kiné le lendemain, il faut bien réfléchir.
5: Une fois, nous, on avait mis le lit dehors, dans le jardin. Très mauvaise idée.
3: Bah, les moustiques,
5: pourquoi? Ah, mais les moustiques, mon gars. Et puis, là, à 5h du matin, la rosée. Tu te réveilles, t'es trempé, t'as froid, nul.
1: Si t'es dans l'herbe, c'est une très mauvaise idée parce qu'il a raison. Tu vas te réveiller, tu te dis, mais qu'est-ce qui se passe?
4: Je me suis pissé dessus.
5: Alors, tu t'endors bien le soir, tu dis, oh, la nuit, elle est belle et belle et tout, c'est mignon. Ah, le réveil, laisse tomber.
1: 37% disent avoir déjà eu une dispute avec leur chérie à cause du ventilateur au pied du lit. Non mais il est sur moi, ça me fait du vent. Non mais mets-le par là, non mais pas par là. Il fait du bruit, j'arrive pas à dormir. Il n'arrive pas à dormir, j'arrive pas. 23% avouent déjà avoir préféré dormir seul une nuit de canicule pour gagner quelques centimètres de fraîcheur. T'es mieux seul qu'à deux.
3: Ah oui.
1: Soyons honnêtes, si t'as un petit lit, tu souffres. Et enfin, 67% des Français sondés ont déjà mis un sachet...
3: De poêler.
2: Ah, les poêlés congelés. Ah, les légumes.
1: Ah, poêlés de légumes congelés devant le ventilo pour faire du froid.
2: Oui. Les petits pois, ouais.
1: Et se sont réveillés avec la poêlée cuite au bout du lit le lendemain matin.
5: C'est pratique pour le petit-déj.
2: C'est vrai qu'ils font ça.
1: Grosse canicule, là, quand même.
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1: J'ai un sondage, comment faire durer le couple. Avant que je vous donne ce sondage et avant que vous réagissiez toute l'équipe, est-ce que vous avez une petite formule pour que ça dure, stouf?
2: Non mais pour moi, je veux dire que c'est chiant, mais pour moi c'est toujours la communication, quoi qu'il arrive.
3: Casser la routine.
2: Non mais quoi qu'il arrive.
1: C'est ce slip qui traîne.
2: Non mais si t'as quelque chose sur le cœur, il faut le dire, faut pas garder pour soi. Pour moi, il faut rien garder pour soi. Il faut que ton couple il soit épanoui. Et
1: tu le dis à chaque fois dès qu'il y a un truc à voir.
2: Ah oui. En plus je suis une mauvaise menteuse, donc
3: ça se voit.
2: Voilà. Avant ça se voit.
3: Bah quand il y a un truc qui va pas, ça se voit.
2: Ah oui.
1: Ouais. Tu serais quoi ta recette à toi, Vito? 10 ans, toi, quand même, c'est bon.
4: Ouais. Prendre les jours les uns après les autres, subir.
1: Fermer sa gueule.
4: Faire le dos rond.
1: Et puis
5: dire oui, mon cœur.
4: Et puis pour que ça passe.
1: Et puis sur une musique militaire, dès qu'elle rentre dans la cuisine, ça va être droit. Et attendre. Et dire oui, madame.
2: Ok.
1: Parce que c'est pas la
2: bonne. Bah vas-y, Koé, avant d'enchaîner, toi, c'est quoi?
6: Alors, moi, sinon, c'est l'idéal, c'est de ne pas vivre ensemble.
3: Non, la vérité, effacer l'historique et changer le nom des femmes avec suspicion de spam.
2: Même toi, quel intérêt.
1: Mais non, mais toi, tu veux un plan cul qui soit ta chérie.
6: Mais pas du tout. C'est la routine qui te tue.
1: C'est pas vrai. Mais quelle routine? Tu passes déjà 15 heures par jour ici. Donc tu vas rentrer combien de temps? T'es pas rentré chez toi hier soir? Aller où ta routine? Entre les moments où t'es là, les moments où t'es chez.
6: Je suis très heureux dans mon couple, moi, en ce moment.
1: Mais attends.
6: Parce que je suis pas à la maison.
1: Mais vivre. Honnêtement, vivre ensemble, moi, je trouve que c'est pas du tout un problème. Quand t'es bien avec la personne, c'est pas un problème.
4: Jusqu'à ce soir 18h30, il est très bien dans son couple.
2: Moi, je peux pas, par exemple, moi je peux pas m'endormir sans mon chéri. S'il est pas dans le lit, je suis pas bien. Bah ouais, s'il est pas là, j'arrive pas à dormir.
6: Moi, c'est l'inverse, je dors deux fois mieux quand je suis tout seul.
2: Bon, Koé, t'as toujours pas répondu en fait.
1: Mais parce que j'ai pas de. Je pense pas qu'il y ait une recette.
7: Monsieur, je veux. Alors, il y a une autre qui a dit, il s'est fait un chapeau, qu'est-ce que vous dire?
6: Mon bibounet.
1: C'est clair. 43% des Français interrogés déclarent faire plus de tâches que leur conjointe. C'est comme ça qu'ils feraient durer le couple pour eux.
3: Mais non,
6: non, non, non.
3: Ah si.
6: Mais tu vas pas commencer à compter.
2: Moi,
6: tu fais ça, toi, tu fais ça, tu tiens un tableau.
1: Déjà,
6: t'arrives dans la routine pile là.
1: Déjà, trouver la bonne série Netflix. Déjà, t'as fait ta part du gâteau.
2: C'est ça.
3: Je te confirme.
1: 16% des Françaises déclarent même que l'inégale répartition des tâches ménagères a été un motif de rupture conjugale. Genre, c'est elle qui fait tout, lui fait rien.
2: Ah mais si l'autre, il est assis sur le canapé en train de se gratter les glaouis,
1: Pour sauver leur couple, 31%, et ça va te plaire Pietre, trompent leur partenaire.
6: Arrêtez d'inventer des trucs là. Elle écoute en plus.
2: Elle le sait.
4: En fait, tu sauves ton couple tous les jours.
1: Oui. C'est fou ce qui sauve son couple.
4: Plusieurs fois par jour.
1: 34% ont décidé de ne pas faire d'enfants pour sauver leur couple.
2: Ah, ça, c'est un choix.
1: Oui.
6: Bah après,
1: des fois, c'est mieux. Des fois, c'est beaucoup mieux de honnêtement pas en faire. Si t'es pas prêt, t'as pas les sous, t'es un peu voyageur dans l'âme.
2: C'est pas un truc qui te.
1: T'as pas très envie, tu le fais pour faire plaisir. Des fois, vaut mieux rester ensemble, voilà, tu feras plus tard.
3: Des fois, en plus, il y en a qui décident de faire des enfants pour.
1: Sauver le couple.
2: Ça, c'est moche. Ouais.
1: 15% des gens déclarent avoir simulé leur routine sexuelle en inventant des scénarios.
3: Stimulé.
1: Ah. Oui. Stimulé, pardon.
6: Stimulé, ça n'a rien à voir.
1: Bon, c'est pas si mal que ça.
6: Bah si, justement,
2: bah
6: c'est
2: si,
6: bien.
2: Lui, il fait toujours mais quoi, toi, t'as des costumes. Il y a un placard rempli de costumes chez toi.
6: J'ai pas de costume.
2: Mais arrête, je te vois sur tes murs en train de commander des costumes à chaque fois.
1: C'est le seul gars, t'as l'impression qu'il fait un bal masqué tous les samedis.
6: J'arrive en Pac-Man avec le...
1: Il est quand même client d'or chez Tému, ce qui est assez rare. Et 21% consultent régulièrement un psychologue pour couple pour savoir comment ils peuvent améliorer leur couple.
2: Ça les aide.
6: Si ça peut aider des gens,
1: ça sert à dépenser 150 euros, je crois.
6: Ça va plaire
1: assez facilement avec le gars qui est sur un petit calepin comme ça, qui dit « Et vous, madame ?»
3: Et vous, monsieur ?»
2: Ah, faut se parler.
1: Et vous, madame, qu'est-ce que vous avez à réagir à ce que vient de dire monsieur ?» Et vous, monsieur, qu'est-ce que vous dites à ce que vient de dire madame? Et vous, madame, qu'est-ce que vous venez de dire à vous-même si vous étiez face à vous pendant ce que vient de dire monsieur? Ça fait 150 euros. On se revoit dans 15 jours.
3: C'est ça.
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1: Merci d'être là sur Europe 2. Bonne matinée, il est 10h. Bon lundi, le 13 juillet, vous profitez peut-être d'un week-end prolongé et vous avez bien raison. On va retrouver toute l'équipe dans un instant. Koé sur Europe 2, c'est jusqu'à 11h. L'actu d'abord.
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1: 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Bonjour Laurent.
5: Bonjour Quentin, bonjour à tous. Les ventilateurs vont encore tourner à plein régime ce lundi avec 37 départements en rouge canicule. J'y reviens dans deux minutes. Aux portes de Paris, la forêt de Fontainebleau est en proie à un brasier hors norme. Un incendie d'une ampleur exceptionnelle s'est déclaré hier, mobilisant pour la première fois en Île-de-France des bombardiers d'eau et des hélicoptères venus du sud de la France. L'autoroute A6 est partiellement fermée ce matin. Le trafic ferroviaire sur la ligne sud-est reprend progressivement. Le ministre de l'Intérieur est attendu sur place ce matin. Le combat contre les flammes devrait durer encore de nombreuses heures. Autre région pas coutumière du feu, le Maine-et-Loire. Près de 300 hectares ont brûlé hier. Deux habitations ont été détruites, dans un incendie toujours en cours dans les Hauts-d'Anjou. Des évacuations préventives ont eu lieu. Les marchés s'embrassent aussi. Les cours mondiaux du pétrole ont bondi de plus 7% pour le baril de Brent. C'est la conséquence de nouvelles frappes des États-Unis lancées contre l'Iran pour empêcher des attaques de navires dans le détroit d'Ormuz que Téhéran affirme avoir fermé. L'Iran accuse Washington d'avoir réduit à néant les efforts diplomatiques. Les préfets serrent la vis. Dans plusieurs départements, les feux d'artifice du 14 juillet sont annulés pour raison de sécurité. À Paris, pas de bal des pompiers cette année. En revanche, le défilé militaire est bien confirmé. Demain, la patrouille de France sera accompagnée d'un chasseur arborant les couleurs ukrainiennes. Un dinosaure du ciné s'est éteint. L'acteur Sam Neill est décédé à l'âge de 78 ans. Le Néo-Zélandais avait annoncé en avril dernier la rémission de son cancer après une thérapie génique. Il était célèbre pour avoir incarné le paléontologue dans le film culte Jurassic Park. Les Bleus du foot ont posé le pied au Texas. Ils sont arrivés cette nuit après un vol depuis Boston. Les joueurs de Didier Deschamps ont pris leur quartier à Dallas avant d'affronter l'Espagne demain soir en demi-finale de la Coupe du Monde dans un stade climatisé de plus de 70 000 places. Ils s'entraîneront cet après-midi avant la traditionnelle conférence de presse. La météo pour terminer. La France va encore affronter une chaleur intense. 32 à 36 degrés dans le sud-ouest, 35 à 40 degrés du centre-ouest à l'est. Sur les côtes de la Manche, les températures resteront plus modérées sous les 32 degrés. Ce matin, quelques averses orageuses toucheront la Bretagne et le Cotentin. Le soleil s'imposera ailleurs. Dans l'après-midi, les pluies gagneront les Hauts-de-France, l'ouest de l'Île-de-France et les Pays de la Loire dans une ambiance toujours chaude. Bonne journée avec Europe 2.

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2: Bon début de journée, merci d'avoir choisi Europe 2. Il est 10h03, c'est lundi, on est le 13 juillet. Si vous pensiez regarder le Tour de France aujourd'hui, c'est rapide, hein, c'est jour de repos aujourd'hui. Mais on en parle quand même du Tour de France ce matin.
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2: Pogacar, phénomène de vélo. Moi, je ne regarde pas le Tour de France, mais il faut avouer que même si on ne s'y intéresse pas, le gars est un
3: phénomène.
4: Mais il est au-dessus
3: de tout.
5: J'espère qu'on va pas apprendre dans 10 ans que. A priori non, parce qu'il est surveillé de près. Hein, mais
2: je pense qu'il y en a un qui est surveillé.
5: Oui, je pense.
2: Je pense que c'est lui. La compile du Tour de France, spécial Pogacar avec la chanson du peloton pour Pogacar.

0: encore la chanson de Pogacar lui-même.
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0: La vraie chanson de Pogacar.
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1: 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Je vais vite, mais je freine
2: pour pas semer tout le monde.
0: C'est le seul mec qui freine. Dans les montées, il fait les gars, je vais vous attendre parce qu'on va pas y arriver. La chanson de Paul Sexa, vous savez, le jeune prodige français pour Pogacar. Ouais, mais.
2: 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Attends, Pogi. Oh, Pogacar, attends.
0: La chanson de Pogacar pour le Paul Sexa.
1: Je t'attends.
2: Mais c'est chiant.
0: La chanson des spectateurs dans la montagne, toujours pour Pogacar.

0: pourquoi pas.
1: Eh ben, il est déjà passé.
2: La chanson du directeur de course pour Pogacar qui veut faire la grosse commission sur la route, mais bah, qui veut pas s'arrêter.
3: Je suis pas là.
1: Je suis pas là.
4: Et là.
1: Je suis pas là.
4: Ah oui, mais.
1: Je suis pas là.
4: Hey.
3: Je suis pas là. Je suis pas là.
4: Y'a qu'à s'arrêter aussi.
3: Je suis pas là.
1: Je suis pas là.
2: Ah, on m'a dit que le patron d'Europe 1 vient de tourner le bouton et nous écouter. Mince. Il vient de l'éteindre en disant toujours pas.
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1: Attention, aujourd'hui c'est la journée mondiale des langues, pas les langues parlées. D'accord. Pour la peine, aujourd'hui je vais jouer avec vous l'équipe. Nous allons faire chacun notre tour. Il va y avoir des mots. Alors, vous allez nous dire dans quelle langue c'est ou pas ?
2: Oui, je vais vous le dire, oui, si vous voulez, mais ça n'avancera pas à grand-chose.
1: Ah, ça dépend. Ah. Vous savez, moi, il y en a qui sont bilingues.
3: Polyglotte.
1: Catalogue même, moi, je suis plus vraiment, je suis tout. Hein. Le principe, c'est qu'il y a une phrase, vous allez devoir essayer de deviner si ce qu'on vous dit, ce que vous entendez est gentil.
3: Ou méchant.
1: Okay. D'accord. Sympa, teigne. D'accord ? Okay. On y va, première phrase, c'est Pietre.
2: C'est du chinois.
4: Ah, la voix, elle est mignonne. Je trouve que c'est mignon, ça. C'est gentil, ça.
2: Ouais.
4: C'est un compliment.
2: Ouais. Ça veut dire, mets-toi un ananas dans l'anus.
3: Ça dépend sous quel ton c'est dit.
1: Écouter ce que ça donne en chinois, mets-toi un ananas dans le... Là, c'est le pire, c'est pour les Chinois qui nous écoutent à Paris qui disent « Ah bon ?» Bon, bah d'accord.
2: Je me suis fait tatouer sur le bras, ça.
1: Allez, on y va, on continue. Stouff.
5: Nukuin äiti si kanssa.
6: Alors, remets.
1: Quelle langue, faut dire la langue.
2: C'est du finlandais.
3: Ah ouais ?
5: Nukuin äiti si kanssa.
6: Ça n'a pas l'air gentil, ça.
3: Non,
6: ça n'a pas
3: l'air. C'est comme ça.
2: J'ai couché avec ta maman.
3: Il y a des messages subliminaux.
1: Vas-y, tu m'en mets un, vas-y. En quelle langue ?
2: Là, c'est du polonais.
7: Jesteś bardzo przystojny.
3: Oh là, c'est, c'est vindicatif, ça.
1: Eh ben non, je pense que c'est gentil. Je pense qu'il ne faut pas s'attarder à la voix artificielle. Je pense que c'est gentil. Fais réécouter.
7: Jesteś bardzo przystojny.
3: Il te menace, là.
1: Non, pas du tout. Vas-y. Ouais,
2: ça veut dire tu es très beau, en polonais.
6: Ah.
2: Gentil.
3: C'est étonnant de ta part que t'es mis en chef, alors que moi, il y a les ananas et puis...
1: T'aimes les fruits et légumes. Bah, voilà. Allez, on continue, Corentin.
2: Allez, Corentin.
3: Quelle langue ?
2: Là, c'est une... C'est de l'albanais.
3: Oh, je connais. Ça, c'est gentil, ça. Il chante un peu.
2: Ça veut dire tu pues de la bouche.
1: Ah, fais-moi réécouter, tu pues de la bouche.
3: On le dit comme ça, je dis bah, ok, tu aimes, tu aussi.
1: Pues de la bouche en albanais, c'est pas méchant, stouf. Ah, pour moi, vas-y.
2: Allez, pourquoi.
1: Gentil.
5: Ești foarte bine îmbrăcat.
3: Quelle langue ça,
1: c'est roumain. J'ai entendu un.
2: Roumain.
1: Le truc, refais réécouter.
2: Du roumain.
5: Ești foarte bine îmbrăcat.
3: Elle est amoureuse, là.
2: Ouais.
3: Non, si, elle est amoureuse.
2: Non, c'est gentil, mais que des trucs gentils.
1: Ça,
2: non
1: je
2: plus.
1: Sens la saloperie, ça.
3: Elle est amoureuse, je te dis.
1: Ah, je dis, elle est amoureuse.
2: Tu es bien habillé, ça veut dire.
3: Voilà, tu vois.
1: Vito, merci de choisir au hasard.
2: J'appuie sur les boutons.
1: Allez, Stouff, suivant. J'ai entendu, je m'y suis, moi.
3: C'est du quoi, ça ?
6: Ouais, moi aussi, mais.
2: Là, c'est de l'islandais.
1: Fais réécouter.
6: Non, ça a l'air gentil.
3: J'aime le saumon.
2: T'as une tête de cochon.
1: Allez. T'as une tête de cochon.
2: C'est trop. Ça, c'est du tchèque.
3: Oh, ça, je connais le tchèque, j'ai des origines tchèques.
1: Ouais,
3: et ça veut dire t'es beau comme un camion.
2: Ouais. T'as le cuit d'une chèvre.
1: C'est mignon, t'as le cuit d'une chèvre. Vous restez avec nous dans un instant, le saint du jour. Encore un pour moi ? Attends, bouge pas, on fêtera les Thibauts dans un instant. Tiens, je pourrais vous appeler pour vous faire un bisou pour la Saint-Thibaut. Nous aurons tout à l'heure l'invité du jour, ce sera ma...
3: Ta jante ?
1: Ma jante.
3: La jante
1: qui a pris le trottoir d'Europe 2, là, dans la descente du parking. Elle sera notre invitée et vous nous raconterez, les auditeurs, si vous avez eu une petite merdouille ce matin au réveil pour débuter la journée. 06 33 11 32 11. Un dernier, vas-y, quelle langue ?
2: Ouais. Là, c'est du russe.
1: Vas-y. Hein,
2: peut-être un peu...
5: T'es pas très sushi.
1: Ouais. Non, ça c'est ça.
6: Ça finit par ça chie.
1: Non,
6: quand même.
1: Mais ne vous fiez pas à ça, parce que moi j'ai appris le russe à l'école. Ne vous fiez pas à ça, c'est l'équivalent du point d'exclamation. Ça, c'est une petite gentillesse.
2: Ça, ça veut dire tu es excitant.
3: Comme par hasard.
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0: Jessie Jess matin sur Europe 2. Il est 10h16. On va écouter Mike Smith, Niall Horan, Drive Safe dans un instant. Et on va parler de crime aussi avec Cyril Hanouna, avec Michel Marie. C'est la suite de Coé sur Europe 2.
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2: Bon, c'est quoi le programme de votre journée? Hop, petite balade ce matin, peut-être une petite baignade à la plage, à la piscine. Ça, c'est les vacances. Il est 10h24, c'est Coé sur Europe 2. Voilà, Maïs Missena et Lorraine.

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2: Une info étonnante. Une marionnette. La marionnette Kevin a été enlevée samedi 4 juillet dans les jardins de l'évêché de Quimper, dans le Finistère, pendant un festival. Alors, son propriétaire lancerait un appel, hein, et surtout à celle ou celui qui serait parti peut-être un petit peu alcoolisé avec la poupée.
3: Oui,
2: Cyril Hanouna, qu'est-ce que t'en penses, mon Cyril ?
4: Bonjour les chéris, bonjour mon Coé.
2: Ça va, tout va bien ?
4: Oui, mais ça va super. Quel kiff de vous avoir le matin,
2: merci,
4: les chéris.
2: C'est gentil.
4: Non, mais je vous le dis, vous écoutez pendant que je joue au paddle. C'est kiffant. Ah, les autres radios s'adorent. Je vous le dis, les chéris. Bon, par contre, en ce moment, c'est moins kiffant là pour un Breton là qui s'est fait voler sa marionnette. C'est terrible. Les chéris Michel, Marie, mon mimiche, vous avez enquêté sur cette disparition. Complètement ouf.
5: Absolument, Cyril. Alors, direction Quimper, sur la côte sud bretonne. Bon, alors, c'est une histoire assez triste pour certains et pour les autres, comme moi, ça m'en touche une sans faire bouger l'autre. Rien à carrer, ça, je...
4: Oui, mais vous avez quand même bossé sur le dossier, Michel.
5: Bah, parce que vous l'avez demandé, j'ai bossé. Du coup, franchement, je comprends Kevin, la marionnette, 20 ans à vivre avec une main dans le dos. À un moment, t'as envie de prendre l'air, tu veux respirer de la rondelle.
4: Oui, holo quand même, mon miche. Et du coup, il serait parti où, là, ce petit Kevin ?
5: Alors, visiblement, sur les côtes sud atlantiques, il voulait changer de vie, faire du surf, du paddle et peut-être même du yoga. Le problème, c'est que c'est une marionnette. Premier cours de surf, il est resté debout sur la plage. Le moniteur lui a dit « Allez, ramer ». Il a répondu « Bah, rentre-moi ton bras ».
4: Oui, c'est vrai que surfer pour une marionnette, c'est là pas le bras dans le cucu, c'est compliqué quoi.
5: Ouais. Alors pareil, il a voulu commander une glace, impossible. Tenir un cornet, c'est compliqué quand personne ne vous tient le bras. Il a essayé de prendre un selfie. Bon, la photo, c'est juste du sable. Mon avis, il va revenir très vite parce que l'indépendance, c'est bien, mais quand t'es une marionnette, au bout de 3 jours, t'as surtout besoin de quelqu'un pour te gratter le nez.
4: Ouais, c'est terrible. On est tous. Tous émus. Et si on.
2: Ah, bien, c'est faux.
4: Ouais, non, faut sauver cette marionnette qui peut pas profiter de ses vacances.
2: Voilà quoi. Ouais. Cyril.
4: C'est un peu de la merde, comme en fait, mon Michel. On sent Carlo Huck total, là, de ta marionnette à la con.
5: Cyril, au moins, vous en avez en avant-première le résumé des vacances de Philippe Croizon.
6: Oh, non,
4: c'est vrai. T'as vu comme ça
6: Non,
4: c'est vrai. Merci, mon Michel.
2: Michel, il va un peu loin quand même.
4: Bisous, mon Michel.
5: Allez, à bientôt. Je m'en fous de cette marionnette.
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2: Attention, j'ai une info qui vient d'arriver, attention.
3: Voici Chatwoman.
2: Elle s'appelle Lisa Red. Lisa Red, elle est néo-zélandaise. Depuis l'âge de 11 ans, elle a une tumeur cérébrale. Elle est aveugle, elle est non-voyante. Ah. Terrible ça, non?
4: Oui, oui.
2: Il se trouve qu'en se penchant pour embrasser son chien guide, bon, elle est aveugle. Elle voit pas la table basse. Déjà que moi je la vois pas. Alors, en ayant mes deux yeux.
4: Ouais.
2: Alors la pauvre, bim, elle se tape la tête.
4: Ah, je crois qu'elle lui a embrassé le cul.
2: Non, non. Le lendemain matin, elle se réveille, 80% de la vision est revenue dans un œil.
4: Mais non.
2: Quoi? Le phénomène qui a laissé les médecins sans réelle explication. Les spécialistes pensent que le choc a déplacé la tumeur ou a réduit la pression sur le nerf optique, libérant une partie de sa fonction visuelle. Après 13 ans de cécité totale, elle peut revoir des visages de ses proches du jour au lendemain grâce à un simple geste de tendresse raté avec son chien. C'est beau, ça, non?
3: C'est Chatwoman.
2: Oh, elle a eu du pot. Oh,
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1: Julien, ça va Julien? Bienvenue chez nous, Julien.
2: Merci, bonjour.
1: Vas-y, Julien. Alors, le dernier coup de cœur, le dernier coup de foot, c'était pour qui ou pourquoi? T'as vu, moi, j'ai retenu le truc.
2: Moi, c'était pour un voyage. Donc, je suis parti il y a 2 ans de ça. Je ne sais pas si vous connaissez, il y a le motoclub de Joanny.
3: Non, c'est
1: pointu,
3: ça.
1: Bah, ouais. Là, vraiment, là.
3: C'est
1: pas Sylvie qui tenait la buvette?
2: Oui, bah, si, exactement.
1: Au motoclub de Joanny.
4: Bah, non, on le connaît pas, du
1: non,
4: coup.
1: Non, on veut pas, mais non.
2: Donc je suis parti à Lyon pour le salon de la moto et j'ai rencontré quelqu'un là-bas qui était super cool et qui m'a donné envie de partir en Mongolie, faire le tour de la Mongolie et le tour du Népal en moto.
1: Ah oui. Et tu l'as fait?
2: Et non. Du coup, je l'ai encore pas fait. Tu vois, ça fait 2 ans et là, j'y vais en 2027.
1: Ah, parce que sinon, c'est une très belle histoire. J'ai eu un coup de cœur pour un tour du monde, le tour de Mongolie. Ouais. Et tu l'as fait? Pas du tout.
3: Non, pas du tout.
1: J'ai pas de moto.
3: J'ai pas le permis. J'ai peur.
1: Et j'aime pas voyager. Alors, non, mais effectivement, moi, j'ai des amis qui font souvent le Maroc, par exemple, à moto. Moi, je trouve ça très drôle.
3: Oh, il doit faire chaud, hein.
1: Non, ils le font un peu en décalé. Ils le font. Oui, alors ils ont un peu chaud, mais en moto.
3: Il y a de la montagne aussi au Maroc.
1: Et honnêtement, j'ai un peu peur, moi, maintenant, avec les années. C'est pas le genre de truc que je ferais, mais il paraît que c'est très beau. Dès que tu fais des trucs comme ça, qui sortent un peu des sentiers battus, il paraît que c'est dingue. Et je pense que la Mongolie, ça doit être très, très beau aussi.
2: Ouf. Ouais, il y a moyen.
1: Par contre, tu nous rappelleras quand tu l'auras fait.
3: Ouais.
2: Bah écoutez, si vous voulez, puis je vous envoie même des photos et puis je peux même
3: aller. Pas trop non plus.
2: Si vous êtes gentil, je peux ramener un petit souvenir.
1: Ah,
3: c'est boule à neige.
1: Voilà. Je t'embrasse. Bisous. À bientôt. Salut Julien. Déborah, le dernier coup de cœur que t'as eu, le dernier coup de foudre.
5: Salut Coé. Eh bien écoute, c'était quand j'étais en apprentissage il y a presque 20 ans. J'ai eu le coup de foudre pour un des fils de mon patron et j'ai jamais dit. J'ai jamais osé parce que je pouvais pas. J'y arrivais pas, mais ça m'est resté pendant des années. Même aujourd'hui, quand je le croise, parce qu'on est dans la même ville, je suis pas tranquille.
3: Il serait peut-être temps de donner son nom.
1: C'est pourquoi tu lui dis pas?
6: Mais il a peut-être quelqu'un.
1: Pourquoi tu tentes pas?
5: Parce qu'il avait quelqu'un, que là, il a quelqu'un, qu'il est marié et que...
1: Et toi?
3: Mais il l'aime pas, je crois. Hein.
5: Et en fait, si tu veux, c'est ça, quand t'aimes quelqu'un, en fait, tu veux le bonheur de cette personne et c'est aussi savoir s'effacer pour que la personne en face, elle soit...
1: Ouais, mais quand t'as vraiment un coup de foudre pour quelqu'un et la vie, elle est courte, faut pas passer à côté.
4: Je peux te dire que moi, je me suis pas effacée.
1: Qu'est-ce qui t'empêche? Je peux te dire que...
3: C'est pas le genre.
1: Moi, je peux te dire que... Je peux te dire que sa rivale, elle est sous 1 mètre de béton. Il y a un immeuble de la Défense qui est construit au-dessus de la rivale de Stouff et pour aller la retrouver... Stouff, elle a mis 12 cadavres d'animaux, 8 plantes. Je peux te dire qu'avant qu'il retrouve le corps, il va se passer du temps. Mais c'est vrai, il ne faut pas passer à côté de l'amour de sa vie. Tu sais, il vaut mieux avoir des remords que

0: Il est heureux.
1: Je dors
0: avec les caméras que j'ai mis dans sa chambre.
1: Je dors sur le banc qui est juste devant chez lui. Il sort à 7h53 tous les matins.
2: Mais le laps de temps où il avait pu, où il était célibataire, pourquoi t'as pas pris l'embranchement?
3: Ouais. C'était compliqué parce que moi, sinon, je foutais en l'air mon apprentissage et j'étais avec tes parents en apprentissage. Donc bon.
2: Mais ça veut rien dire.
4: Moi, je sais comment il peut être heureux. C'est qu'il garde la meuf qu'il est maintenant.
2: Non.
4: Et qu'il l'accepte. En plus d'être un trouble.
1: Crois-moi que ça, c'est que c'est ni en merde.
5: Non, comme Stouff, il faut couper les freins de la bagnole.
2: Exactement.
1: Ouais. Mais, parce que tu sais, Stouff, elle peut t'envoyer des tutos où tu scies la colonne de direction.
2: Mais c'est dommage, le moment où il était justement célibataire, c'est là qu'il aurait fallu y aller. Maintenant, c'est vrai qu'il est marié, il a des enfants et tout ça, tu vas pas aller.
4: Tu mets des airbags Takata.
5: Oui.
2: Non, mais arrêtez.
1: C'est-à-dire que t'es la seule personne qui enlève des beaux airbags pour mettre des Takata. On va pas vous remettre des Takata. Si, mettez-lui des Takata.
2: Mais ça fait mal au cœur de savoir qu'elle est amoureuse comme ça depuis tant d'années.
1: Qu'est-ce qui t'empêcherait de lui dire? Ça veut pas dire que machin. De lui dire.
5: Ça se trouve, il attend que ça
2: c'est
5: aussi.
2: C'est casser quelque chose peut-être. C'est ça qu'elle a peur. Non, ça va peut-être casser quelque chose.
3: Ah non, il m'a jamais calculé. Hein.
5: Il m'appelait machine.
1: Oublie que t'as aucune chance.
3: Il savait, il se doutait bien, mais. Et puis il en jouait en plus, parce que des fois il faisait exprès. Et moi j'étais rouge pivoine, vraiment, mais en moins de 10 secondes.
2: Ah, salaud.
3: Et puis il s'amusait avec ça. Mais il n'a jamais cherché plus loin, si tu veux.
2: Ah bon, alors t'as rien perdu.
1: T'as rien perdu.
2: Allez,
1: bisous, ma petite Déborah.
3: J'ai rien perdu, tu vois, mais je suis.
1: Bon week-end.
3: Bisous,
1: mon petit. T'es bien, c'est le principal. Julien, on fait Julien très vite. Julien, dernier coup de foudre.
6: Ouais, bonjour Chloé, bonjour tout le monde.
1: Salut Julien.
6: Moi, mon coup de coude, c'est pour mon métier, pour un événement de mon métier que j'ai eu la chance de réaliser.
1: C'est quoi?
6: En fait, moi, je suis mécanicien dans l'aviation et en fait, j'ai eu un coup de coude pour mon premier vol que j'ai effectué. Je travaille sur des avions de chasse, donc ça va très vite. C'est une passion que j'ai depuis que j'ai 6 ans. Et du coup, j'en garderai j'ai un souvenir mémorable de ça
1: veut dire
6: même si je ne me rappelle pas de tout.
1: C'est-à-dire que tu bosses sur les avions de chasse en faisant des pièces et à un moment donné, les mecs t'ont dit monte et viens faire un essai de ce que tu fabriques.
6: Ouais, c'est un peu ça, ouais.
1: Et t'es tombé dans les pommes.
6: Non, je suis respecté à ce niveau-là quand même.
1: J'ai vomi.
5: Oui, il l'a dit.
1: T'as vomi?
6: À chaque fois, j'ai vomi. J'ai volé 3 fois, j'ai la chance de faire 3 balles, à chaque fois, j'ai vomi.
1: Moi, je l'ai fait aussi avec les mecs. J'ai fait des vrilles, des machins, des trucs. Les mecs, ils me disent, c'est bien, hein, j'en ai première, deuxième. Et je lui dis, écoute-moi bien, mec, je fais flip. Tu m'en fais une troisième, je gerbe dans ton avion.
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0: Laurent, j'imagine. Match de l'équipe de France. On va parler des hymnes de la Coupe du Monde. Alex Warren arrive aussi sur Europe 2.
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1: La Coupe du Monde de football, ça démarre
2: ce soir.
3: Ce soir.
1: Il y a quoi alors ce soir à la télé pour les fans?
2: Mexique-Afrique du Sud.
1: Mexique-Afrique du Sud, super, je m'en fous. Donc,
3: la cérémonie d'ouverture déjà.
1: Ah, la cérémonie d'ouverture. Et puis surtout, toutes les musiques qui vont aller
3: alors cette année, c'est, normalement, c'est, t'as toujours un truc qui ressort. Là, cette année, avec l'intelligence artificielle.
1: Mais allez, la chanson officielle, Shakira Burna Boy.

0: sais, on dirait une chanson de match nul.
1: Oui,
0: c'est un beau match.
1: Partout, ça.
0: C'est un beau match, mais personne n'a gagné, quoi. Ça sent le. Tu vois, c'est le, ça sent le Iran Curaçao, quoi. C'est un match que tu regardes, c'est bien, mais.
2: Ouais, ouais. Elle aurait pu sortir n'importe quoi, en fait.
0: T'es comme ça, puis.
3: Ça vaut pas le Waka Waka, quoi.
0: Je suis d'accord. Ouais. Waka Waka, ça sent une victoire. Alors, il y a Mexique, ça, c'est la musique qu'a sorti le Mexique. Ouais.

0: ça.
1: Ça va être le générique de la Coupe du Monde au Mexique.
0: Non mais, tu vois.
1: Mec, c'est, ça veut dire que le commentateur, il va falloir qu'il soit au taquet après ça.
0: Non mais c'est surtout que tu sens le cliché entre les deux des, de l'Amérique du Sud. Parce que, mais remets-moi Shakira. Tu sais, Shakira regarde, c'est un peu mou. Shakira regarde. Shakira, il cherche les mecs qui sont en Colombie, ils cherchent la drogue.
1: Ouais.
0: Avec le Mexique, tu sens qu'ils l'ont trouvé.
2: Apparemment, c'est eux qui l'ont trouvé.
0: Finlande, la Finlande aussi a fait un hymne.

0: Ok, la Turquie a sorti son hymne.
1: Mais... Le Dublin.
0: Ils sont en guerre.

0: Oui, c'est rigolo.
1: Mais ça, ça fait Coupe du Monde.
0: Oui, tu peux chanter, quoi.
1: Bon, vous savez, c'est pas pour dire, mais le meilleur de tous restera sans aucune prétention ce chef-d'œuvre musical de l'époque. On l'a assez entendu, on l'a assez entendu. Pour ceux qui savent pas, ça c'était de nous, oui.
2: Tu sais que cette musique, moi, elle me fait, elle me donne des frissons, mais aussi elle me rend triste parce que c'était en 2006.
1: Oui.
2: Et c'est la finale mon père contre l'Italie.
0: Oui.
2: Donc il y a ce côté de putain, une belle Coupe du Monde et tout.
1: Bonhomme.
2: Et ça me rappelle le moment où j'ai chialé contre mon père au tir au but.
1: Ah mais je sais. Alors. Pour
2: j'aime
1: élever
2: pas
1: le niveau.
2: Cette musique, c'est de la merde.
1: Eh bien, écoute, cette année, avec toute l'équipe, on a tout repris à zéro.
2: Tout.
0: Ça n'a plus rien à voir.
1: On a bossé sur des nouvelles prods comme des fous. On a étudié les nouvelles tendances musicales, les algorithmes IA de 2026. Okay. On a embauché des auteurs et des compositeurs qui viennent des États-Unis.
0: Ah ouais.
1: On a fait faire un mastering à New York par Bugs Bunny.
3: Bugs Bunny
1: n'était pas disponible. On a pris Bugs Bunny.
2: Et
1: était là, il dit, pas de la docteur. On lui a dit, mais est-ce que tu veux bien faire un truc? Il a dit, je suis d'accord. Il a dit, je suis d'accord, docteur. Voilà. Voici le résultat de cette nouvelle chanson qui est notre hymne à nous. Je vous donne le titre. Ousmane y va marquer.

Europe 2, bienvenue, bonjour à tous, c'est Julien Fruitier. Alors félicitations à toutes celles et ceux qui sont mariés ce week-end. J'ai vu beaucoup de photos sur les réseaux sociaux. Oh, vous étiez beau. Oh là là, vous étiez beau. Taylor Swift, elle s'est mariée il y a une dizaine de jours, un mariage de fou à New York. Incroyable, Taylor Swift, voici Hoplite sur Europe 2, Pop Radio.

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Europe 2, aujourd'hui lundi 13 juillet, j'ai pas l'impression que vous êtes nombreux à travailler. Hein, ouais. Autant celles et ceux qui profitent pour faire le pont du 14 juillet, puis les autres en vacances, là c'est cool. Voilà. Voici Imagine Dragons sur Europe 2.

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0: On va faire un jeu là sur Europe 2. Si vous bougez la tête, vous avez perdu.
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0: Bon, vous avez perdu d'avance, hein. De toute façon, là, croyez-moi, c'est pas que la tête que vous allez bouger avec Shaggy. On a tous envie de faire les fous. L'été, on a le droit de faire les fous. Ici, c'est fait pour ça. Bah, ouais. Bonus Pop Europe de Shaggy. Voici It Wasn't Me sur Europe 2, Pop Radio.

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La playlist Pop Europe 2 pendant 30 minutes non-stop. 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On écoute Fouya Sky avec Silent Treatment sur Europe 2. 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

0: Bon, ça sent le barbecue chez les voisins. Mmh. Ouais. Là, qui vont se faire une bonne grillade. Bon, moi, je vais partir sans sandwich triangle. Hein. Bon, on profite ensemble de la playlist Pop Europe 2 pendant 30 minutes non-stop. Ray au programme, Kungs et Tame Impala après les infos.
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2: Bonjour, 37 départements en vigilance rouge, canicule aujourd'hui, 26 demain, ça se rafraîchit dans le nord-ouest, la météo dans un instant. L'emblématique forêt de Fontainebleau est ravagée par un incendie depuis hier, deux canadairs sont déployés, c'est la toute première fois en région parisienne, ils puisent l'eau de la Seine, des hélicoptères renforcent aussi l'action des 500 pompiers sur place. 800 hectares ont été parcourus par les flammes, l'objectif est de fixer le feu dans la journée, soit l'empêcher de progresser, a précisé ce matin le ministre de l'Intérieur, Laurent Nunez, qui a ajouté que l'origine criminelle de l'incendie est étudiée. Une dizaine de points de départ de feu ont été identifiés dans un périmètre d'un kilomètre. Les habitants évacués, eux, ne doivent pas rentrer chez eux pour l'instant. Sur les rails, le trafic reprend normalement après les fortes perturbations d'hier et de ce matin. Les câbles endommagés ont été réparés. L'autoroute A6 reste coupée sur une vingtaine de kilomètres entre Soisy-sur-École et Nemours. Vous devez suivre les déviations. Dans les Côtes d'Armor, l'accès au GR34 est fermé dans le secteur du Cap Fréhel et du Fort Lalatte à la suite d'un incendie. 23 hectares ont brûlé, une centaine de personnes évacuées d'un camping. Et dans le Lot et Garonne, près de 200 hectares ont brûlé, 200 personnes évacuées. Un pompier a été légèrement blessé. Le mondial de foot, les Bleus sont arrivés au Texas à la veille de la rencontre de demi-finale avec l'Espagne. Match à 21h demain. Le match se jouera dans le Dallas Stadium, un stade de plus de 70 000 places, entièrement climatisé. Il possède le plus grand toit rétractable de la planète et une fois fermé, il est même le plus grand stade couvert du monde. Son écran géant impressionnant, suspendu, mesure lui 49 mètres de longueur pour 22 mètres de hauteur. Il est le plus grand écran de télé haute définition au monde. Une nouvelle série britannique avec Tahar Rahim à découvrir ce soir sur Canal+, The Prisoner. L'acteur joue un tueur à gages qui décide de témoigner contre ses employeurs après son arrestation. Mais son convoi en direction du procès se retrouve pris au piège. Le prisonnier est en cavale avec la policière chargée de l'escorter. Les deux premiers épisodes ce soir.
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2: Le temps s'est rafraîchi dans le nord-ouest avec les pluies et les orages en Bretagne. Risque d'orage aussi dans les Hauts-de-France et en région parisienne. 30 à 32 degrés prévus cet après-midi sur les bords de la Méditerranée, à Nice, à Marseille avec du soleil. 23 degrés à Binic dans les Côtes d'Armor, 27 au Sable d'Olonne en Vendée, 31 à Lille, 32 à Rennes, 35 à Strasbourg, 38 à Lyon. Il fera très chaud également demain.
0: Merci Laurence. On enchaîne direct avec la playlist Pop Europe 2 pendant 30 minutes non-stop. Ray, Where is my husband? Kungs et Tame Impala avec Jenny. Voici le remix de Dracula sur

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Après Manon Lisa sur Europe 2.

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Angèle avec Justice, What You Want. On se met ça après Camilla Cabello avec Ed Sheeran. Bam, bam sur Europe 2.

0: Bah, j'ai de quoi mettre tout le monde d'accord là sur Europe 2. Hein.
1: Mais vraiment.
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0: Voilà, avec Robbie Williams, attention, je suis tranquille, valeur sûre, impossible de se tromper. Là, on y va les yeux fermés, sûr de faire plaisir à tout le monde. Monsieur Robbie Williams, on écoute Phil sur

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0: Mais vous tombez tellement bien, je vous mets la playlist Pop Europe 2 là pendant 30 minutes non-stop avec tout ce que je vous ai préparé. Bah, vous allez vous régaler, hein, c'est sûr. Déjà, on va démarrer une jolie demi-heure avec l'un des morceaux les plus chasamés en ce moment en France. C'est Temper City avec Self-Aware. Juste derrière, vous aurez l'un des plus grands classiques Pop Europe 2 des Daft Punk. Puis le nouveau Bruno Mars qui est incroyable. Bruno Mars avec On My Soul sur Europe 2.
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3: Le bicarbonate de soude, dissous dans l'eau, permet, en y faisant tremper vos fruits et vos légumes pendant 15 minutes, vous enlevez 99 des résidus de pesticides.
4: Je fais ça pour les salades, moi. Systématiquement, je les rince avec le bicarbonate de soude.
3: Bah, je ne savais pas. Une patate douce, cuite au four, peut apporter à votre corps 400% des vitamines dont il a besoin pour garder vos yeux et votre peau en bonne santé. Alors, je vous ai donné les trucs, mais j'ai oublié les mentions légales. Elles sont obligatoires. Hein.
5: Pour votre santé, pratiquez une activité physique régulière comme fumer 2 paquets de cigarettes par jour. Et torpillez-vous la gueule tous les week-ends avec vos potes, vu que vous allez vivre jusqu'à 100 ans. On s'emballe avec du sport.
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Ouais, c'est la pause déjeuner avec la playlist Pop Europe 2 là pendant 30 minutes non-stop. Alors on souhaite un bon courage à toutes celles et ceux qui vont en concert en ce moment. On est gâtés en France en ce moment, en ce début d'été, entre The Weeknd, Bad Bunny, Bruno Mars, les festivals aussi. Il semblerait que certains fans aient le blues après un concert moral à zéro parce que c'est tellement bien. Bruno Mars, oui, il est en concert il n'y a pas longtemps à Paris, certains ont le cafard depuis. Voici son nouveau single.

0: Europe 2 à 13h, direction les plages. Alors soyez attentifs au drapeau du jour en Bretagne et dans le Cotentin. Ils sont susceptibles de passer à l'orange avec un ciel changeant. Il fera 24 degrés à Cherbourg pour une eau plus fraîche, hein, autour de 17-18 degrés et une mer localement agitée. Sur l'Atlantique, 36 degrés annoncés à Biarritz pour une eau environ à 22-23 degrés, nettement plus chaude que la normale de saison. Et en Méditerranée, vous aurez une eau autour de 24-25 degrés.
1: Ensoleillement, température de l'eau, conditions de baignade, c'était la météo des plages Europe 2.
0: Ouais, et doucement sur la clim, hein, on s'enrhume après. Voilà. Ah, je parle du nez, moi. Oh la vache. Bienvenue sur Europe 2, c'est Julien Fruité. Moi, je suis en train de vous jouer la playlist Pop Europe 2 pendant 30 minutes non-stop. On écoute Lil Nas X. Après Alex Warren, voici Fever Dream sur Europe 2.

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42, veille de 14 juillet. Bon, ce soir, ça part en balle des pompiers. Ouais, il y en a ce soir et demain un peu partout en France. Toujours sympa, hein, toujours très très chaud, les balles des pompiers. Jérémy Frérot arrive après le groupe 4SA ici, hein, sur Europe 2.

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0: Europe 2, est-ce que Britney Spears est dans le coin?
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0: Et là, Britney, ouais. Avec l'un des singles qu'elle a le plus vendu. Alors, dans cette chanson, elle parle d'un homme manipulateur et infidèle. Womanizer, en français, on peut le traduire par séducteur compulsif. Ou alors coureur de jupons, voilà. Voici Britney Spears sur Europe 2, Pop Radio.

0: Bon, je vous vois que vous aimez les classiques pop Europe 2, je comprends. Profitez-en, hein, vous avez la web radio Europe 2 classique à écouter quand vous voulez grâce à l'application Europe 2 que vous devez absolument télécharger, c'est pas encore déjà fait. Là, on va profiter tous ensemble de la playlist pop Europe 2 pendant 30 minutes non-stop. Alors, Teddy Swims arrive, Ed Sheeran et Shakira va pas tarder également sur Europe 2.
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est parfaite, hein, la playlist Pop Europe 2 là pendant 30 minutes non-stop. Alors un énorme classique de Timbaland avant 14h et puis ce morceau qui me rend dingo à chaque fois que je l'écoute, j'ai envie de péter un câble. Oh, je sais pas ce qui me retient. Ah ouais, on adore ce genre d'ambiance. Voilà, Slater avec Dance sur Europe 2 Pop Radio.

Hey, France-Espagne, J-1. Oh, oh. Demain soir, demi-finale, Coupe du Monde de foot. On va aller bouffer, hein. Ah, on va aller crever. Voilà, Shakira et la chanson officielle de la compétition, Die Die, la playlist pop Europe 2 pendant 30 minutes non-stop.

Ah, on aime bien la playlist Pop Power Europe 2 pendant 30 minutes non-stop. 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Évidemment.

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Ouais, ouais, quand c'est bon comme ça, bah ouais, c'est évidemment Europe 2, hein, aucun doute de ce côté-là. Aucun doute non plus sur le fait que toutes vos stars préférées sont là présentes ici. Taylor Swift arrive, Rihanna, et puis Santa avec Recommence-moi sur Europe 2 Pop Radio. Je

0: J'ai pour vous sur Europe 2 l'un des morceaux les plus emblématiques des années 2000.
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0: Et encore aujourd'hui, dans certaines soirées, même certains événements sportifs, ce morceau de Cher reste.

0: Nouvelle pour vous là sur Europe 2. Alors la première, c'est qu'on va lancer la playlist Pop Europe 2 pendant 30 minutes non-stop avec Tame Impala entre autres, avec LMFAO, Benson Boone et le groupe News. Voilà la deuxième très très bonne nouvelle sur Europe 2. Pourquoi je dis ça?
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Jump pendant 30 minutes non-stop. Et voilà le groupe News. Ça tombe très très bien cette affaire. Pourquoi? Parce que dès que vous entendez News, vous gagnez votre séjour à Berlin pour aller voir en concert par SMS au Orbe 12 7 12 13. Très très fort. News Night Shift, superstar sur Orbe 2. Top.

0: Europe 2 à 15h, certains sont déjà en vacances et profitent. Alors les plages étaient noires de monde ce week-end. Aujourd'hui c'est un peu plus respirable sur les côtes de la Manche et de la mer du Nord. 20 à 21 degrés sur les plages avec un risque d'orage. 27 à 30 degrés sur le littoral atlantique. Temps orageux aussi avec 20 degrés dans l'eau au Sable d'Olonne. 24 degrés dans l'eau sur les côtes basques et landaises. Et en Méditerranée, 27 à 30 sur le sable et 26 à 27 dans l'eau avec beaucoup de vent. Et petit rappel, c'est interdit de fumer à la plage maintenant.
1: Ouais. Ensoleillement, température de l'eau, conditions de baignade, c'était la météo des plages Europe 2.
0: Ouais, et après la météo des plages, la musique de l'été sur Europe 2. Bienvenue, c'est Julien Fruité. Moi, je suis en train de vous jouer la playlist Pop Europe 2 là pendant 30 minutes non-stop. My Smith arrive, Calvin Harris et puis avec Dua Lipa. Puis Ray is my husband sur Europe 2.

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On se régale avec tout ça là pendant 30 minutes non-stop. C'est la playlist Pop Europe 2. Alors j'ai un énorme classique à vous jouer là de Sophie Bextor, Judas, ce duo. On connaît tous les paroles par cœur. J'ai vu des images de cette chanson au festival, c'est quelque chose. Hein. Oh, ouais. D'ici Théodora, mélodrama sur Europe 2.

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Allez, dans même pas 4 minutes, c'est Coé sur Europe 2, on va se marrer. Oh, ça va faire du bien cette affaire, on va bien rigoler. Coé, toute l'équipe avec vous le matin et l'après-midi, 15h30, 18h. Avant Coé, c'est Coldplay Beyoncé sur Europe 2, pas près.

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4: Tiens, nous avons Corentin. Il a 10 ans, il habite Chaumont. Ça va, mon petit Corentin?
5: Oui.
4: Ça va? Alors, Coucou. C'est moi, mon petit Corentin, c'est moi qui vais te garder hein, pendant quelques minutes là. Est-ce que tout le monde t'appelle Coco?
5: Oui.
4: Ouais, ça va, ça se passe bien. Raconte-moi un peu, t'as encore école ou pas?
5: Oui.
4: Et t'aimes bien?
5: Non, j'aime pas l'école.
4: Ah, alors vas-y, pourquoi t'aimes pas? Vas-y, à moi tu peux tout me dire. Hein. Vas-y.
5: Parce que à l'école, il y a du français et j'aime pas le français.
4: Il y a du français. Ah oui, mais le problème, c'est qu'il faut bien que tu apprennes à bien écrire le français quand même, non?
5: Oui.
4: Ah oui, sinon tu fais des fautes d'orthographe, c'est important. Ah oui. Qu'est-ce que tu veux faire plus tard? T'as une idée ou pas?
5: Ouais.
4: C'est quoi? Tu veux police. Faire quoi? Police?
5: Police.
4: Ouais, t'as raison, t'as pas besoin d'apprendre le français. Moi, je les ai vus, des fois, ils écrivent avec deux doigts et tout, ils mettent du temps. Donc, non, t'es pas obligé. Bon, c'est bien, policier, parce que tu veux quoi? Tu veux aller chasser les méchants, tout ça?
5: Ouais.
4: C'est bien, t'as raison, mon Corentin. Bravo, c'est bien.
6: C'est bien faux.
4: Corentin, malgré tout, tu as fait des bêtises, il paraît. Raconte-moi un petit peu les bêtises que t'as fait.
5: Oui, j'en ai fait 3 ce week-end.
4: Ah, quand même.
6: C'est violent.
4: Dans le même week-end, si, c'est bien, ouais, c'est chargé.
6: Le seul policier qui va finir en prison.
4: Il concentre. Oh non, c'est pas le seul.
6: Oui, non, c'est pas le seul.
4: Je t'écoute, mon Corentin.
5: La première bêtise, c'est j'ai tapé ma sœur avec un bâton sur la tête.
6: Ah oui, non, ça.
4: Mais pourquoi?
5: J'ai pas fait exprès, en fait, je faisais retourner autour de ma tête et je l'ai lâché, la tête sur la tête.
7: Ah, t'as pas fait exprès.
4: Ah, tu t'es tourné le bâton et puis le bâton est parti.
5: Oui.
7: Elle est assommée?
5: Non. Elle a saigné.
7: Ah oui, quand même. Ah, oui.
4: C'est plus un bâton, c'est une bûche. Et maman, elle a crié?
5: Oui.
6: Ah, on l'a enterré lundi.
4: T'as été puni?
5: Non.
4: Bon, ça va, c'est que ça devait. Bon, t'as pas fait exprès. Allez, ça on oublie, t'as pas fait exprès. Qu'est-ce que t'as fait d'autre comme bêtise?
5: Elle faisait une bêtise. J'ai joué. Je voulais regarder un truc sur mon ordi.
4: Ouais.
5: Et j'ai touché un truc pendant que ma mère faisait des installations.
4: Qu'est-ce qu'elle faisait comme installation? C'était quoi?
5: Des photos. Des photos de voyage de noces.
4: De son voyage de noces?
7: Ah oui. Elle est voyage de noces.
4: Non, voyage de noces, hein, c'est ça.
5: Elle les a toutes perdues.
6: Mais non.
4: Attends,
7: ah ouais,
4: attends.
7: Ça c'est une grosse bêtise.
4: Attends, maman s'est mariée. Maman, elle a mis son voyage de noces, elle fait le transfert des photos et toi, qu'est-ce que t'as fait?
5: J'ai touché l'ordi et ça a perdu les photos.
7: Oh punaise. Ça c'est une grosse bêtise.
4: Parce là, elle a crié là.
5: Oui.
4: Ah oui.
8: Après, papa, il avait dit que c'était pas ouf le voyage de noces.
6: Ouais, mais il aimait bien les photos de maman.
4: Non, mais ouais, oui, faut faire toujours attention à les photos dans les ordinateurs.
6: Ah ouais,
4: faire,
6: ça, c'est un truc de fou.
4: Un peu attention. Parce qu'il y a aussi la nuit de noces, il fait toutes les photos qui étaient là. Et t'as fait une autre bêtise ou pas, mon Corentin?
5: Oui.
4: Eh ben.
5: J'ai la bêtise, j'ai installé des jeux sur le téléphone de ma mamie. Et comme c'était des jeux payants, Elle a eu un abonnement et ça, elle était en colère.
7: Oh punaise, ah ouais, ça arrive souvent d'ailleurs.
4: Qu'est-ce que tu lui as installé comme jeu?
5: War Thunder.
8: Ah, War Thunder, c'est avec des tanks.
4: Avec des tanks?
5: Oui.
4: Tu vois bien ta grand-mère jouer avec des tanks?
5: Non.
4: Ah oui. Ouais, donc ça c'est payant. Faire attention à ces trucs-là parce que quand t'achètes en plus des niveaux et des machins, t'achètes et tu payes.
8: C'est vite fait maintenant.
7: Tu fais tout le temps avoir.
8: Tu fais double clic et c'est réglé.
6: Il y a des parents, ils ont des surprises à la fin du mois.
4: Mais c'est comme ça qu'ils gagnent leur vie. Parce qu'en fait, t'achètes des packs et des machins, sinon tu restes.
7: Ça arrive aussi avec des produits de beauté ou tu sais, le café. La dernière fois, je voulais commander du café Bonjour. En fait, j'en achète un. Non, j'ai pris un abonnement sans le savoir.
8: Ah ouais.
7: Tous les mois, je me suis dit, oh, ils sont sympas, ils m'ont renvoyé.
8: Alors, moi, j'ai eu pareil. L'autre jour, il voulait commander une salade, il a reçu un McDo.
4: Ouais, pareil, avec des frites et des nuggets. Et en abonnement.
8: Et oui, en abonnement.
4: Ça arrive tous les jours. Non, bah, par contre, j'ai fait ça. Tu vois, comme quoi ça peut arriver aussi à tout le monde. Moi, la dernière fois, j'ai commandé des filtres Dyson.
7: Ah oui.
4: Des filtres d'aspirateur. Et j'ai pas fait attention. J'avais mis la case abonnement. C'est au bout du troisième mois que la personne à la maison m'a dit « On a peut-être reçu beaucoup de filtres. » Et j'ai ouvert le placard. Il y a plein de filtres Dyson. S'il avait fallu que je stoppe l'abonnement, toutes les semaines, je recevais deux filtres. Donc effectivement, j'ai un placard plein. Je passe une annonce si quelqu'un veut
6: des... Moi, j'ai un Dyson. Je ne sais pas si c'est le même modèle que toi. Mais
4: c'est souvent les mêmes filtres. Hein. Ouais. Hey, c'est pas grave, mon grand. Corentin, c'est pas grave. Allez, on s'en fout de tout ça. C'est pas grave. Mamie, elle crie. Mais...
6: Oui.
4: Elle a stoppé l'abonnement. Oh, le plus embêtant, c'est le plus embêtant, c'est les photos du voyage de noces.
7: Ah oui, ça c'est.
4: Ah oui, maman.
8: Le bâton sur la tête de la sœur, ça va.
4: Voilà, la tête dure. Je te fais un gros bisou, mon coco. Je t'embrasse.
7: Bisous, Corentin.
4: Bisous, mon grand.
5: Bisous,
4: bisous. Mignon, cet enfant.
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1: Dans la France qui bosse et qui se lève tôt, ou pas. Nous avons Mike. Comment ça va, mon petit Mike?
2: Salut, comment ça va?
1: Mon petit Mike, alors il est au chômage, ouais, Mike.
3: Il n'est pas encore réveillé, là.
1: Qu'est-ce qui se passe? Il s'est levé à quelle heure ce matin, Mike?
2: Ce matin, aux aurores, un petit 10h30.
1: Aux aurores, 10h30.
4: Ça, c'est dur à entendre pour
1: non,
4: moi.
1: Hey, il va falloir rebosser peut-être un petit peu, non, parce qu'on commence à prendre les mauvaises habitudes. Il avait du boulot dans quoi? Il cherche dans quoi?
2: Alors, avec je cherche une formation, je suis en train de me réorienter.
1: Attends, tu bailles ou tu fumes des clopes? Qu'est-ce que tu veux savoir?
2: En fait, je suis un peu malade aussi.
3: Puis je suis au fond de mon lit, là. Regardez la télé.
2: C'est pour ça que tu veux un peu tard aussi.
4: Ah, tu t'es mis en arrêt, du coup.
1: En arrêt. Je me suis mis en arrêt du chômage, là, j'ai renvoyé.
5: Est-ce que tu peux être en maladie quand tu es au chômage?
2: Oui, ça s'explique cela, quoi.
1: Qu'est-ce que j'ai pas compris? T'as dit quoi?
2: Il y a une grosse fête aussi ce week-end, alors ça explique un petit peu.
1: Ah, ça s'entend.
2: La voix un peu.
1: Ouais, bien sûr, t'as été un peu. Et donc, tu cherches dans quoi?
2: Écoute, je cherchais dans le commercial, mais ça fait plusieurs fois que ça fonctionne pas des masses, donc je me réoriente dans l'intelligence artificielle.
4: Voilà, ou enfant de cœur. Voilà. J'aime chanter à l'église.
1: Tu sais quoi, t'habites dans quel coin?
2: J'habite à un petit village, à Tarabel, à côté de Toulouse.
1: C'est étonnant de dire je cherche dans l'intelligence artificielle, j'étais commercial.
4: Mais t'es d'avenir.
1: Ah bah oui. Hein. Mais tu veux faire quoi?
6: Ouais. Dans la tech?
2: Il y a plusieurs voies, mais où tu vas être dans un secteur spécifique, tu vas faire des prompts, tu vas donner des instructions à l'IA pour qu'elle cherche bien.
1: Tu sais que c'est pas un métier parce qu'il y a plein de gens qui font des prompts de chez eux sans avoir affaire à quelqu'un.
2: Ah merde.
4: bon, tant pis, je vais refaire d'autres choses.
1: Je vais retourner dans le commerce. Bon, vas-y, tu sais quoi, je vais t'offrir. Combien je peux lui offrir avec ce ticket? Combien je peux lui offrir?
4: Allez,
1: combien? Moi, jusqu'à 40 000, mon ami. Allez, t'es prêt?
6: C'est parti.
4: C'est quoi le jeu?
1: Je gratte un blackjack.
6: Blackjack. Ah, mais c'est encore Coco qui gratte.
1: Je te réexplique la règle, Mike. Mike! Mike!
2: Ouais. Oui, je comprends pas.
1: Je t'explique la règle, Mike!
6: Tu la connais, la règle, Coco?
1: Si jamais tu dépasses le chiffre 20. Non, tu dépasses pas le chiffre. Si.
6: 21, c'est pas 21, c'est 20.
4: Non, c'est 20, mais ça dépend combien fait la banque.
1: Mais il a pas le droit de faire 21, la banque c'est 20.
7: Non, il faut.
4: Hein? Ah, bah, faut qu'il fasse 21.
5: Faut que tu fasses 21.
4: Ou 20, si.
7: Ou 20, 21, ouais.
1: Allez, je gratte.
6: Ah, c'est chaud là.
4: C'est-à-dire que c'est super chaud là. Normalement, c'est 12, 13.
1: Je gratte.
6: C'est chaud.
1: Je gratte.
4: Voilà, et comme d'hab.
1: Je gratte.
4: Et comme d'hab.
7: Allez, gratte.
1: J'ai gratté.
7: Et comme d'hab. Il gratte avec une fourchette.
5: Ouais, j'avais pas de pièce sur moi.
1: J'ai gratté.
4: Et comme d'hab.
1: Eh ben. Bien dans le perdu.
4: Et voilà.
1: Bon. Écoute, faire de l'intelligence artificielle à faire des prompts. Je t'embrasse, mon ami. Gros bisous. Belle journée à toi.
4: Bon courage.
2: Allez, merci à vous aussi. Désolé.
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2: Écoutez, tendez l'oreille. Qu'est-ce que c'est?
3: C'est ma 307 électrique qui démarre pas.
2: Non.
4: Bah, c'est un enfant qui fait du piano.
5: Ouais, non. C'est mon fils. Ouais. C'est un concert expérimental.
2: Alors, un enfant, je pense, jouerait mieux que ça même.
5: Ouais.
2: Un concert expérimental, ça pourrait, parce que je suis tombé un truc la dernière fois sur quelque chose que j'ai vu au théâtre Jean Villard de je ne sais quoi avec des gens qui étaient en collant avec quelqu'un qui faisait n'importe quoi. Je me suis dit, tiens, on paye pour ça.
4: Est-ce que c'est avec de l'IA?
2: Non. Oh non, non, non, là on est sur du...
5: Est-ce que c'est un singe qui joue du piano?
2: Alors, c'est pas un singe, mais c'est un animal.
4: Ah.
3: C'est un éléphant qui s'est assis sur un piano.
2: En fait,
6: un chat peut-être.
2: C'est, c'est une dame qui est hospitalisée. Et pour lui remonter le moral, l'hôpital a organisé un truc où ils ont fait venir un poney

0: qui joue du piano. C'est-à-dire que là, imaginez bien que vous avez le poney, vous avez la dame qui est à côté, et vous avez le petit clavier, et le poney, avec sa truffe, il va de droite à gauche et il fait...
1: Sinon, on aurait dit un chien qui se gratte le cul quand il a des vers.
2: Sur le piano.
0: Le pire, c'est que la dame, elle vous commençait peut-être à s'endormir, elle était à l'hôpital, tu sais, puis elle voit un truc arriver, et puis là... Détruis d'arrêter
3: l'enfer.
4: Mais à quel moment les parents du petit cheval lui ont dit il faut que tu fasses du piano, mec? C'est ça le vrai délire.
0: Moi, gamin, c'était de la trompette. On m'a fait faire de la trompette qui n'a servi à rien. Stouff, tes parents t'ont déjà fait faire un truc qui servait à rien?
5: Non, à part aller chercher leur clope et la baguette. Et quand tu revenais, tu leur dis bah il y a plus les clopes. Ah bah tu prends les autres ou tu vas à l'autre tabac. Ah, mais il y a plus de baguette. Et bah tu prends du pain de campagne coupé.
1: Il y a une époque où on envoyait les enfants chercher des clopes
5: avec avec les pièces. Il fallait ramener la monnaie.
0: Mais t'as raison, mon père, la gauloise sans filtre brune, si tu veux, je m'en souviens encore. Pietro,
1: c'était quoi la question?
0: Allez, laisse tomber, Vito.
6: Ouais, moi, quand j'étais petit, on avait un grand terrain à la campagne et mon père me disait, t'aimes bien faire du tracteur tondeuse, toi? Bah tiens, vas-y, il y en a pour 3 heures.
0: Je disais le truc qui servait à rien quand vous allez faire petit.
7: Allez, moi, c'était toucher le kiki de tonton.
1: Je voyais pas l'intérêt. Ouais,
5: j'ai envie de te taper, là.
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1: Nous avons fait des équipes que j'appellerai. Mets-moi une musique équipe de champions, s'il te plaît.
2: Nous avons c'est pour nous,
1: la équipe. Ça, c'est pas les équipes de champions. Ça. Si tu m'as pris la première musique qui venait. Si c'est... Hey, t'es pas encore en vacances, Corinne.
3: Moi, je veux.
1: Non, attention. Les équipes pour le blind test du jour.
2: Attends. On rappelle les équipes en attendant.
4: Tu
1: veux
4: ça?
1: Ouais.
2: À ma droite!
1: Pesant à eux deux.
3: Ouais, dis-moi.
1: Oh là là, on va pas commencer par le poids.
3: Il y a une virgule.
1: Représentant le summum de la masculinité dans ce monde.
2: Ouais.
1: Nous avons Tony et Corentin. À ma gauche, ils se complètent, ils n'ont rien à voir l'un avec l'autre.
5: La finesse.
3: Est-ce que tu les imagines en couple ?
1: S'ils vivaient ensemble, ils lui pèteraient dessus à longueur de journée. et elle l'engueulerait à longueur de journée.
5: C'est sûr.
1: Nat !
2: Quoi ?
1: J'adore la différence entre les deux, regarde. Regarde, les deux gars à ma droite. Corentin, Tony !
3: Yes !
2: On va rien dire ça.
1: À ma gauche !
3: Ouais, on va mourir. Carnaval de Dunkerque.
1: Jean-Pierre ! Et Nathalie.
2: On est un peu comme la Norvège à la Coupe du Monde. On nous voit pas venir et on va péter.
1: Contre eux. Je m'en lasse pas. Tony et Corentin. Can you feel it? Pour ce blind test de champion.
2: Laisse-les parler.
1: Rappelons que dans notre équipe, il y a Pietre et Nathalie.
2: Allez, balance, tu vas
5: ça
2: voir.
5: Ça me va pas du tout, cette musique.
1: Allez, vous deux, pour commencer. Ouais. Allez, on y va. C'est à Pietre et Nat de jouer.
3: Avec cette musique, c'est Jean-Pierre.
2: Et Nathalie.
1: Jean-Pierre et ma tante qui vont jouer. Attention.
5: Ma tante, la vilaine.
1: Voici maintenant le premier titre. Je vous rappelle, ce sont des reprises. Blind test de reprises pourries du net.
5: Sia.
1: C'est un couple, donc c'est
3: Sia.
1: Sia. T'es là.
2: Elle en fait pas trop, c'est bien.
1: On a le refrain. L'original.
2: Ah oui.
1: Revenons sur l'équipe de champions. Tony et Corentin, titre, c'est parti.
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1: Tu l'as pris par interprétation. Hein.
3: Ouais, clairement. Ouais,
1: revenons sur mon équipe de champions. Nathalie et Jean-Pierre.
2: Ça c'est notre chanson, ça.
3: Ça vous va bien.
2: On s'est connus là-dessus à la feria de Dax.
1: Attention, voici maintenant le troisième titre.
2: Ouais, c'est du zouk, mais c'est
3: facile.
5: Ah ouais,
2: Kassab.
3: Non, c'est l'autre.
5: Ah ouais,
2: putain. Non. Francky Vincent.
5: Vas-y, Francky, c'est bon.
1: Tony Corentin, titre suivant.
5: C'est facile, ça.
3: Il a un reggae man.
2: C'est quand t'appelles Koé, ça fait ça quand il est en 4-4 en vitesse.
1: Ouais. Attention.
3: Attends, il y a Tony qui t'a laissé un message.
1: Attention, on continue. Il nous reste deux titres. On continue, Pietre, Nat.
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2: Evanescence. Non.
1: Linkin
2: Park.
1: Oh,
2: il l'avait pas.
5: Oh, je l'ai pas du tout. Hein.
2: Ah oui. Lui, je peux plus me le voir.
1: Attention, les deux gars.
3: Oasis.
2: Oh.
3: Oasis.
1: Bravo.
2: Oasis tropical.
1: Je dois dire que cette équipe de champions reviendra puisque nous sommes à égalité dans cette équipe. Corentin, Anthony. Nathalie, Jean-Pierre. Allez, restez avec nous. Oh.
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1: Bon après-midi sur Europe 2, il est 16h. Une rave party. On a entendu parler ces derniers jours. On va en parler là dans un instant sur Europe 2 Pop Radio. C'est Coé sur Europe 2 jusqu'à 18h. On attend aussi Angèle et Justice.
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1: Laurent Jeunesse pour l'actu Europe 2. Salut Laurent.
7: Bonsoir Quentin, bonsoir à tous. La canicule ne prend pas de vacances. 37 départements sont en vigilance rouge. 11 d'entre eux dans le nord-ouest de l'Hexagone vont repasser ce soir en orange. J'y reviens dans deux minutes. Les départs de feu s'enchaînent. Un nouvel incendie s'est déclaré en début d'après-midi en région parisienne aux abords de la ligne ferroviaire sud-est. La SNCF prévoit des retards pour les TGV allant jusqu'à 3h40. Plus au nord, la forêt de Fontainebleau est toujours en proie aux flammes. Le feu pourrait être d'origine volontaire. Les festivités prévues ce lundi dans la commune pour la fête nationale sont annulées. Des feux de forêt attisés par la sécheresse, 98 départements sont déjà sous surveillance, pouvant faire l'objet de restrictions à l'usage de l'eau. C'est un record depuis au moins 2013. Dans le détail, 42 départements sont en situation de crise, 27 en alerte renforcée et 16 en alerte. En raison des fortes chaleurs, le concert du 14 juillet qui se tiendra ce soir à Paris au Champ de Mars avant le feu d'artifice a été reporté à 20h. Demain, le défilé militaire aura bien lieu. Ce sera le dernier d'Emmanuel Macron en tant que président. Dans son discours aux armées ce matin, il a déclaré que la France est prête à défendre la liberté et le droit au prix du sang s'il le faut. La Russie, accusée par une dizaine de pays d'Europe de cyberattaque, le Royaume-Uni et l'Union européenne ont annoncé ensemble qu'ils allaient prendre des sanctions. Elles consistent en un gel des avoirs et une interdiction de voyager dans l'Union. D'autres pays ont convoqué leur ambassadeur russe, c'est le cas notamment de Paris et Berlin. 5 personnes ont été blessées par balles hier soir à Clermont-Ferrand, près d'un point de deal. Certaines victimes âgées de 18 à 27 ans sont déjà connues de la justice. Depuis l'an dernier, la capitale de l'Auvergne est le théâtre d'une vague inédite de violences et de règlements de comptes liés au narcotrafic. En début de mois, un policier avait blessé par balle un homme qui tentait de s'en prendre à un de ses collègues. Des forces de l'ordre qui seront mobilisées demain pour les festivités du 14 juillet, mais aussi la demi-finale de la Coupe du monde de foot entre la France et l'Espagne. Le coup d'envoi sera donné ce mardi soir à partir de 21h. La canicule se poursuit sous un temps orageux en soirée. Le risque concernera les régions centrales au Grand Est. Demain, 26 départements resteront placés en vigilance rouge canicule, 50 en orange. Demain matin, un ciel plus nuageux dans la moitié nord avant que la grisaille ne se dissipe. Les maximales repartiront à la hausse, notamment dans le sud-ouest avec 36 à 40 degrés, 36 à 35 ailleurs, 25 à 30 sur le littoral breton.
1: Merci Laurent, à tout à l'heure. Profitez bien de votre après-midi, c'est Coé sur Europe 2. On part en rave party dans un instant. Ouais, carrément. Voilà, Angèle et Justice d'abord, Europe 2 Pop Radio.

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2: Après la rave party, vous avez vu ça partout, la rave party, tous ces jeunes, les vieux, il y a tous les âges d'ailleurs. Il y a jusqu'à 40 000 personnes dans un terrain militaire, c'est pas ouf. Abandonné, hein. C'est un terrain militaire qui était potentiellement dangereux. Il n'y a pas eu de drame, mais ça aurait pu être...
3: Carrément, oui.
2: Ça aurait pu être terrible. Alors, imaginez, est-ce qu'on peut tout louer pour faire une soirée? Par exemple, nous avons trouvé des magnifiques châteaux en Airbnb.
4: J'y crois pas une seconde. Tu vas te faire envoyer, là.
2: Château de Pérol en Auvergne. On a trouvé un beau, et on peut le louer.
3: C'est pour sympa, ça.
2: Marquioche.
4: Et tu préviens direct, c'est pour faire une teuf?
2: Oui, bien sûr. Moi, j'y vais progressivement. Attention, je serais peut-être désagréable à certains moments, mais ne voyez pas là Sébastien, voyez là le teufeur. L'organisateur de rave party. Il
3: s'appelle Chris. Christopher.
2: Allô?
5: Château Pérol, bonjour.
2: Ouais, bonjour madame. Voilà, je vous appelle Chris à l'appareil. Je vous appelle Toffer, c'est mon nom de. J'aimerais vous appeler pour la location, savoir si je pouvais vous louer, parce que j'ai vu qu'il y avait le château à louer, mais moi je voudrais louer le terrain.
5: Oui, c'est envisageable pour. C'est pour quelle prestation? C'est pour
2: alors,
5: un mariage?
2: Ah non, c'est mariage. Non, parce qu'en fait, je vous explique, on est une petite soixantaine là. On voudrait faire une petite rave party là, entre amis dans le jardin.
5: Une rave party,
2: petite soirée. Une quinzaine de punks à chiens, mais qui sont assez tranquilles quand même. Donc, prix.
5: Je vous arrête tout de suite. Je ne fais pas ce genre de prestation.
2: Pourquoi, madame?
5: Je loue uniquement pour des mariages, anniversaires.
2: Vous faites l'anniversaire?
5: Oui, je fais pour des anniversaires ou des mariages.
2: Anniversaire, mariage. Vous avez vu Projet X? Le film, vous l'avez vu ou pas?
5: Oui. Non, mais je vous arrête tout de suite. Ça ne m'intéresse pas.
2: Attendez, parce que
5: ça
2: l'idée.
5: Ça ne m'intéresse pas du tout.
2: On est une soixante. Attendez. Oui, mais attendez, madame. Parce qu'on a une. Moi, j'ai une licence d'événement. Je peux le faire, hein.
5: Non, je vous arrête tout de suite, monsieur. Si ce n'est pas pour des mariages ou des anniversaires.
2: Anniversaire?
5: Je vous laisse.
2: Madame, madame, il n'y a pas d'alcool. Madame, il n'y a pas d'alcool, hein, madame. Allô?
3: Raccroché.
2: Elle
3: n'a pas l'air commode.
2: Eh bien, dans un instant, j'y retourne. Stouff, tu seras donc mon assistante pour la location. On lui dira, j'ai encore deux, trois trucs à lui dire. La drogue, l'alcool, j'ai pas tout dit.
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2: Il y a deux minutes, nous appelions la dame qui loue son château. Alors pour les mariages, elle veut bien. Pour une rêve partie, elle veut pas.
3: Oh, oh, c'est bizarre, je chipote là.
2: Stouff, tu es la personne pour la... Sinon elle va si encore moins.
4: Oui, oui.
2: Tu dis bonjour, j'ai vu que vous louiez votre château. Bonjour madame.
5: Château Pérol, bonjour.
4: Oui, bonjour madame, excusez-moi de vous déranger. J'ai vu que votre château était disponible à la location, c'est ça?
5: Oui, tout à fait.
4: D'accord, vous avez bien de la disponibilité aux alentours, par exemple au mois de juin?
5: Oui, après il faut me donner les dates précises.
2: Ah bah alors justement, donc je vais reprendre la conversation. Alors madame, parce que vous ne m'avez pas répondu tout à l'heure, c'est pour la petite soirée dans les jardins.
5: Monsieur, ça suffit maintenant.
2: Oui. Bah, pourquoi madame?
5: Je vous ai dit que ça n'était pas disponible pour une rêve partie.
2: Mais madame, il n'y a pas d'alcool fort, il n'y a que de la 8-6, c'est notre carburant, hein, c'est notre sans-plomb. Donc...
5: Non mais vous ne m'écoutez pas en fait.
2: Non mais madame...
5: Je vous dis que ce n'est pas possible.
2: Mais madame, moi je suis là en train de préparer l'organisation, vous me dites que vous louez. Vous louez, vous ne voulez pas me louer à moi, c'est...
5: Oui, je loue, mais pour des mariages,
2: ah bah,
5: pour des
2: anniversaires,
5: je ne vais pas faire ça pour une rêve partie.
2: Si il y a que ça, il y a Josette, y a Josette qui va épouser Michel, deux punks à chien, ça vous fera des belles photos.
3: Je vais me marier.
2: Bah sinon, on fait...
5: De moi.
2: Bah non madame, non, si non, vous faites attendez. Les mariages, avec ça on va se marier, qu'est-ce que je veux que je vous dise? Madame, vous êtes sectaire, vous n'aimez pas les jeunes.
5: Monsieur, je ne suis pas sectaire.
2: Mais si
5: j'ai
2: madame.
5: Un château, j'ai des investissements, je ne veux pas que ce soit saccagé.
2: Mais aussi c'est des investissements madame, qu'est-ce que... En plus par contre, j'aurais pas le temps de passer au tabac, si vous pouviez nous en acheter que du poppers, parce qu'on n'aura pas le temps d'y aller. Je vous ferai un Lydia, en récupérant les clés, je vous ferai un petit Lydia.
5: Non mais attendez, là je vais prévenir la gendarmerie, c'est pas possible, c'est quoi cette histoire?
2: Madame, bah, attendez, madame, c'est vous pour la... C'est madame, aujourd'hui c'est moi qui pourrais prévenir la gendarmerie, vous refusez de louer un terrain.
5: Mais bien sûr que je refuse de louer mon terrain.
2: Bah pourquoi? C'est du délit de sale gueule, parce que quoi?
5: Parce que vous êtes tout saccagé, vous allez faire n'importe quoi.
2: Mais madame, on va pas... ça va, c'est pas Louis XVI ton château. On va pas tout saccager non plus madame, on va pas...
5: Mais non, je suis chez moi, de toute façon, c'est ce que je veux.
2: Bah oui, mais non, mais madame, grâce à nous, à force de la musique, il y aura plus de taupes. Vous voyez ce que je veux dire? Donc, il y a un moment, pourquoi vous êtes agressif comme ça avec nous? On est des gens fréquentables.
5: Juste, monsieur, je suis chez moi. Si j'ai pas envie de faire de réponse.
2: Calme-toi, Kamika, c'est pas négocié. Ouais, qu'est-ce que vous dites? Il n'a pas bouffé depuis deux jours, le molosse.
5: Non, mais c'est quoi cette histoire?
2: Quoi, je répète, on voudrait louer pour le mariage, et quand vous faites les mariages et les anniversaires de mariage, on voudrait louer pour un mariage, ça c'est possible.
5: Je vous dis que je ne veux pas louer pour un mariage.
2: Mais écoutez, madame...
5: Je reste partie là, je ne sais pas quoi.
2: Regardez-le, il est allergique au coronavirus. Ouais, calme-toi,
5: Camille. Vous m'insultez, non mais attendez. Non,
2: j'ai pas dit que c'était vous, madame, parce qu'il y a quelqu'un qui passait à côté.
5: Vous voulez venir quand, monsieur?
2: Alors, bah laissez-nous le temps de nous organiser, parce que là, il y a Kevin qui s'est fait saisir le matos la semaine dernière, la dernière rêve partie.
5: J'ai vu ça à la clé,
2: juin.
5: Ouais, non mais n'importe quoi,
2: juin.
5: Mais pourquoi vous venez chez moi? Pourquoi vous voulez venir chez moi?
2: Parce qu'on ne peut plus aller dans l'autre champ, donc il faut bien qu'on aille quelque part. Donc, juin.
5: Voilà. Non mais monsieur, de toute façon on arrête la conversation.
2: Ah bon, on viendra quand même, de toute façon. Ouais, attends,
5: je vais faire un signalement, j'ai votre téléphone, c'est pas possible.
2: Non, vous l'avez pas, je l'ai entre les mains, mon téléphone. Dites pas que vous l'avez. Pourquoi vous mentez? Vous dites j'ai volé votre téléphone, c'est moi qui l'ai, j'ai entre les mains.
5: Ben vous venez de m'appeler, monsieur.
2: Ah oui, bah vous avez pas mon téléphone puisqu'il est dans mes mains. Il est là, mon téléphone.
5: Non mais n'importe quoi, en plus vous me prenez pour une débile. Ça suffit maintenant.
2: Alors madame, je vais quand même vous dire le line-up.
5: Je ne veux pas louer mon château, je veux pas louer mon terrain. Vos punks, vos chiens.
2: Alors attendez,
5: vous
2: madame.
5: Vous vous en faites que vous voulez,
2: madame,
5: mais vous dépassez moi.
2: Attendez, parce que je peux vous avoir Bombotech, qui est un DJ très célèbre.
5: Non mais je comprends rien à ce que vous me dites.
2: Bombotech.
5: Mais c'est quoi ce truc?
2: C'est autre chose que Michel Sardou, hein, ça décante. Hein. Hein,
5: monsieur, je crois rêver en fait.
2: Et après, à un moment donné, quand on est en détente, petite musique chill.
6: Baga, baga, bagari, bagari, bagari, fuck, fuck, ass.
5: Je vais raccrocher,
2: excusez-moi madame, parce
5: je
2: que vous avez parlé.
5: Je vous demande de ne pas venir chez moi.
2: Alors madame, attendez, on n'a pas
5: compris. Autorisé ou non autorisé, je vous demande de ne pas venir chez moi.
2: D'accord, alors la date, on fait, quand êtes-vous disponible en juin?
5: Non mais vous m'écoutez ou pas?
2: Non. Qu'est-ce que vous disiez?
5: Je vous disais que je ne veux pas.
2: Bon,
5: point barre.
2: Mais vous avez picolé, madame. Vous êtes madame, vous êtes.
5: Je dis ce que je veux. Déjà, je dis ce que je veux. Je suis énervée. Je ne veux pas que vous veniez chez moi.
2: Autorisé
5: ou non autorisé, je ne veux pas votre présence sur mon terrain.
2: Ouais, bon. Alors, d'accord.
5: Pour votre musique de débile là.
2: Oh wow.
3: Qu'est-ce qu'il y a?
2: Donc, moi j'ai le 6 juin dispo.
5: Non, vous ne me parlez pas de date, je vous ai dit de ne pas venir chez moi.
2: J'ai le 7 également qui vient de se libérer, juin.
5: Bon, j'appelle la police. Je raccroche, j'appelle la police. C'est pas possible.
2: Calme-toi. Attendez, madame, dès que vous dites police, ça me le réveille, là, Kamikaze. Donc, il n'aime pas les proprios pénibles et les policiers. Calme-toi, calme-toi.
5: De vous, votre chien, la musique, les teufeurs, vos drogués. Je ne veux pas entendre parler.
2: Bon, madame, alors.
0: On pourra avoir une gamelle d'eau pour le chien.
2: Ouais, ouais.
5: Arrêtez, c'est bon, stop.
2: Le 8 juin ? Le 8 ?
5: De toute façon, il y a un mariage. Vous ne pourrez pas venir.
2: Ah bah.
5: Le château sera occupé.
2: Ah bah voilà, anniversaire de mariage. Bon, on vient le 9 alors.
3: On aura mangé.
5: Mais vous ne venez pas ? Je vous ai dit.
0: On s'occupe de la sono.
2: Ouais, écoutez, madame, je mettrai cette musique. C'est une musique, ça c'est une musique environnementale, ça.
7: Espèce d'enculeur d'arbre.
0: Vive les mariés ! Vive les mariés !
5: Votre musique de déjanté, là.
0: Oh, l'ouverture de balle, là.
5: On est en déjanté, là, dans les
0: sorcières.
2: Vous allez voir, la mariée, elle crache du feu, elle est belle comme tout, quand même.
0: Wow,
2: allez, je vous embrasse, non, madame. Bon, allez, le 10.
5: On arrête de parler, là, on arrête. S'il vous plaît, je vous demande de ne plus m'appeler.
2: D'accord.
0: Ah, sinon, on fait du 6 au 10.
2: Du 6 au 10, ça fait 4 jours.
5: Voilà. Arrêtez, je ne veux pas vous entendre, je ne veux pas vous voir.
2: D'accord.
5: Je vois ce qui se passe aux informations. Hein, tous ces drogués là, tous ces punks à chiens, cette musique de déjanté.
2: Mais oui, oui.
0: Je ne peux pas rentrer.
5: Il y a d'autres châteaux, il y a des terrains vagues. Faites ça où vous voulez, mais pas chez moi.
2: D'accord, ok, donc j'ai compris.
5: Je vous le demande maintenant.
2: Bah, merci, madame. Eh bien, écoutez, c'est noté, madame. J'ai compris, donc jusqu'au 10, c'est pas possible. Le 11, je suis disponible, le 11 juin.
5: Non, je vous dis que je ne veux vous pas. Je ne veux pas vous voir chez moi.
2: Vous êtes dyslexique, non, madame? Vous avez du mal avec les mots, non? Quand vous êtes énervé?
5: Non, je suis énervée.
2: Parce que ça fait plusieurs fois que vous dites je vous veux pas, ou je veux vous pas. Ça veut rien dire je veux vous pas.
5: Je fais ce que je veux. Je dis ce que je veux, je suis chez moi. Et je fais ce que je veux.
2: Bien,
5: je
2: madame.
5: Ne veux pas votre présence.
2: Ok,
5: sur mon
2: j'ai noté. Le 12,
5: vous
2: moi je peux.
5: Vous allez tout détruire.
2: 12 juin. Je rappellerai ce soir.
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0: Europe 2 Pop Radio, on est impatient. Impatient, le match de la France, demi-finale de la Coupe du Monde, ce sera demain à partir de 21h. Enfin, une heure décente. Bon, pour se mettre dans l'ambiance, Shakira, Burna Boy, la musique officielle de la Coupe du Monde, je vous ai préparé Die Die. Et puis, c'est qui le patron? 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À tout de suite.
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2: Avant de jouer à C'est qui le patron, vous savez qu'on a trouvé que des patrons maintenant qui dans le monde entier essaient de plus en plus séduire et d'être de plus en plus cool. C'est fini le patron austère, désagréable à part ici, avec moi, je sais ce que vous allez dire. En France, on a des patrons qui accompagnent leurs employés à des concerts. Aux USA, un patron a organisé une sortie vélo avec ses employés. Ils ont traversé plusieurs états pour la cohésion d'équipe. En Angleterre, un patron a joué un ticket de loterie commun avec ses employés. Ils ont gagné le gros lot, il a tout partagé. Et ils ont tous démissionné. Ça, c'est drôle. ça, c'est assez drôle. Prenons par exemple Jean et David. Qui est le patron? C'est Jean ou c'est David?
3: Alors, c'est David.
2: Salut mon David. David, patron d'une entreprise de quoi?
3: Alors nous, on fait des fontaines publiques et puis on fait de l'arrosage automatique aussi pour des parcs, pour des terrains sportifs, etc.
2: D'accord. Et alors, c'est qui Jean alors dans cette histoire? Si David c'est le patron, Jean c'est tu? Jean qui tu es?
4: Moi, je suis employé de David, je suis technicien, je suis dans la boîte depuis 5 ans à peu près.
2: Très bien, très bien.
5: C'est Jean de la Fontaine.
4: Mais on se connaît, voilà, c'est ça. On se connaît depuis 25 ans. En fait, on est amis avant d'être patron et employé.
2: Non, mais c'est marrant. Tu vends des fontaines, donc tu es Jean de la Fontaine. C'est marrant.
4: Exactement.
2: Voilà, on a ri. On s'en tape sur le ventre. On est des petits foufous.
5: Allez, on parle là-dessus.
2: Jean, si jamais tu gagnes au questionnaire dans un instant, Jean, il va falloir que tu lances un défi. Il va falloir que tu te dises, si je gagne, tu aimerais quoi?
4: Alors, si je gagne, j'aimerais que David, avant la fin de l'année, puisse rentrer dans un trou de 60 cm de diamètre. Parce qu'il faut savoir que dans notre métier, on est très souvent dans des trous assez chauds et assez humides, assez profonds même.
6: Tu parles boulot ou parles...
2: C'est marrant parce que chez Marc Dorcel, ils avaient la même description que leur métier.
5: Il y avait un peu moins de centimètres, mais...
2: J'ai compris.
4: C'est
2: David.
4: C'est pas pour rien que j'ai choisi ce métier.
2: J'ai compris.
4: On a des trous qui vont de 60 cm jusqu'à 1 mètre, et si tu veux, il a un peu de mal dans les trous de 60.
2: Ok, très bien. David, tu acceptes?
3: Ouais, allez, j'accepte.
2: À l'inverse, David, si tu gagnes, qu'est-ce que tu voudrais?
3: Alors moi, j'apprécierais énormément... on a une fontaine sur Belfort avec un joli caniveau qui fait tout le tour de la fontaine et j'apprécierais que Jean puisse s'y baigner tout nu.
5: Tout nu.
3: Ça pourrait être rigolo.
2: Jean, est-ce que tu acceptes?
4: Ouais.
2: Voici la première question. La première question, elle est pour Jean. Les deux premières questions sont pour Jean. Quelle entreprise est mondialement connue pour ses fontaines publiques? Les fermes fontaines? JC Deco ou JP Danick?
4: La dernière proposition.
2: Non.
5: Bah non.
2: C'est JC Deco.
5: Ah oui,
2: JP Danick, c'est toi. Bon, deuxième question, Jean. Quelle innovation existe vraiment sur certaines fontaines publiques modernes? Elles font aussi fontaine à chocolat. Il y a le remplissage des gourdes avec compteur intégré, où elles parlent et posent des questions sur ta vie privée, parce qu'avec fontaine, il n'y a que la vérité qui compte.
4: Deuxième proposition,
2: malgré tout, tu as un point de retard. Je vais vers le patron. Attention, le patron, c'est David. David, question. Quel public utilise beaucoup les fontaines publiques aujourd'hui? Les rouquins et les labradors? Pourquoi?
7: C'est quoi? Oui,
5: c'est pas moi qui écris sur cette émission.
2: Les rouquins.
6: Je vais demander.
2: répète. Quel public utilise beaucoup les fontaines publiques aujourd'hui? Les rouquins et les labradors?
6: Alors, bon, me dire que c'était gratos.
2: Ou les sportifs et les touristes? Ou laisse-moi tranquille, Coé, avec tes questions à la con.
3: Alors, mon cœur balance en fait. J'hésite entre la première et la deuxième, bien que la première pourrait être la bonne réponse. Je vais dire la deuxième.
2: Oui, c'est la bonne réponse. Voici la deuxième question.
5: Je cherche, c'est aucun labrador, je ne l'ai pas.
2: Quel est le vrai problème rencontré par les fabricants de fontaines publiques? Le vandalisme, réponse A. Les pigeons et les mouettes. Ou les problèmes de couple, car leurs femmes sont vraiment reloues.
3: Alors là, c'est pareil, hein. Deux réponses possibles parce qu'on rencontre plusieurs cas de figure. La première et la deuxième réponse pourraient être les bonnes, mais je vais dire la première.
2: Le vandalisme. Eh bien, écoute,
3: oui.
2: Pas besoin de questions subsidiaires et j'aime beaucoup ça, puisque c'est gagné. Ça veut donc dire que David avait demandé que Jean se baigne dans la fontaine.
5: Ça va faire Jean dans la fontaine.
2: Tout nu de Belfort. Jean a dit oui, ça veut dire que Jean, il faudra le faire. Est-ce que tu es d'accord, Jean?
4: Ah bah oui, à Paris, c'est à Paris.
2: J'attends les photos, j'attends les photos. Je vous embrasse les amis, gros bisous, je vous embrasse fort.
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1: Qu'est-ce qui vous saoule en ce moment? Passez-moi des auditeurs. J'ai Aurore, j'ai Pierre, j'ai Ludo. On va essayer de faire le plus vite possible. Passez-moi Aurore. Bonjour ma petite Aurore.
2: Bonjour.
1: Comment ça va Aurore?
2: Ça va pas.
1: Ah bon, non, d'accord. Qu'est-ce qui se passe? D'accord. Vas-y, raconte-moi. Qu'est-ce qui te saoule en ce moment?
2: Bah tout. Mon corps me lâche. Je crois semaine dernière.
1: Attends, je te coupe.
2: Canicule
1: c'est ton corps te lâche ou t'as un corps de lâche?
2: Ah oui.
3: Les deux.
2: Non, mon corps me lâche.
1: Ton corps te lâche. Vas-y,
2: mon
1: pourquoi?
2: Canicule la semaine dernière, enfin beau, enfin soleil, et ben je me tape une crève de l'enfer. Je suis clouée au lit.
1: Ah bon?
2: Samedi ça va un peu mieux et là je me suis coincée les cervicales, donc je suis dans le lit alors que je devais reprendre le boulot aujourd'hui.
1: Attends, alors là mon chouchou, tu sais que c'est ce que je vis depuis une semaine.
4: Oui c'est vrai.
1: Demain je vais passer une imagerie médicale parce que je suis coincée, je pense que c'est les cervicales et ça se répand dans mon bras, ça me saoule.
3: Ouais, à l'hôpital du dos là tu vois.
1: Alors, je vais...
2: Pareil.
3: L'hôpital du dos.
1: Mais toi aussi?
3: Je vais à l'hôpital du dos.
1: Mais si, parce que c'est une clinique qui fait que le dos.
4: Peut-être qu'elle a passé les examens du coup.
1: Qu'est-ce que t'as eu? Ils t'ont dit quoi? Il t'a dit quoi le docteur?
2: Je suis allée voir un ostéo. Je sais pas, j'ai trop
3: bouffé
2: en fait. Je me suis bloqué les cervicales et du coup je suis coincée quoi.
5: Mais tu t'es bloqué les cervicales en quoi faisant vu que t'étais au lit?
2: En toussant comme une dératée.
1: Et donc il t'a dit vous avez les cervicales coincées et il te dit que ça va partir comment?
2: Il m'a manipulé, je prends des médicaments et du coup les médicaments ça me fait quand même aller pas mal aux toilettes, donc je suis ravie.
3: Ah ouais.
4: Oh la pauvre.
1: Ah ouais, si je sais de quoi elle parle. Si quand tu te prends les médicaments, ça te ravage un peu l'estomac et un peu aux toilettes aussi.
5: Donc il faut choisir quoi.
1: Et ça soigne pas tant que ça le dos d'ailleurs, c'est ça qui est le pire.
5: Mais non, ça fait beaucoup marrer les médecins.
4: C'est marrant, il y a beaucoup d'anti-inflammatoires à côté de toi.
1: Demain, je vous dirai ce que. Demain, je commence l'émission en vous disant ce que j'ai.
5: Donc là, l'hôpital du dos,
3: probiotiques.
1: Comment?
5: Tu te pointes à l'hôpital du dos, tu dis j'ai mal au pied, c'est marrant.
1: Demain. Ah,
3: mais à l'hôpital du pied.
1: Parce que c'est un copain à moi qui est spécialiste de ça, qui ne fait que les blocages de vertèbres et tout machin.
4: D'accord.
1: Donc je vais pas aller voir un podologue pour mon dos. Je vais tout de suite avoir une imagerie pour savoir ce que j'ai.
3: Mais peut-être que t'as des problèmes de pied, du coup ça te fait un déséquilibre au niveau du dos. Moi je te dis ça parce que j'ai fait 2 ans de médecine.
1: Essaie déjà d'être producteur.
3: Ouais.
1: Je te fais un gros bisou. Merci. Ma petite Aurore, que tout se passe bien. Bisous.
2: Salut.
1: Ma belle. Bisous, courage.
2: Salut.
1: Ça va aller. Passez-moi.
4: Merci.
1: Pierre, ça va Pierre?
4: C'est un rhumatologue que tu vas voir.
1: Non.
3: Mais il n'y a pas un rhume.
5: Là il va à un hôpital dodo. C'est un hôpital, il est que dodo. Ils sont tous dodo dans l'hôpital.
1: Il est dodologue. Il fait que les dos.
5: Je vous vois pas, vous êtes où?
1: Je suis dodo. Il te parle de dos, tu le payes de dos. D'ailleurs il te reconnaît jamais. Si te vois de dos.
4: Un chiropracticien.
1: Mais non, ça c'est autre chose. C'est un médecin du dos.
4: Spécialiste de la colonne vertébrale. Écoutez,
1: vous savez quoi? J'y vais demain. Entre les deux émissions.
4: Et tu me dis comment il s'appelle?
1: Je ramène sa carte de visite après, promis, je me souviens. On prend Pierre. Ça va,
4: mon
1: Pierre?
4: Il y a l'orthopédiste, sinon aussi.
1: Non, c'est pas ça.
6: Oui,
1: Pierre, raconte-moi, qu'est-ce qui va pas? Qu'est-ce qui te saoule?
6: Moi, c'est mon chef, tu vois. Mon chef, parce que je suis au travail et puis c'est le genre de gars à courir dans tous les sens pour avoir l'air occupé et ne rien faire toute la journée.
1: Ah, c'est un chef!
6: Même.
5: C'est le principe du chef.
1: Le principe du chef, c'est qu'il a travaillé pour être chef.
3: J'aime beaucoup ton principe.
1: Moi, je vois des fois, ici, on a Alain, qui est notre patron. Ouais. Des fois, je le vois, il passe sa tête, il fait « Ça va, les gars? Ça va? C'est bien? Allez, il repart. »
5: Et voilà.
1: Il vient la semaine prochaine.
3: C'est le chef.
1: C'est le chef.
6: C'est la même chose, tu vois. Et puis alors ça vient, et puis ça va te payer un café une fois que ça t'a bien énervé, tu vois, pour se racheter. Mais en fait, t'as pas envie de boire le café avec lui, tu vois.
1: Ben non.
3: Et tu bosses dans quoi?
1: Moi, j'ai toujours envie de prendre un café avec mon patron.
6: Alors moi, je travaille dans la production de machines industrielles. Voilà.
1: Ouais. Je te fais un gros bisou, mon ami. On a Ludo qui tape à la porte. Ludo, vas-y, mon Ludo.
7: Bonjour.
1: Ça va, Ludo?
7: Bonjour, Koé. Ça va?
1: Allez, Ludo, raconte-moi. Ils t'ont saisi tes meubles? Non, c'est ça qui te saoule.
7: Non, du tout. Moi, ce qui m'agace, c'est les gens qui râlent quand les agents municipaux travaillent de bonne heure le matin à cause de la chaleur.
1: T'es comme moi, Ludo, t'as mal Ludo. Moi aussi, j'ai mal Ludo. C'est-à-dire qu'ils travaillent trop le matin? Ils font du bruit parce que vous faites du bruit?
7: Parce qu'ils font du bruit, mais le problème, c'est que travailler l'après-midi quand il fait 37 ou 38 degrés, c'est compliqué. Oui. Donc ils embauchent le matin bonne heure. Moi je sais ce que c'est, je travaille dans le bâtiment.
5: Le marteau piqueur à 5h30
1: Non.
7: Non, il y a quand même des limites. Mais travailler en plein après-midi, en pleine chaleur, c'est normal que les horaires soient aménagés.
5: Oui, bien sûr.
7: Les gens qui râlent parce que l'agent municipal travaille à 6h30 du matin au lieu de 3h l'après-midi. Enfin, moi, il faut se mettre à la place des gens, quoi.
1: Oh, ben, t'as raison, mon ami, t'as raison. Voilà, et les employés municipaux, on est d'accord, il y en a toujours un qui bosse, 6 qui regarde.
7: Ouais.
5: Allez, ah, ouais. Oh là là.
1: C'est 5. Oh là là, bisous, mon ami. Oh.
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1: Je suis tombé sur cette vidéo de Rihanna sur les réseaux sociaux, vous n'avez pas vu. Elle est alpaguée par des fans qui lui demandent de signer des posters d'elle. Parce que là, tout va bien. Mm-hmm. Et à un moment donné, elle voit un gars qui arrive avec 30 affiches.
2: Ouais.
1: Et là, elle se dit, maligne. Elle le met en garde, elle dit, toi, si je vois ça sur les sites de revente, gare à toi. Parce qu'évidemment que évidemment que le gars, c'est pour les mettre ensuite en revente.
2: Bien sûr.
1: Bien sûr que oui.
2: Et s'il va faire des 30 après.
3: Et elle l'a fait ?
1: Ah, on sait pas, parce qu'on n'en sait pas plus. Je pense que le gars va attendre, mais évidemment qu'il va les mettre en vente. Voilà. Mm. Moi, je pense que je vais te dire, elle m'enferme une journée chez elle.
2: Forcément.
1: Et évidemment que le gars, c'est pour les

0: Ah oui,
1: pas mal.
2: Donc
1: ça.
2: Quand il s'est retourné et tout, il s'est retourné et tout avec son Kangol à l'envers à l'époque et ses lunettes comme il avait la gueule tout le temps. Oh putain. Serrer la main et tout, très gentil.
1: Ah, tu lui as dit bonjour quand même.
2: Ah, j'ai dit bonjour.
1: Ah oui,
2: obligé.
3: Nat. Bah, moi j'étais fan de Frédéric Anton et une fois je me suis retrouvée devant lui, avec toi d'ailleurs, et apparemment j'étais sans voix et oui, j'étais ridicule.
1: Pas sans voix, t'étais ridicule. Mal. Je l'emmène au restaurant, et on va dans les cuisines. Et on va dans les cuisines, c'était une surprise, elle me fait ah, je suis vraiment trop fan de Frédéric. J'étais à côté du casque.
2: Elle s'est brûlée la langue.
1: On peut faire des efforts, non. Elle était là. Un truc en plus, qui était avec ça. Enfin, où le vocabulaire. Elle m'avait mis là. Honte, je te jure. Non, mais elle était vraiment fan. Corentin, t'as déjà eu quoi?
4: Oui, moi je suis fan de l'En Avant Guingamp en foot. Et plus petit, j'avais été voir un match avec mon père. Et il y avait un joueur qui avait été bon ce soir-là sur le terrain. Et à la fin du match, on pouvait voir les joueurs. Et je disais, Chérini, je veux une photo, je peux voir ton maillot et tout. Et il répondait pas, le gars. Donc je me mets à pleurer. Maman, il rit mon match, Chérini. Mon père, il c'est Dagano. C'est con.
1: C'était pas le bon. C'était pas le bon. T'as été fan de quelqu'un, toi, Vito, d'une belle rencontre?
5: Bah là, on a vu Guetta.
1: Ah,
5: c'était particulier pour moi.
2: On a vu ta photo, ouais.
5: J'avoue que j'ai même pas su quoi trop lui dire.
1: Si, tu lui as dit une phrase complètement bidon. Waouh, c'était fois plus fort, c'était impossible, que c'était tellement bien. Mec, ouais. Il avait plus de phrase.
6: J'ai pas compris ce qu'il a dit, quoi.
1: Il essayait de lui dire un mot gentil. Waouh, c'était mieux, c'était pas possible que voir ça avant de mourir. Il était là, le grand bazar de 2 mètres, il savait même plus quoi lui dire. Allez, belle ta barbe. Enfin, il y avait rien qui sortait.
5: Non, en même temps, c'est qu'il est sympa.
1: Et il adore.
3: Oui, mais c'est normal, les gens qui sont fans, toi tu le rencontres tous les jours, les gens qui t'accostent dans la rue, parfois ils sont sans mots et ils sont gênés. Oui. Et parfois on est plus gênés qu'eux,
1: ouais.
3: En fait.
1: Ouais, ils sont gentils.
3: Ils sont très touchants.
2: T'as déjà eu quelqu'un qui t'a confondu avec quelqu'un d'autre?
3: Ah bah tout le temps. Ah bah oui, Michael Youn, tu te souviens? Pas Mikan Koe ou je sais pas quoi.
1: Ah oui, non, mais elle était un peu bourrée, la dame.
3: Ouais.
1: Elle m'a dit, je t'adore, Mikael Youn. Mikael Youn, j'en pouvais plus. J'étais à deux doigts de dire, Mikael Youn, encore 2 minutes, il va t'insulter, parce que je me suis dit, si je suis désagréable, elle va dire, quel connard, Mikael Youn. Et donc, ça me fait rire.
5: Le plus drôle, c'était au restaurant japonais, tu te rappelles pas? Quand le gars t'a confondu avec un brigadier de l'île de la Réunion.
1: Ah ouais, merveilleux. Non, t'as raison. On était là, il me dit, salut, ça va? Je dis, ouais, bonjour, je m'installais avec l'équipe, il dit, ah, non, voilà, ça va, tu le reconnais pas? Et l'autre, il fait non. Et puis, il me dit, bah, c'est ton collègue de. T'es pas le mec de l'île de la Réunion de la Brigade? Non, je suis pas policier de l'île de la Réunion. Ah ouais, bah désolé.
2: T'as un sosie à l'île de la Réunion.
1: J'embrasse l'île de la Réunion, visiblement, il y a un mec qui me ressemble.
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0: Bienvenue sur Europe 2, bonnes vacances. C'est bon, vous avez pris vos marques déjà, vous êtes arrivés depuis quelques jours, vous êtes heureux, c'est l'essentiel. Coé sur Europe 2, 15h30, 18h, on va jouer pour de l'argent dans un instant, ce sera le jeu de la pompe, à tout de suite.
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1: On a la station service, regardez, oui. Partout derrière, nous avons un coucou à une auditrice qui s'appelle comment ?
2: Audrey.
1: Bonjour. Salut Audrey. Bonjour ma petite Audrey, où est-ce qu'elle habite ? Oh là, il y a du soleil là, où est-ce qu'elle est Audrey ?
2: Je suis à 10 DIE dans la Drôme, à 10.
1: À
2: 1 heure de Valence.
1: D'accord, très bien. Comment ça se passe là-bas à 10 ? T'es à la station service ?
2: C'est ça, j'y suis, je suis prête. Bon, j'espère pas que ça va faire comme le monsieur d'avant parce qu'il me porterait la poisse, lui, c'est 50,01€.
3: Il a fait 0,1.
1: Ouais, il a fait 50,01. Combien tu
2: voudrais faire bien, je sais pas. On attend, je mets la carte, c'est
1: combien
2: bon.
1: Combien tu voudrais mettre ? Vas-y, fonce. Combien tu voudrais mettre dans ta voiture ?
2: Ah bah, comme vous voulez, vous me dites. Hein.
4: Bah non, c'est peut-être toi qui vas payer. Donc
1: c'est ce dont tu as besoin. N'oublie pas que si tu te trompes et que tu dépasses la somme, c'est toi qui payes. Oui.
5: Mais 150.
2: Allez-y, je vous lance le défi. Dites-moi ce que vous voulez que je mette.
5: Mais on ne sait pas ce qu'il y a dans ton réservoir.
6: T'as quoi, oui. Est-ce que t'es à sec ?
1: T'es à sec ou il y a de la place ?
2: Je suis à moins de la moitié.
1: C'est quoi comme voiture ?
2: Oula, c'est un Toyota ProAge, une camionnette.
1: D'accord, il y a du réservoir. C'est du diesel ?
2: C'est du diesel.
6: On pense 70.
5: 42 piles. Ouais. 42.
1: Non, arrête.
5: 38,08. 42,38.
1: Non, c'est trop dur. 42.
5: Mais ça change rien. Hein.
3: Non, ça change rien, c'est pareil. Ah oui.
2: Alors attends, du coup tu
5: fais tout le temps des chiffres ronds.
1: Bon, 42,20.
2: Je sais même plus le code de ma carte.
5: 42.
4: 42,20.
5: 42,20.
1: 42.
2: Attends, deux secondes. Alors, mince, c'est quoi mon code ? Oh là là,
6: non. Ah bah là, on peut pas t'aider. Hein.
2: Attends, non, mais là, vous me mettez un stress.
5: Te stresse pas.
1: 42,20.
6: Mais arrêtez de l'embrouiller.
1: Quoi, attends, t'as plus le numéro de ton code de carte bleue ?
6: Mais
2: non.
6: Stressé,
2: non, mais là, vous m'avez mis un stress.
1: Ah bon, bah attends,
2: stressé, vous pouvez m'aider.
4: Mais essaye, je sens bien 75,25.
1: Non, c'est ce qu'on va faire.
2: Déjà.
4: C'est drôle.
2: Attends, je te jure, je suis en stress.
1: Non, mais laissez-la, elle va trouver. Attendez.
2: Attends, je l'ai retiré parce que sinon.
1: Vas-y, t'inquiète.
5: T'inquiète, on a le temps.
1: T'inquiète, on a le temps.
2: Sérieux, je suis désolée.
5: Après, tu peux faire sans
2: c'est
5: contact.
2: Énorme, c'est un truc de fou qui m'arrive.
1: Bienvenue.
2: Mais tellement de stress.
1: Dans l'émission du jeu de la pompe, le principe est simple : mettre sa carte et se souvenir de son code. Ne bougez pas. Nous
2: c'est
1: sommes.
6: Ah, on est sauvés.
4: C'était combien ?
2: Ah, bah, je peux pas te la dire.
6: Alors on est sur 42,20.
1: 42,20.
2: Vous êtes pas 42,20 du coup, c'est pas 42, 42,20.
4: Ouais.
2: Allez, c'est bon, là c'est bon, c'est OK, ça marche.
6: Allez, concentre-toi.
1: Allez go.
2: C'est ce que je fais.
1: Voilà, très bien, on va filmer le compteur, il faut que tu arrives à 42,20.
4: Si ça y est, c'est parti.
1: Si tu dépasses, c'est mort.
6: Allez,
2: non,
6: à combien ?
1: 2,10€.
2: Vous mettez la pression, je vous jure.
6: Là, faut que tu filmes un peu mieux.
1: Filme un peu à droite parce que là, je vois plus les chiffres.
5: Et fais gaffe, tu mets de l'essence, hein. Fallait mettre du diesel.
1: Non, mais l'embrouillez pas. 2,18. Elle doit s'arrêter à 42,20, on a dit.
6: Elle a 25, 26.
1: Ouais.
6: 30.
1: 32, 33, 34.
4: Elle est en train d'arroser par 36 dans le
1: 37. Fais attention, va pas trop vite. 38.
4: On va mettre partout.
1: 38, 45.
4: Nettoie la voiture.
1: Tony, t'es devant.
5: Prends ça, douche.
6: 39.
1: Mais arrêtez. Elle doit arriver à 42,20.
2: Déconcentrez.
1: Non, concentre-toi.
6: Allez, attention, 40. On y arrive.
1: À 42,20, c'est nous qui payons à 42,21.
4: Oh, mais non,
1: 42,20, ça va. Ah, on a eu peur. On était dedans, nous.
6: 40.
1: T'as 41. T'arrives à 41, c'est 42,20.
3: On est large encore.
1: On est large. 41, 50. Attention.
6: 90.
1: Attention.
6: 42.
1: Il y a une petite précision là. Attention, 42,05, 07.
4: Fais gaffe, attention. On va plus voir les chiffres.
1: On
4: là.
1: Ne voit encore plus. Tu cadres pas.
4: On voit plus.
1: 42.
6: 42.
4: 42.
1: Bravo les.
2: Je suis trop contente.
1: Bah, tu comprends ? Le l'essence, c'est pour nous. On te fait le chèque 42,20. Maintenant, comme disait Corentin, je te demanderai de bien vérifier si c'est la bonne essence que t'as mis dedans.
2: Avec toute cette pression du coup.
1: J'ai vu. Ah, je vais remplir le coffre, je pense.
4: Merde, c'était pas ma voiture. J'ai rempli l'autre.
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7: Un petit tour à la plage, à la piscine, là rapidement. Profitez bien de vos vacances. Bon courage à ceux qui bossent. Il y aura d'autres qui sont en long week-end. Ça, c'est cool. Teddy Swims dans un instant et Koé sur Europe 2.
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7: C'est l'heure de l'actu sur Europe 2 avec Laurent Jules. Salut Laurent.
8: Bonsoir Quentin, bonsoir à tous. La canicule ne lâche rien. 37 départements restent en vigilance rouge, même si 11 d'entre eux situés dans le nord-ouest repasseront en orange ce soir. Les détails météo dans moins de 2 minutes. Ça rame toujours pour les TGV de la ligne sud-est. Un nouvel incendie s'est déclaré cet après-midi au bord de la voie ferrée près de Sens dans l'Yonne. Les trains empruntant cette ligne la plus fréquentée de France sont déviés sur une ligne classique. La SNCF prévoit des retards importants et des suppressions. À Fontainebleau, la plus vaste forêt d'Île-de-France est toujours en proie aux flammes. Il progresse modérément. La reprise du vent inquiète les hommes du feu. Laurent Nunez, le ministre de l'Intérieur, affirme que l'incendie pourrait être d'origine criminelle. 32 000 hectares ont déjà brûlé en France depuis le début de l'année. C'est plus que toute la saison 2025. Dans le Lot-et-Garonne, un pompier a été légèrement blessé en marge d'un feu qui a pris sur près de 200 hectares. Le feu est désormais fixé. En Espagne, une Française fait partie des victimes de l'incendie en Andalousie. Il a fait 13 morts. Les premières identifications sont terminées. Deux Britanniques, une Américaine, un Belge et un Espagnol figurent également parmi les personnes tuées. 6 autres corps restent à identifier. Le ministre de l'Intérieur demande un renforcement des mesures de sécurité près des lieux fréquentés par la communauté juive. Un télégramme envoyé au préfet après la menace d'un attentat à Sarcelles. Samedi, 300 personnes ont été évacuées d'un quartier. Suite au signalement d'un véhicule suspect, les policiers ont retrouvé des armes à l'intérieur. Une enquête est en cours, mais aucune interpellation n'a eu lieu à ce stade. Il y a de l'orage dans l'air. Il progresse depuis la Nouvelle-Aquitaine et vont gagner en soirée les régions centrales jusqu'au Grand Est. Demain, 26 départements resteront en vigilance rouge canicule, 50 en orange. La matinée débutera sous un ciel plus chargé dans la moitié nord. Puis la grisaille se dissipera progressivement. Les températures repartiront nettement à la hausse. 36 à 40 degrés dans le sud-ouest, 32 à 35 ailleurs. Et seulement 25 à 30 degrés attendus sur les côtes bretonnes et vendéennes. Le rafraîchissement est attendu à partir de mercredi par l'ouest.
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8: 37 départements en vigilance rouge, canicule, ça se ressent sur nos plages. Un grand soleil sur la Méditerranée et une mer délicieuse à 27 degrés à Nice, une des plus chaudes d'Europe. Sur l'Atlantique, Biarritz affiche 28 degrés, mais l'eau est plus tonique autour de 18-19 comme en Vendée. Ambiance beaucoup plus fraîche en Bretagne et la Manche avec une mer autour de 17 degrés à Brest et Cherbourg. En Corse, c'est de toute beauté 25 degrés.
7: Merci Laurent, prochain point actu, ce sera tout à l'heure à 18h. Profitez bien, c'est aujourd'hui le lundi 13 juillet, feu d'artifice pour vous ce soir. Voilà Teddy Swims sur Europe 2. On retrouve Koé sur Europe 2 juste après.

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1: Au Mexique, dans la ville de San Pedro Roalea, le maire doit épouser une femelle caïman pour porter chance à ses administrés. Vous ne rêvez pas, c'est une vieille tradition qui date de 230 ans. Et ça symbolise l'union entre l'homme et le divin, car le caïman est considéré comme une divinité là-bas. Alors, bon, je pense que tu n'es pas tenté de consommer ton mariage.
2: Ouais. Non. On va éviter avec un caïman, ouais.
1: Ah bah si elle te dit, chérie, je vais m'occuper de toi, oh, pas ce soir. Non. Si, parce que c'est quand même, il y a des trucs
3: c'est
1: quand
3: bizarre,
1: même.
3: Ouais.
1: Si vous devriez vivre seul, tiens, imaginez, vous devez prendre un animal. Vous devez un animal, vous avez la possibilité de prendre tous les animaux de la terre, l'équipe. On vous dit pas de restrictions, pas de machin, pas de... Un animal. Tony, tu vivrais avec quoi?
4: Moi, tu vois le raccoon qu'il y a dans les Gardiens de la Galaxie.
1: Ah oui. Ouais.
4: Ben ça, il paraît que c'est super intelligent.
2: Oui, mais ça
4: super
2: parle pas.
4: Affectueux. Bah, bien sûr, ça parlera. Pistolets,
3: hein. Et ça bouge beaucoup, je crois.
4: Ah non, mais il paraît que c'est terrible, que c'est super gentil, super intelligent.
1: Et il faut les adopter petits.
3: Ah ouais?
4: Petits, ou ça, ou un canard. Un canard blanc.
2: Alors ça
4: me fait marrer.
2: J'en ai un.
4: Ah ouais, je sais, ça me fait marrer.
2: Canard blanc, c'est extraordinaire.
1: Moi, j'aime les vaches.
4: Ah ouais,
1: j'adore les vaches.
2: Ah mais ouais, quand elle arrache trois fois dans ton canapé.
1: Mais non, mais j'ai une passion pour les vaches. Je trouve ça beau, je trouve
3: elle
1: ça
3: a
1: attendrissant.
3: Quelle race de vache?
1: Peu importe. Je trouve qu'elles sont belles, elles sont normandes, elles sont belles, elles ont de beaux yeux, mais vous penserez à moi, elles ont des grands cils, c'est tout doux, c'est gentil comme tout, une vache, j'adore les vaches.
4: Mais t'as pas vu le gars qui tout le temps il fait manger sa vache, mais elle mange de tout. Quand il mange une glace, elle est là, elle lui bouffe toute la glace, elle le pousse, toute la journée il est avec sa vache.
1: Ce serait quoi, Corentin?
5: Un panda, moi.
2: Ah ouais.
5: J'aime bien les pandas, c'est mignon.
2: Ah oui.
5: C'est méchant. Il y a des petits gougouttes.
1: Un panda, ok, très bien. Quoi.
2: Ouais, un canard ou un mouton.
1: Mais
2: c'est
1: t'as déjà un canard
2: aussi. Ouais, c'est pour ça. J'aimerais bien essayer un mouton comme ça, t'as un pull gratos tous les ans en hiver.
3: Moi, ce serait plutôt un primate. Un singe.
1: Ah oui.
2: C'est bien,
1: ouais.
2: Ça fout pas le bordel chez toi, ça.
3: Ouais,
2: c'est bien.
3: Mais non, mais je sais pas, tu vois, il y a un truc, quoi.
1: Tu leur mets des petites couches et tout pareil, je suis abonné à des gens qui ont des singes.
3: Un primate.
5: Ouais, mais quand c'est petit, ça va.
3: Ou un gorille, hein.
5: Mais après, ça grandit, ça fait des conneries aussi, quoi.
4: Ah ouais, un écureuil. Tu peux l'emmener partout.
1: Mais excuse-moi, donc ça va être tous les animaux, toi. Dans deux secondes, ça va être. Oh, t'es une girafe.
2: J'ai eu un caméléon, moi, j'avais un moment.
1: Un marsupio.
2: C'était marrant. Et je le prenais, il se mettait sur mon épaule et je me promenais dans la rue avec.
1: C'est vrai?
2: Ouais. Et il se mettait aussi au-dessus de la télé. Donc à chaque fois, parce que c'était chaud, il allait chercher les endroits chauds. Et j'aimerais bien, je regardais la télé et j'avais toujours le caméléon au-dessus de la télé qui me regardait.
3: C'était quoi son nom?
2: Jean-Eudes.
3: Jean.
2: Eh oui,
1: c'est vrai.
2: Genre, le problème c'est que je donnais des petites sauterelles vivantes et à chaque fois quand il y en avait toujours une ou deux qui se barraient et alors là elles se reproduisaient et tout et j'étais dans mon salon, j'avais des sauterelles partout, c'était l'enfer. C'était l'enfer dans le salon. Tu regardais la télé, il y a des sauterelles qui sautaient sur le canapé.
5: L'enfer.
1: C'est vrai?
2: Oui, c'est vrai tout ça, ouais.
5: C'est une belle histoire.
3: Mais hein. Vito, on lui a pas demandé.
1: C'est une belle histoire.
2: Ouais.
1: Pourquoi? Ça te dérange pas si je passe à quelqu'un d'autre?
5: Oui, bien sûr. Merci.
6: Moi, j'ai eu un écureuil de Corée, les petits là.
1: Oui.
5: Ah
6: et,
5: bon.
6: Ouais, mais je l'ai donné parce qu'en fait, il se faisait chier chez moi. J'étais jamais chez moi.
2: Puis il y avait pas de noisetier.
6: Et puis en fait, moi, je me suis dit, bah, comme Tony, tu sais, je me suis dit, je voyais des vidéos, je me suis dit, bah, monter sur mon épaule et tout. Non, non. Dès que j'ouvrais la cage, il se barrait, il allait sous la télé, il bouffait tous les fils.
1: Ah ouais.
2: Tu l'as ramené à la banque.
6: Oui, oui.
1: Ouais. C'est une bonne saloperie, quoi.
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1: Il y avait la grande dictée à Paris. Pour la peine, je vais vous tester à la dictée. Et comme je sais que vous n'êtes pas les derniers en orthographe, je vais vous lire un texte. Et à des moments, je vais m'arrêter et vous demander de m'épeler le mot avec la bonne orthographe. Attention, ça peut tomber sur n'importe qui de cette équipe. Je peux d'un seul coup dire « Toi !»
2: Okay.
1: Écoutez bien ce que je dis. Voici le texte de la grande dictée.
2: Oh oui, oui.
1: C'est les chiffres. Les...
3: Oui, mais ça va avec.
1: Dans une pénombre quasi putrescible, où flottait une effluve légèrement méphitique, Stouff.
4: Wow.
1: Méphitique.
5: Alors, M, accent aigu.
1: Oui.
5: P.
1: Oui.
3: Oui, mais c'est bon, tu l'as.
1: Il faut accélérer parce qu'on finit quand même.
5: Il n'y a pas un Y ou
3: bah si.
1: On finit à la fin.
5: Non, attends, M, E, alors P, H, non, I, T, I, Q, E.
3: Mais non, il y a le Y.
1: Si, bravo.
5: Ah ouais.
1: Quelques silhouettes dégingandées, piètres.
3: Non.
1: Dégingandé, me dis pas non.
5: Voilà, c'est
3: D,
5: facile.
3: D et accent aigu. G E N.
1: Non.
3: Dégingandé. G I N. G A N D E E S.
1: Quelques silhouettes dégingandées erraient avec une nonchalance équivoque.
2: Ça veut dire quoi, comme... dégingandé? C'est une dictée, mais
1: comme si leur présence relevait d'une errance métaphysique. L'un d'eux, à l'allure presque Kakoshim, Corentin.
3: Allez.
1: Kakoshim.
5: Il y a un truc.
2: C'est comme Kakolak. C-A-C-O-C-H-Y-M-E.
3: Kakoshim. Ouais, bravo.
2: Ça
1: bravo.
3: Yes.
1: L'un d'eux, à l'allure presque Kakoshim, murmurait des propos hermétiques. Mêlant une logorée sibylline, Tony.
3: Oh, bah là, on va rigoler. Là.
1: Logorée.
2: Attends, mais.
3: Mais même vélo, il n'y arrive pas.
1: Logorée.
2: Alors, Logorée.
1: Logorée.
2: Hello.
3: Logorée.
2: Ouais. Logo. G-U.
3: Non. Non, oui.
1: Attends, c'est l'obus, ça.
3: Oui.
2: Logorée. J'ai dit O. Oh, qu'est-ce que tu me dis? J'ai dit U. J'ai pas dit U. J'ai
1: donc,
2: dit
1: logorée.
3: Ouais.
2: L-O-G-O.
3: Ouais.
2: Logo.
1: Pourquoi tu fermes les yeux quand
2: mais
1: tu parles fort?
2: Parce que j'essaye de l'écrire avec ma tête.
5: Incroyable. Visualiser, s'il a déjà vu le mot.
2: RAIE.
3: Non.
1: Pas du tout. Victoire. Tu représentes la, jeunesse de cette équipe. Une logorée.
6: L O. Il y a pas de U.
1: Ah non. C'est L O.
5: Sinon ça ferait loup.
6: Mais non, mais pour go.
1: Bah non, on va continuer. L O.
6: L O G O.
3: Ouais.
6: R.
3: Oui.
6: R.
3: Non.
1: Si.
3: Ah ouais.
2: Deux R.
1: Oui.
3: Oui.
6: Et.
3: Non.
1: Il y a un petit piège.
3: Ouais.
5: Ah, d'accord.
2: Il y a un cul.
3: Non.
6: A-I.
3: Non.
5: Il y a un...
3: Il y a une autre lettre.
5: Ouais. Qui s'entend pas.
3: Ouais.
6: Logo. Logo.
3: CCDI. CCDI.
5: Non, arrêtez. Le
6: c'est un apostrophe après un R.
5: Un H.
6: E-T.
1: Non.
3: Non, ça c'est le
5: logorette. Non, un H. Il y a pas un H quelque part.
1: Ça prendra le temps que ça prendra.
6: Non. L-O-G-O. Deux R. Mais j'ai fait toutes les formes de E, là.
2: Mais elle est en quelle classe?
6: H.
1: H,
6: oui. H. E-T.
1: Non.
3: Non.
6: H-E.
1: Non.
2: C'est plus nul que moi.
1: Une logorée.
5: Une.
6: A-E-E.
1: Oui. Une logorée sibylline. Sibylline.
6: S-I-B-Y-L-I-N-E.
1: Bravo. Il y avait juste un 2 L, donc je t'enlève 2 points. T'es nul. Oh là là, à des élucubrations d'une incohérence déconcertante, ces paroles d'apparence absconce, Vito. Absconce, regarde-moi ça, absconce là.
3: Absconce. A-B-S, O-N, C-E.
1: Génial, S. Mais c'était avec un S. Toi, tu m'as mis C-E, S, S, A,
3: C. Non, mais je pensais qu'il y avait plusieurs apparences.
1: Ah oui, bien sûr, évidemment.
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2: Gauthier va peut-être repartir avec un cadeau collector, mon Gauthier. Ça va, Gauthier?
3: Ça va et toi?
2: Ça va très bien. Qu'est-ce que tu fais dans la vie? T'habites où, Gauthier?
3: Je suis couvreur à Dieppe.
2: Ah, très bien ça. Les couvreurs, là il va, vous savez que la semaine prochaine, il refait. Comment?
4: Coureur à Dieppe.
2: Il est à Dieppe.
4: Il a porté toutes les tuiles à la pièce.
2: Alors, lui. Et les coureurs à Dieppe. Ça veut donc dire que la semaine prochaine, il va faire 30 degrés là-haut dans le nord. Ça veut dire que tu vas avoir très chaud.
3: On ne les a pas les 30. On les a pas les 30 la semaine prochaine.
2: Bah, t'auras 27-28. Hein. Sur un toit, il va faire chaud. Hein.
3: Oui, c'est sûr.
2: Bon, écoute-moi bien. Écoute-moi bien. Tu vas peut-être gagner le maillot de foot de la France. Marquer l'arrière, Coé, comme si j'étais un vrai joueur. Collector, cadeau.
3: Impeccable.
2: Tu mettras, tu sortiras les poubelles avec, feras ce que tu veux, tu le donneras aux enfants.
5: Oh, il peut jouer au foot avec.
2: Pour ça, mon ami, écoute bien. Écoute-moi bien. Nous allons tenter de jouer au menteur-menteur. Le principe est simple, nous avons pris les chips qui étaient prévus pour ce soir chez Stouff. Parce que ce soir, Stouff, je rappelle, 19h30 pour pas la faire chier, le magnétoscope qui le remplace avec les apéritifs et les cacahuètes.
6: Faritas aussi ensuite. Alors.
2: Nous avons pris les chips. Il y a au milieu de ces chips, mets-moi la musique suspense s'il te plaît. Au milieu de ces chips, il y a la chips la plus piquante du monde.
6: Elles se ressemblent vraiment toutes là. Hein.
7: Ouais.
2: Nous avons tous un gant.
5: Ben oui.
2: Parce que le but du jeu, c'est qu'une fois qu'on a touché la chips la plus piquante, après, faut pas toucher ni ses yeux, ni la zézette.
5: Ah ouais.
2: Bah si. Tous les gens qui ont eu un truc piquant au bout des doigts, ils savent que si ensuite ils se gratouillent la zézette, ils font « Ah là, j'avais oublié !»
5: Ça et le vips, bah pour rhume, faut pas le faire.
2: Pas le faire non plus.
5: Non plus. Non.
2: Pas, quand t'as un rhume, de toute façon, généralement quand t'as un rhume, tu touches pas la zézette.
5: Oui, non, oui.
2: Nous allons donc, écoutez-moi bien, nous allons donc chacun manger notre chips. Et nous devrons dire « Je n'ai pas de piment sur ma chips. » Gauthier, si tu arrives à trouver celui qui ment le plus, celui qui est le vrai menteur, tu gagnes le maillot floqué, Coé, équipe de France et tout, machin. D'accord?
3: Allez, c'est parti.
2: Alors, il y a qui? Qui a une chips? Qui a une chips?
6: Moi, j'ai une chips.
2: Tout le monde?
4: J'en ai une aussi.
6: Matt aussi.
2: Vito?
4: Oui.
2: On y va.
4: Je me parie, je suis à mettre le gant, moi. C'est trop petit. J'avais le mec dans ce qu'il
2: est. Le mec, il arrive même pas à mettre un gant. Allez, on y va.
5: C'est dur. Hein.
2: Est-ce que tu pourrais arrêter de ranger ton camion pendant qu'on joue, Gauthier? Parce que je sais que t'as du boulot, mais si tu pouvais. T'arrêtes entre deux tuiles, quoi.
4: Je n'ai pas la chips pimentée, c'est ça la
2: Vito,
4: phrase?
2: Vito, je n'ai pas de piment dans ma chips.
4: Je n'ai pas de piment dans ma chips.
2: Ok.
3: Ok.
2: Nat.
5: Allez, Nat. S'il te plaît.
6: Tu veux la manger entièrement?
5: Oui, oui.
2: Allez, non, entière. C'est ça que t'appelles entièrement?
6: Attends,
2: entièrement, c'est. Alors.
6: N'en ai pas. Non. Le piment.
2: Je n'ai pas
6: de piment. Sur ma chips.
2: C'est pas la récitation, c'est pas Maurice Carême, il y a une phrase.
6: Maintenant j'en ai plein la bouche. Allez, j'y vais.
2: Stouff.
5: Oh, ça c'est beau.
2: Ça c'est une grande bouche. Ah, t'as vu un peu?
5: L'apéro là, il va faire demi.
6: Je n'ai pas de piment dans ma chips.
5: Ouais. Vas-y. Prends le temps, hein, t'inquiète.
4: Ça a giclé.
5: Ah, je crois que je me suis trompé. Je l'ai pas, moi. Non, mais ils font souvent le coup de. Ils font genre. Et tout. Regarde,
8: je n'ai pas de piment.
5: Rouge.
8: Je n'ai pas de piment dans ma chips.
5: Il est rouge. Il est rouge.
8: Je n'ai pas de piment dans ma chips.
5: Fois, mais vous faites semblant à chaque fois.
8: Je
5: et
8: n'ai
5: après,
8: pas quand... de piment dans ma chips. Corentin.
5: Si je, la dernière dernier. Fois que j'ai bouffé une chips comme
6: il
5: ça,
6: va encore vomir.
5: J'étais malade 3 jours.
4: Mais, c'est vrai.
5: J'étais dans le coma.
4: Il y a le week-end.
6: Tu ne vomis pas dessus.
5: Pas en entier. Je vous garantis, si elle est pimentée que j'ai en entier,
4: elle n'est pas.
5: Allez, mais c'est pour ma gueule.
4: Regarde, je te dis que non.
6: Regarde, moi aussi.
5: Allez, tout le monde.
4: Alors, je comprends pas, c'était pas toi du coup qu'il avait, non?
2: Alors, Gauthier, d'après toi, Gauthier, d'après toi, Gauthier, qui? Qu'est-ce que tu dis?
3: Moi, je dirais que c'est Corentin.
2: Corentin?
6: Ah, voilà, il dégueule.
4: Ça a l'air, hein.
2: Corentin, est-ce que c'est toi?
4: Tu vois que la raclette était trop grasse hier.
2: Corentin, est-ce que c'est toi?
5: Je vais faire un AVC.
2: Tu vas aller au AVC ou tu vas faire un AVC? C'est pas la même chose.
5: Je sais pas, je sais plus où je suis.
2: D'accord. Eh bien, mon ami, le maillot. Le maillot collector Floqué Coé de l'équipe de France, c'est cadeau. On te l'envoie chez toi à la maison. Je te fais un gros bisou et bonne chance sur le toit. Et on embrasse tous les artisans de France qui nous écoutent. Bisous, mon pote.
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2: Nous continuons avec le talent de nos auditeurs. Nous avons eu celui qui nous faisait à la perfection Gollum, et il le faisait bien. Nous allons avoir David qui est également imitateur. David, et on terminera par Sabine qui est chanteuse. David, sois bon. La France t'écoute. Je t'écoute, David. David ?
3: Il fait le vent.
2: Il le fait, il fait super bien le mec qui répond pas au téléphone, David. Ouais. David ?
4: Le pôle Nord.
5: Oui.
2: Bah alors, pourquoi tu ris ? Pourquoi tu réponds pas ?
5: Mais parce que c'est pas moi qui chante.
2: Enfin, mais j'ai pas dit que tu chantais, je dis que t'étais imitateur.
5: Ah, pardon, j'ai pas entendu.
2: Enfin, David, toi qui fais partie des gens, ils entendent leur prénom, ils font « Je ne répondrai pas. Il se trouve que je m'appelle également David, mais je n'ai pas envie de répondre. » Ça va, mon David ?
5: Ça va, ça va.
2: Qu'est-ce, fait, qu'est-ce que tu fais comme métier, David ? Moi, ça va bien.
5: Je suis ambulancier.
2: Ah. Mais toi aussi ?
3: Pourquoi toi aussi ?
2: C'est pas toi qui a fait Gollum il y a deux minutes ?
5: Bah si.
6: Oui, mais c'est Stéphane que tu
2: Donc c'était Stéphane que je voulais. Hey, Stouf, si toi tu me laisses m'enfoncer, et que... Stouf, elle est du genre à te laisser s'enfoncer, puis quand t'as plus que la tête, t'as fait ça, c'est des sables mouvants. Ouais. Là, elle voit bien que je me trompe de personne, elle fait non, je vais le laisser galérer.
6: Non, je pensais que tu voulais qu'il imite autre chose. Mais non,
2: non, il sait, mais je crois qu'il sait faire que ça.
3: Ouais, ouais.
6: D'accord.
4: Cool,
6: bah, prenons Stéphane alors.
2: Ça, Stéphane, il fait quoi, Stéphane, comme métier ?
7: Ah ben Stéphane, il vient vous présenter les 12 coups de midi de chez Coé l'après-midi.
2: C'est ton métier ça ? C'est ton métier ? T'as pas de métier ?
7: Non, je suis pas dans mon métier. Si, si, je suis, en fait, je suis mouliste.
2: Tu es ?
7: Je suis mouliste dans l'industrie.
2: Mouliste, ça veut dire que tu manges des moules.
3: Il faut rien, c'est ça ?
2: Et mouliste ? C'est quoi mouliste ?
7: Non, j'ai fait des moules, en fait, pour la production d'appareils de désenfumage.
2: Ça s'appelle mouliste ? Tu fais des moules ?
7: Je fabrique des moules.
2: Ah ouais. Qu'est-ce que c'est que ce métier ? Je fabrique des moules.
7: Que vous pouvez penser, hein.
4: Mais des moules, des moules à quoi ? Avec des frites ?
7: Des non. moules, des moules en fibre de verre et en résine.
4: Ok, c'est à la forme de quoi ?
2: Pour les appareils de désenfumage. Putain, c'est pointu ça. Hein. Ah, tu sais que t'as un métier, je crois que tu peux l'expliquer pendant 5 minutes, les gens ne comprennent toujours pas ce que tu fais.
7: Ouais, ouais, on comprend pas.
2: Je suis moule.
7: Vous pouvez voir ce que c'est quand vous allez faire vos courses, c'est ce qui permet aussi l'éclairage naturel des grandes surfaces en fait, quand tu regardes vers le plafond.
4: Ok.
2: Voilà. Ah ben donc je sais vraiment pas ce que tu fais comme métier. Pas. Tu vois, quand tu regardes les trottoirs, bah c'est moi. À chaque fois il te donne un exemple, c'est toujours pas le bon. Mais quand tu crois savoir ce qu'il fabrique, il t'en montre un autre. Tu vois les poignées de vélo, bah c'est moi. Tu penseras à moi. Bon, en attendant, tu es imitateur. Vas-y, fais-moi Jean-Luc Reichmann, que je ferme les yeux.
7: Bon alors les loulous, bienvenue aux 12 coups de midi de chez Coé l'après-midi. Donc alors j'ai une petite question ben justement pour toi Sébastien.
2: Excuse-moi, pardon, je te coupe.
3: Elle commence quand l'imitation ?
2: Excuse-moi, Stéphane, en fait tu te fais pas chier du tout pour l'imitation, c'est ta voix quoi.
7: Ah non, mais j'ai commencé là.
2: Ah pardon.
4: Mais si,
2: attends, attends. On reprend.
3: Alors reprend.
2: Pouf pouf,
3: mets la musique. Allez, on y va. C'est parti.
7: Bienvenue dans les 12 coups de midi de chez Coé l'après-midi. Alors Sébastien, j'ai une petite question pour toi. Une question, c'est l'heure de la question cool, la question l'heure de la question coquine. Alors, dans le langage familier, toute partie du corps, peux-tu aussi désigner quelque chose qu'on aime bien faire chauffer sous la couette ?
4: Déjà, la question, oui.
7: Sans forcément parler de cuisine.
3: Et ça, j'ai pas compris la question.
4: On y est.
2: Qu'est-ce qu'on peut faire chauffer sous la couette ?
4: Sans parler de cuisine.
7: Quelle partie du corps peux-tu faire chauffer sous la couette sans forcément parler de cuisine.
8: Je rappelle qu'il est mouliste.
7: Voilà.
3: Et alors la réponse,
2: c'est...
6: moule.
7: Bah la réponse c'est les pieds.
2: Pourquoi ?
7: Bah tu peux la faire choper, tu peux les faire choper sous la plaie.
2: On a un moment de solitude, hein, on passe le cachet, ouais, Stéphane. Hein, en plus, je trouve que t'es plus près de la voix de Johnny que de la voix de Jean-Luc Reichmann.
4: Le moule il est tombé sur
7: la tête. Oui, je suis plus près de la voix de Johnny que de...
2: Oui, bah voilà, mais bon, après, tu fais chier à faire Reichmann.
6: J'aurais même dit Jean-Baptiste Guérin.
2: Non, mais enfin, excuse-moi. Le gars, il t'appelle.
7: On me dit toi.
2: Non, mais le gars, il t'appelle, il a fait le voilà, puis il fait je vais t'imiter, Jean-Luc Reichmann. Mais pourquoi tu t'embêtes ? T'es plus proche de Johnny, il fait Johnny. Bon, tu me bosseras Johnny pour la semaine. Stéphane, tu me bosses Johnny pour demain.
7: Je bosserai Johnny pour demain.
2: Merci beaucoup.
6: Ah, okay. Ah, là,
2: qui vient de se rendre compte, tu vois, ça fait des années qu'il fait chier tout le monde au repas
6: en disant
2: je vais vous faire Jean-Luc Reichmann. Et il vient de se rendre compte qu'il fait mieux Johnny. Bon, et on finit avec Sabine. Sabine, elle est chanteuse. Ça va, ma Sabine ?
9: Oui, ça va, merci.
2: Sabine, je t'écoute.
9: Et vous ?
2: Ouais, on va très bien. Sabine, vas-y, chante. Tu veux un peu de bonheur. Vas-y.
9: Alors, quelle chanson tu veux aussi ?
2: Ce que tu veux.
3: Un truc facile, genre Céline Dion.
2: Voilà, genre.
0: Non. Ou Sia.
9: Ah ouais, genre Céline Dion, c'est vrai que c'est facile. Ouais. Et un petit L5, non, c'est pas mieux.
2: Ah, allez, L5. Ouais, fais-moi un petit L5 ouais, ou Joe Cocker, tu sais ce que tu veux. Ah non.
9: Ok. Alors un petit L5.
2: Barry White.
9: Je sais pas faire Barry White.
2: Allez.
9: Si on reconsidère les choses, je ne suis pas ton idéal.
2: Ah, c'est bien.
9: Écoute ce que je te propose.
2: Ouais, descends-moi
9: de mon piédestal. Je ne suis pas celle qu'on dispose.
2: Ah, c'est bien.
9: En jolie statue de cristal.
2: Ah, j'y suis, moi.
9: Je préfère quand tu nous opposes. Sois mon rival. L'amour est tellement de visage.
2: Voilà. Laissez-la, Alicia, je veux le refrain.
9: À toi d'ouvrir les yeux. Est-ce que tu envisages
2: ça remonter.
9: Toutes les femmes de ta vie en moi réunies.
2: Je suis ta meilleure ennemie. Sabine, est-ce qu'on t'a déjà dit que t'étais plus proche de Johnny Hallyday?
9: Ouais. Ah non, on me l'a jamais dit.
4: Non, de Jean-Luc Reichmann.
3: Moi, j'avais Reichmann.
2: Bravo, Sabine. T'embrasse très fort. T'habites où, Sabine?
9: J'habite à Bonneville, en Haute-Savoie.
2: Tu fais quoi comme métier?
9: Je suis infirmière.
2: Ah bah tu vois, regarde, ça fait du bien à tout le monde. Je suis sûr que tu leur chantes une petite chanson de temps en temps.
4: Eh bien sûr.
9: De temps en temps, ça peut arriver. Ouais.
2: Bien sûr. Bisous ma petite Sabine, gros bisous à toi.
9: Bisous. Oui, merci, bisous à vous aussi.
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2: Quel genre de personne âgée serez-vous, Monsieur Pietro? Quand vous serez très âgé, tu t'imagines comment?
3: Un ermite vieux chiant, j'aimerais personne, je serais tout seul et m'emmerdez pas.
2: Qu'est-ce qui va changer que maintenant?
3: Et ça, c'est ça. Dans deux mois.
4: C'est ça.
2: Touf, tu t'imagines comment quand tu
4: non,
2: seras
4: moi
2: une personne âgée?
4: Je sais que t'allais dire chiante peut-être, non?
2: Non,
4: une petite globe trotteuse, tu vois, qui voyage beaucoup avec son chéri là.
2: Et ah, tu te vois?
4: Les
2: ah
4: petits bon vieux qui se tiennent là, bras dessus, bras dessous. Et
2: d'accord.
5: Ah, moi je te vois pas comme ça.
3: Non, moi non plus.
4: Tu me vois comment?
5: Cougar.
3: Moi je te vois en cuir.
2: Moi je te vois ouvrir
3: un fouet à la main.
2: Ouvrir un donjon.
5: Ouais. Un château là.
2: Je te demande pas comment tu seras vieux, Tony, parce que tu ne tiendras pas jusque là.
3: Tu ne seras pas vieux.
2: Tu ne dépasseras pas les 18 heures. Chérie, comment tu t'imagines en personne âgée?
4: Marcher beaucoup avec toi, parce qu'on aura le temps en fait. Donc, tu vois, mes parents ils marchent le matin et l'après-midi.
2: Ah, mais je vois bien comme ça saoule ton père.
4: Par jour.
2: Je vois bien comme ça saoule ton père. Des fois, il en peut plus. Il me regarde. Je vois de la détresse dans ses yeux.
4: Mais oui, mais regarde, il est en pleine forme.
2: Oui, bon. Vito.
6: Moi j'ai l'impression que je n'y ai fait jamais.
2: Ah bah tu vas voir ça. Bah moi non, je l'ai dit aussi à un moment donné. Ouais. J'ai fêté mes 29 ans sur toutes les radios que j'ai faites avec toute l'équipe pendant des années. Crois-moi qu'à un moment ça marche plus. Non, ça marche plus. Tu peux plus. Si quand t'as 35-40, ça passe encore.
3: Toi je te vois à fond devant les agences immobilières avec les mains dans le dos. À regarder les prix.
6: Ah bah oui.
3: Mais en disant ça a augmenté depuis la semaine dernière, chérie. Non,
4: t'as vu toutes les semaines.
3: On reviendra dimanche prochain.
4: Et toi?
2: Moi je me vois beaucoup plus cool que jeune. Je nous vois tous les deux. Je me vois tranquille. Je me vois beaucoup plus zen que.
4: Ouais, moi, je te vois envoyer chier tout le monde.
2: Non,
4: surtout,
2: hein. Eh ben, c'est l'inverse.
5: Est-ce que tu me vois avec Victoire dans ton
4: Je
2: te pensais décédé à 18h, mais tu vas pas jusque là.
4: Est-ce que je te vois avec ma fille? C'est quoi la question là?
5: Je pose la question. On peut poser des questions.
2: Honnêtement, je me vois petit vieux tranquille. Je pense que je serai content d'être en bonne santé. Le stress ne sera plus pour moi. Ce qui est déjà un peu le cas. Il y a plein de trucs que je prends beaucoup plus zen qu'avant. Nat est beaucoup plus speed que moi.
4: Ah non, mais par contre, attends, je te coupe. Tu crois pas que tu vas t'étaler dans le canapé comme ça? Et quand tu dis je vais être zen tranquille.
2: Mais quand tu mourras avant moi, le problème sera réglé.
4: Non,
2: c'est le premier truc, chérie. Le jour où tu décèdes, j'achète un canapé. Et je revends mes baskets sur Vinted. Arrête de dire.
3: Tu les regarderas au-dessus de la cheminée. Encore une journée sans vous, les filles.
2: Je ferai empailler grisouille et il y aura mes baskets à côté.
4: D'ailleurs, tu m'as eu la dernière fois. Tu cherchais tes baskets, je t'ai dit elles sont là. Tu m'as dit non, c'est celle de Sacha. Or, c'était les tiennes.
2: Ouais, c'est vrai. Oui.
6: Moi je te vois bien à 8h, tu sais, à 9h moins quart devant le supermarché avec un caddie et des bons d'achat plein les poches. Ça je te vois bien.
2: Moi j'attendrai qu'il y ait l'heure d'affluence et je passerai
3: Le samedi midi
2: à la caisse prioritaire. Je fais j'ai plein de bons. Ah bah j'ai pas mes lunettes. On est tombé sur un concours de beauté qui était improbable. Écoutez, à Saint-Avé dans le Morbihan, Miss et Mister maison de retraite, c'est mignon. Une activité sympa, cette résidente, bon, elle en avait un peu marre d'être dans sa chambre, elle trouve ça bien.
7: On m'a dit de venir et puis j'étais contente de sortir de ma chambre.
2: Ah oui.
7: C'est bien la maison de retraite, mais c'est pénible des fois. Hein.
2: Bon, ah madame. Ouais. Après, avec toute cette préparation, elle avait coiffeur. Sympa, cette résidente, bon, elle en avait un peu marre d'être dans sa chambre, elle trouve ça bien.
7: On m'a dit de venir et puis j'étais contente de sortir de ma chambre.
2: Ah oui.
7: Parce que c'est bien la maison de retraite, mais c'est pénible des fois. Hein.
2: Bon, ah ouais, madame. Oh. Après, avec toute cette préparation, elle avait coiffeur, maquilleur, habillage. Le moment de la cérémonie, écoutez cette ambiance.
8: Alors maintenant,

0: traités s'occupent différemment. À Tours, ils ont décidé de recréer, écoutez bien, les bouchons de la N10 qu'ils connaissaient dans le temps. Parce qu'ils prenaient la N10, les autoroutes n'existaient pas, comme les cantonnés dans le sud, pour la nationale 7. Oui, on a eu la réaction de ce monsieur. Moi, j'ai jamais entendu quelqu'un parler aussi bien dans les bouchons. Écoutez.
1: Dans les bouchons, le commerce, forcément, travaillait, parce qu'il y avait des énormes les commerces locaux, boulangerie, boucherie. Les gens prenaient le temps, ils s'arrêtaient. Il y avait cette ambiance.
2: Cette ambiance complètement différente.
1: Complètement différente, parce qu'aujourd'hui, tout va très vite. Hein.
3: Oui,
0: il a raison, ce monsieur. Il y en a d'autres qui m'ont fait rire. Écoutez comment il s'occupait quand il y avait les bouchons.
4: Les bouchons, à chaque ville que tu traversais, tu tombais sur un bouchon obligatoirement. Bon, t'étais dans le bouchon, point. La voiture récalait parce qu'elle avait trop chaud, parce que ça roulait plus. Bon, tu t'arrêtais, t'allais boire un coup. Et puis tu repartais, et puis ça continuait.
0: Voilà. Il n'y avait pas de clim, il n'y avait rien. Les enfants, c'est devenu des chipsters à l'arrière. Mais bon, tout va bien. Allez.
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0: Bonnes vacances avec Europe 2. Un bon long week-end aussi pour certains. Profitez bien de la soirée. On va jouer dans un instant. Coé sur Europe 2, c'est jusqu'à 18h. À tout de suite.
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2: Et nous allons jouer avec Jonathan. Jonathan, il habite Colbar, il est agent SNCF, mais fan de l'Olympique de Marseille. Ils sont combien cette année-là au classement, Jonathan ?
3: 4.
4: Quatrième actuellement. C'est pas la meilleure période pour le moment, effectivement.
2: Non, mais ouais, bon, pourquoi tu les aimes, Jonathan ? Pourquoi tu aimes l'OM ?
4: Ah, depuis tout petit. Hein. Bah, après, c'était un peu dans la famille aussi.
2: Ah ouais,
4: ils ont tous supporté l'OM, ça, oui.
2: Parce que
4: c'est familial, c'est culturel. Quoi. Il n'y a qu'un club pour nous, c'était l'OM.
3: Ouais, parce que là, le mec, il vient de Colmar. Et c'est ça l'avantage de l'OM, c'est que tout le monde est dans toute la France, il y a des supporters de l'OM.
5: Même
3: plus
5: à Paris.
3: Que,
5: bah, même à Paris.
3: Oui, même Manu. À Paris.
4: Ça,
2: ouais, Manu.
4: Ça montre effectivement l'importance du club.
2: Mais oui,
4: voilà.
3: Manu. Vous avez besoin de soutien surtout.
2: Manu qui habite à Gouvieux. Oh, mais t'es un ami. Tu habites à côté de chez Pietre, Manu. Manu, raconte-moi.
4: Bah,
2: raconte-moi un petit peu pourquoi le PSG.
4: Bah, un peu pareil. Depuis l'âge de 6 ans, mon père m'a emmené voir un premier match. Et puis, voilà, on n'a jamais arrêté. Depuis, je suis abonné. Et voilà, ça fait plus de 30 ans que je suis abonné.
2: Est-ce que tu as déjà vu passer Pietre dans Gouvieux ? Parce que des fois, il fait des soirées
6: nues sur son vélo.
4: Pas dans Gouvieux, au PMU un peu.
5: Ah oui,
3: ah, au PMU.
6: Ça, c'est étonnant.
3: Moi, j'ai des potes au PMU, ils sont cool.
5: T'as rien, t'es Jean-Pierre Lalic, gars.
2: T'en connais du monde.
3: Non, mais je suis connu par. Ils kiffent la fameuse vidéo, justement, que j'avais fait dans les rues de Marseille.
2: Évidemment.
3: Avec le maillot du PSG. Donc, à chaque fois, ils m'en reparlent.
2: Tes souvenirs intimes, on en fera un bouquin un jour. Si vous pouvez continuer. Hier, le PSG.
3: C'est une actualité pour moi.
2: Non, mais je te le ferai éditer chez Hachette, on les connaît. Hier, le PSG a gagné contre Liverpool. On a deux supporters de foot, écoutez bien. Je vous donne les trois phrases que vous ne pouvez pas dire pour l'instant. Vous les avez notées, les gars ?
4: Ah bah on n'a pas eu l'info.
2: Ah bah alors les trois phrases sont « J'habite », alors vous allez me dire par exemple « J'habite à Gouvieux ou à machin »,« J'habite à un », mais le PSG ou l'OM est la plus grande équipe de France. Par exemple, le fan du PSG devra dire « J'habite à côté de Paris, mais le PSG est la plus grande équipe de France. »
6: Non, l'OM, c'est l'OM.
2: Mais l'OM, pardon. Le supporter de l'OM, la série, le truc à dire sera par exemple « J'aime regarder les matchs du PSG. » Oh putain, non, c'est dur. Même moi,
3: mais
2: je me plante.
3: Mais si, c'est ça. Le supporter de l'OM, il doit dire du bien du PSG.
2: Donc par exemple, « J'aime regarder les matchs de l'OM, mais je me régale encore plus devant le PSG. »
6: Voilà.
2: Le supporter du PSG, sur la troisième phrase, devra dire « c'est au Vélodrome qu'il y a la meilleure ambiance de France. »
3: Non mec, si tu dis ça.
2: Alors, pour l'instant, vous les avez notées les phrases, vous les avez là ? Non, ils n'ont pas.
5: On lui répétera. On leur répétera une fois qu'on saura le gagner.
2: Non,
3: les gars, déjà, est-ce que c'est vos vrais prénoms ?
4: Oui,
3: ouais, donc pensez que potentiellement il y a des potes à vous qui vous écoutent.
2: Non.
3: Pensez-y à ça.
2: Non, je veux une phrase. Les gars.
5: Une seule.
2: Vous allez me mettre une seule phrase, parce que là c'est le bordel. Ouais. La phrase va être. Je suis supporter de, alors là, PSG ou OM, mais le PSG ou OM est la plus grande équipe de France.
3: Voilà.
2: Par exemple, mon ami Manu qui aime le PSG, aujourd'hui tu es incapable de dire j'aime le PSG, mais la plus grande équipe de France c'est l'OM.
4: C'est sûr.
2: Bien.
4: Ça fait mal.
2: Mais jusqu'à combien
3: tu ne la diras pas.
2: Je vais vous donner des sommes d'argent, je vais monter. Mais attention, si à un moment donné ça va trop haut, vous perdez tout. Donc ça veut dire qu'à partir de quelle somme vous êtes prêt à vous mettre dans la poche pour dire cette phrase ? J'aime le PSG, mais l'OM, j'aime l'OM, mais le PSG est la meilleure équipe de France.
5: J'ai
2: mieux de se taire à côté. Je mets 50 euros sur la table.
5: Dès qu'il y en a un qui veut, il dit oui.
2: Pour l'instant, personne ?
4: Non.
2: Je suis à 70 euros.
3: À 70.
6: Les enchères montent.
4: Non.
2: D'un seul coup, je suis un foufou, je mets 150.
5: Oh,
6: oh ouais.
5: Un boulot, ouais.
2: 150 sur la table pour une phrase. 150 cash.
3: Ah, mais pour un abonné, tu peux pas. Tu peux pas dire ça.
4: Manu, non. 150, non.
3: Ah, 150,
5: attention,
3: non.
5: Attention, les gars.
3: Il y a un moment, ça va s'arrêter aussi. Hein.
2: Ouais. Jonathan,
4: oui.
2: fan de l'OM, pour 150, tu vas pas. Je suis à 180 euros. Je mets 180 dans votre poche pour le premier qui me balance la phrase.
4: 180, je balance.
2: Qui a dit ça ?
3: Qui a dit ça ?
4: Jonathan,
2: fan de l'OM.
3: Ouais. Je veux écouter.
2: Jonathan, pour 180 euros.
3: Baisse le son.
2: Tous ses amis sont en train d'écouter.
5: Honteux.
3: On écoute le Marseillais.
2: Attention.
3: Qu'est-ce qu'il a à dire ?
2: Le Marseillais, qu'est-ce qu'il nous dit ?
4: Alors, je suis grand fan de l'OM, mais j'avoue que le plus grand club de France, c'est le PSG.
2: Oh, il l'a dit ! Il l'a dit ! Il a trahi son club pour 180 euros. Comme quoi, avec l'argent, on peut tout acheter.
3: Manu, je suis fier de toi.
4: Mais Pietre,
5: ouais.
4: Ils ont déjà acheté la Ligue des Champions à l'époque avec l'argent, mais moi, même pour l'argent, je le dirais pas.
3: T'as raison, voilà. Je suis fier de toi.
4: T'es grand.
2: Bisous les gars, je vous embrasse. Bisous.
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2: Bonne soirée sur Europe 2, il est 18h. Sandra en pleine forme vous accompagne, ce sera dans un instant l'arrivée de Sandra. Taylor Swift, Hoplite, Angèle aussi sera là dans un instant. D'abord on fait un point sur l'actu. Julesse pour l'actu Europe 2. Salut Laurent.
7: Bonsoir Quentin, bonsoir à tous. La canicule poursuit sa route sans répit. 37 départements demeurent en rouge, mais 11 dans le nord-ouest vont retrouver la vigilance orange dès ce soir. On fait le point ensemble dans deux minutes. Le feu gagne du terrain en forêt de Fontainebleau. Pas loin de 1000 hectares ont été brûlés. Les pompiers font face à un nouveau départ dans un autre secteur depuis cet après-midi. Dans l'Yonne, près de Sens, un incendie perturbe le trafic des TGV de la ligne Paris-Lyon. La SNCF annonce d'importants retards et des suppression. Une bonne nouvelle dans le Lot-et-Garonne, le feu est désormais fixé, il a tout de même brûlé près de 200 hectares. La sécurité sera renforcée demain à Paris, un dispositif massif de 7000 policiers et gendarmes et 2000 sapeurs-pompiers sera déployé pour assurer la sécurité des festivités du 14 juillet et prévenir tout débordement lors de la demi-finale de la Coupe du Monde de foot entre la France et l'Espagne. Pour pouvoir assister au défilé militaire sur les Champs-Élysées demain à Paris, il fallait s'inscrire sur une plateforme en ligne pour obtenir un QR code nominatif. Elle a fermé ce lundi midi. Nouveau coup de pompe pour les automobilistes. Après 6 semaines de baisse ininterrompue, les prix à la pompe sont repartis à la hausse la semaine dernière en raison des tensions au Moyen-Orient. En moyenne, le litre de gazole a augmenté de plus de 8 centimes en 7 jours. Le sans-plomb 98 est lui repassé au-dessus de la barre symbolique des 2 euros. À ce propos, la nouvelle déclaration choc de Donald Trump. Le président américain affirme que les États-Unis vont prendre le contrôle du détroit d'Ormuz et être rémunérés par les autres nations pour assurer sa protection. De son côté, l'Iran assure que cette voie maritime est fermée jusqu'à nouvel ordre après la reprise des affrontements. Les coureurs ont fait le pont. C'était jour de repos ce lundi sur la route du Tour de France. Demain, la 10e étape 100% cantalienne reliera Aurillac à la station du Lioran. Pogacar s'élancera une fois de plus avec le maillot jaune. Les fans d'Anastasia sont en émoi après l'annulation de son concert à Tarragone, décidé à la dernière minute pour raisons médicales urgentes. À 57 ans et avec un passé marqué par 2 cancers du sein, cette alerte ravive les inquiétudes. La météo pour terminer, la chaleur accablante se maintient accompagnée d'un contexte orageux marqué. Des cellules orageuses remontent de la Nouvelle-Aquitaine vers le centre-Val de Loire, puis toucheront en soirée les régions centrales jusqu'au Grand Est. Demain, 26 départements seront encore en rouge canicule, 50 en orange. Les maximales grimperont de nouveau jusqu'à 40 degrés dans le sud-ouest, 32 à 35 dans la plupart des régions, 25-30 sur le littoral breton.
8: Merci beaucoup Laurent, on se retrouve évidemment tout à l'heure pour les infos sur Europe 2 Pop Radio. Pour la suite, 30 minutes pop non-stop avec Alex Warren, avec Angèle, et là c'était Taylor Swift sur Europe 2.

0: 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Et là, c'est Bob Sinclair sur Europe 2.
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2: 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Et Muse, on les écoute maintenant avec l'excellent Uprising. Vous êtes sur Europe 2 Pop Radio, passez un bon lundi 13 juillet.

0: écoutez le Nouvel Europe 2, vous restez avec nous. Ben oui, vous faites bien d'ici quelques petites, de petits instants. Marine qui va débarquer avec Escrow. Il y aura aussi Rihanna avec l'un de ses premiers sons, Don't Stop the Music. Ça donne envie de faire la fête, ça va faire du bien. Ça, en plus, c'est férié demain, donc c'est parfait. Temper City qui débarque aussi sur Europe 2 Pop Radio. 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

Pop Europe 2, le son de Rihanna. Don't Stop the Music à l'instant. Et si vous aimez les classiques, il y a la web radio aussi qui est là pour ça. 100% classique, n'importe quand vous le souhaitez. Pour la suite, il y a One Republic qui arrive. Et là, c'est Marine. Voici Escro sur Europe 2.

0: bienvenue sur Europe 2, il est tout pile 19h. Avec que du bon là pour la suite, évidemment, comme d'habitude. Tovlo, Stromae qui débarque avec des fleurs, c'est nouveau et c'est vachement bien. Il y aura Imagine Dragons et l'hymne de la Coupe du Monde avec Shakira et Burna Boy qui arrivent. C'est avec Laurent Gilles que ça se passe. Salut Laurent.
1: Salut Sandra, bonsoir à tous. La vague de chaleur ne prend toujours pas de pause. 37 départements sont en vigilance rouge, dont 11 dans le nord-ouest qui basculeront en orange ce soir. Je vous explique tout ça dans deux minutes. L'incendie de la forêt de Fontainebleau avance toujours. Près de 1000 hectares ont été détruits et une dizaine de départs de feu recensés dans le massif. Le dispositif va être renforcé avec deux canadaires en soirée. L'autoroute A6 demeure fermée sur une partie de son tracé. 18 incendies sont en cours ce soir en France, notamment dans le Gard, le Vaucluse, les Ardennes et Lyon. Dans ce dernier département, un feu près de Sens perturbe fortement la ligne TGV Paris-Lyon. Les trains sont déviés, entraînant des retards et des suppressions. Le retour à la normale n'est pas prévu avant la fin de la soirée. Des feux de forêt attisés par la sécheresse et une France placée sous surveillance. 98 départements sont désormais concernés. Un niveau jamais atteint depuis 2013, conséquence des restrictions d'eau pourrait tomber dans les prochains jours. Dans le détail, 42 départements sont en situation de crise, 27 en alerte renforcée, 16 en alerte simple. En raison des fortes chaleurs, le concert du 14 juillet qui se tiendra ce soir à Paris au Champ de Mars avant le feu d'artifice a été reporté à 20h. Demain, le défilé militaire aura bien lieu. Ce sera le dernier d'Emmanuel Macron en tant que président. Dans son discours aux armées ce matin, il a déclaré que la France est prête à défendre la liberté et le droit au prix du sang, s'il le faut. 5 personnes ont été blessées par balle hier soir à Clermont-Ferrand, près d'un point de deal. Certaines victimes âgées de 18 à 27 ans sont déjà connues de la justice. La ville subit depuis l'an dernier une vague inédite de violences liées au narcotrafic. Début juillet, un policier avait tiré sur un homme qui tentait d'agresser un collègue. Des forces de l'ordre qui seront mobilisées demain pour les festivités du 14 juillet, mais aussi la demi-finale de la Coupe du Monde de foot entre la France et l'Espagne. Le coup d'envoi sera donné ce mardi à 21h. Une minute de silence sera observé en hommage aux victimes de l'attentat de Nice du 14 juillet 2016. C'était il y a 10 ans. Il avait fait 86 morts. La canicule continue de sévir sous une atmosphère électrique. Les orages atteindront en soirée les régions centrales jusqu'au Grand Est. Demain, 26 départements resteront en vigilance rouge, 50 en orange. La moitié nord connaîtra un début de journée plus nuageux avant la dissipation progressive des grisailles. Les températures repartiront à la hausse jusqu'à 40 degrés dans le sud-ouest, 32 à 35 ailleurs, 30 sur les côtes bretonnes.
0: Merci beaucoup. On se retrouve très vite et pour la suite du son, il y a Ray qui arrive, il y a Tovlo et Stromae et le son de Shakira et Burna Boy. Voici Die Die sur Europe.

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1: Vous êtes sur Europe 2 Pop Radio. 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Et là, je suis extrêmement bien accompagnée, puisque c'est Marion qui est avec moi. Salut Marion, bienvenue sur Europe 2.
2: Bonjour à tous.
1: Comment ça va?
2: Ça va trop bien.
1: Marion, je viens de te tirer au sort parmi toutes les personnes qui ont envoyé leur SMS pour peut-être aller applaudir Muse. Bon, pour l'instant, ce n'est pas encore le tirage au sort final. Je ne peux pas te dire, je ne peux pas vous dire quand aura lieu le tirage au sort final. Ce sera peut-être demain, ce sera peut-être dans deux jours, on ne sait pas. En tout cas, en attendant le tirage au sort final, tu es dedans en tout cas, ça c'est sûr. C'est officiel, tu es dans le tirage au sort final. Ce que je vais faire, c'est que pour patienter, je vais t'offrir un très bel objet. Je vais t'offrir un magnifique vinyle de Muse qui va arriver du côté de chez toi dans le 76.
2: Ah, c'est trop content. Merci, merci beaucoup.
1: Eh ben, je t'en prie, ça me fait trop plaisir. T'es au boulot, là, en ce moment, ou pas?
2: Je viens de quitter le travail.
1: Tu fais quoi comme boulot?
2: Une belle surprise. Je suis conseillère de vente dans le bien-être.
1: D'accord. Et t'es à Rouen, c'est ça, dans le 76, ou pas du tout?
2: Exactement, à Rouen.
1: Voilà. Bah écoute, je croise les doigts pour toi. Je t'envoie le vinyle, le magnifique vinyle de Muse. Et peut-être que je t'appellerai pour t'offrir le séjour à Berlin.
2: Oh, j'espère de tout cœur, merci Sandra.
1: Je t'en prie, je te fais un gros bisou et j'espère que t'as pas trop chaud là, que tu souffres pas trop de la chaleur dans le 76. Fait chaud aussi?
2: Un petit peu quand même, ah ouais. Je cache pas.
1: Ah ouais, c'est dur, c'est dur. Bon, je pense à toi très fort, plein de courage et peut-être que merci. Je t'appellerai dans les prochains jours.
2: J'espère.
1: Bisous Marion, bye bye.
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1: Vous aussi, hein, vous envoyez votre SMS au 7-12-13 et vous mettez Europe 2 dans le message pour aller voir Muse à Berlin. Voici Tovlo et Stromae, c'est des fleurs sur Europe 2.

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2: Et avant de l'écouter, ce bonus Pop Europe 2, juste vous dire plein de courage. Quoi avec cette chaleur un peu partout en France. Et la bonne nouvelle, c'est que j'ai vu que la fin de la canicule, c'était pour vendredi. D'ici là, on va écouter du bon son, ça va faire du bien. Et Ed Sheeran qui arrive, et là, c'est The Cardigan sur Europe 2.

0: passez une très belle fin de journée avec nous sur Europe de Pop Radio. Restez là pour la suite juste avant 20h. 30 minutes pop non-stop qui se poursuivent. Si là vous êtes en direction d'un dîner spécial avec un feu d'artifice pour ce soir avant le 14 juillet. Teddy Swims qui arrive, Bébé Rexha et Coldplay sur Europe de Pop Radio.
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1: Tout va bien sur Europe 2 Pop Radio. Avant 20h, Justin Timberlake qui arrive. Et puis là, le nouveau Bébé Rexha et David Guetta, Sad Girl. Ça parle de cette personne qui vient de vivre une rupture, mais qui choisit de continuer à danser plutôt que de s'effondrer. Positif, quoi. Voici Bébé Rexha sur Europe 2.

Là, et ça profite du week-end prolongé avec Europe 2, on est bien là. Ça profite des vacances aussi, déjà pour certains. C'est Julien Fruité, bienvenue. Bon, on se met la playlist Pop Europe 2 pendant 30 minutes non-stop. Offenbach, Starcellor, après My Smith avec Nia Laurent, Drive Safe sur Europe 2.

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Là, on profite de la playlist Pop Europe 2 pendant 30 minutes non-stop. Je vous mets un énorme classique de Britney Spears après Beyoncé, Texas Hold'em sur Europe 2, Pop Radio.

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Europe 2 Aster C, vous êtes nombreux à vous préparer là pour le bal des pompiers. Bah ouais, 13 juillet, ce soir ça va danser un peu partout en France. Bon, The Second Voice au programme sur Europe 2. On se met Let Me Be juste derrière Charlie Puth avec Megan Trainor sur Europe 2 Pop Radio. Let's move!

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0: J'ai une petite sucrerie pour vous là sur Europe 2.
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0: Les TLC. Oh, la bonne idée. Quand ce morceau est sorti, alors peut-être que vous étiez, je sais pas moi, au lycée ou à la fac et personne se disait, hey, dans 25 ans, je l'écouterai encore. Eh bah si. C'est vrai que c'est passé vite, trop vite. Les TLC avec No Scrubs sur Europe 2, Pop Radio.

0: Europe 2, tout va bien. Enfin, tout va bien. Il y a quand même un moniteur d'auto-école qui a été verbalisé lors d'un contrôle parce qu'il n'avait pas le permis de conduire. Voilà, par ça, tout va bien. Il y en a certains, franchement, ils cherchent les problèmes. Bon, je vous prépare Temper City sur Europe 2 avec Self Aware. Katy Perry, encore Nelly Furtado. J'active la playlist Pop Europe 2 pendant 30 minutes non-stop.
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On écoute Nelly Furtado, Katy Perry et Adèle Castillon sur Europe 2.

Ah, on aime les soirées comme ça sur Europe 2, on aime ça. Ah ouais. Les soirées avec le playlist pop Europe 2 pendant 30 minutes non-stop, c'est parfait. Teddy Swim, ça arrive. Sébastien Telly avec Juliette Armanet. Et là voici Julien Doré sur Europe 2 Pop Radio.

Pendant 30 minutes non-stop, la playlist pop en deux avec à tout moment le groupe News. Dès que vous entendez un de leurs morceaux, et ben on vous envoie les voir en concert à Berlin par SMS en tapant Europe 2 7 12 13. Incroyable, hein. Muse sur scène, franchement, en Allemagne, ouais, ça doit être quelque chose. Donc on reste bien ensemble. Pourquoi pas Muse après Joseph Kamel, Boulevard Désert, et puis Marguerite sur Europe 2 Pop Radio.

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0: Europe 2, c'est décidé, je n'achèterai plus jamais de glace à la maison. Bah, franchement, le pot a tenu 10 minutes. Voilà, un gros pot en plus, hein, et tout seul. Voilà. Bon, on écoute Stromae après César, voici Libertà sur Europe 2.
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0: Europe 2. D'après une étude très récente, paraît-il que 73% des personnes ayant prêté de l'argent à des amis ou à leur famille attendent toujours d'être remboursées. Voilà, ce qui peut créer des tensions, c'est normal. Alors pour certains experts financiers interrogés dans l'étude, ces résultats rappellent que mêler argent et relations personnelles est risqué. Donc prêter de l'argent à ses proches, ça peut coûter très cher, émotionnellement comme financièrement. Donc faut faire attention. Je vous mets la playlist Pop Europe 2 pendant 30 minutes non-stop avec vraiment tout ce que vous aimez. Jérémy Frérot et Bébé Brune pour commencer sur Europe 2.
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4: Le bicarbonate de soude, dissous dans l'eau, permet, en y faisant tremper vos fruits et vos légumes pendant 15 minutes, vous enlevez 99% des résidus de pesticides.
5: Je fais ça pour les salades, moi. Systématiquement, je les rince avec le bicarbonate de soude.
4: Bah, je ne savais pas. Une patate douce, cuite au four, peut apporter à votre corps 400% des vitamines dont il a besoin pour garder vos yeux et votre peau en bonne santé. Alors, je vous ai donné les trucs, mais j'ai oublié les mentions légales. Ah, elles sont obligatoires. Hein.
6: Pour votre santé, pratiquez une activité physique régulière comme fumer 2 paquets de cigarettes par jour. Et torpillez-vous la gueule tous les week-ends avec vos potes, vu que vous allez vivre jusqu'à 100 ans. 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

0: Feu d'artifice et balles des pompiers ce soir.
1: Ah ouais.
0: Bon, soyez prudents, hein, les balles des pompiers, c'est souvent très agité. La playlist Pop Europe 2 pendant 30 minutes non-stop, Grand Corps Malade, Oshi et puis Joseph Salva. On écoute Open Season sur Pop Radio.

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La playlist Pop Europe non-stop. Bon, c'est les vacances pour certains, week-end prolongé pour d'autres, hein, vu que demain c'est férié, 14 juillet. N'oubliez pas d'enlever votre alarme, hein, votre réveil. Bon, je vous mets de côté Manon Lisa, Mika et puis Esmé, qu'on aime beaucoup. On l'aime très très fort cette fille. Esmé, on écoute Insomnie sur Europe 2.

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Pierre Demar avec Je pense à vous sur Europe 2. 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

On se régale avec tout ça, hein. La playlist Pop Europe 2 en non-stop. Alors vous aurez le groupe Kyo juste derrière Bruno Mars et ce morceau. Oh, qui est génial. Influence années 70, le titre c'est On My Soul. On My Soul, ça veut dire, bah, je te le jure, voilà, sur ma vie, c'est une promesse très forte. Et là pour le coup, il promet d'aimer. C'est une chanson d'amour. Bruno Mars sur Pop Europe 2.

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0: 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Moi de mon côté, je vous mets la playlist pop Europe 2 pendant 30 minutes non-stop. Alors avant 23h, vous aurez Oasis, Martin Garrix avec Ed Sheeran et puis la collaboration My Smith, Niall Horan, Dry Safe sur Europe.
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Bon, demain, c'est férié. Ouais, on peut se coucher tard ce soir, ça va. On va en profiter. Voilà, c'est Julien Fruité sur Europe 2. Je suis en train de vous jouer la playlist Pop Europe 2 pendant 30 minutes non-stop avec l'un des plus grands tubes du groupe Coldplay. Juste derrière, Angèle avec Justice, What You Want sur Europe 2.

petite devinette sur Europe 2 qui a dit, je cite, c'est le travail d'une vie d'essayer d'être en accord avec soi-même. Charlotte Cardin. Ah ouais. Je répète cette citation, tiens. C'est le travail d'une vie d'essayer d'être en accord avec soi-même. Oh, elle a tellement raison. On l'aime encore plus, hein, franchement. Déjà qu'on l'aimait fort, cette fille, mais alors là, attention. Charlotte Cardin, la voici avec The Way We Touch sur Europe 2.

0: Bon, ça profite de l'été en écoutant Europe 2. L'un des sons de l'été, UGL avec Solto, Jamaican. Trop bien. On se met ça après les Maroon 5 et après Jérémy Frérot qui a sûrement dû manger des huîtres sur le bassin d'Arcachon aujourd'hui. Hein. Ouais, c'est cliché, c'est vrai. Jérémy Frérot sur Europe 2, Pop Radio.
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Europe 2 vous accompagne en voiture, peut-être que vous êtes en direction du bal des pompiers. Profitez bien, amusez-vous bien, surtout soyez prudents, hein, pas d'alcool au volant. Celui qui conduit, celui qui ne boit pas, on rigole pas avec ça. Ça c'est parfait pour se mettre dans l'ambiance avant d'aller faire la fête. On adore les ambiances comme ça, on adore.

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2: Julien, ça va Julien? Bienvenue chez nous Julien.
3: Merci, bonjour.
2: Vas-y Julien, alors le dernier coup de cœur, le dernier coup de foot, c'était pour qui ou pourquoi? T'as vu, moi j'ai retenu le truc.
3: Moi c'était pour un voyage, donc je suis parti il y a 2 ans de ça. Je ne sais pas si vous connaissez, il y a le motoclub de Joanny.
4: Non, c'est pointu ça. Hein.
2: Bah là vraiment là.
4: C'est
2: pas Sylvie qui tenait la buvette.
3: Oui, mais si, exactement.
2: En motoclub de Joanny.
5: Bah non, on le connaît pas du
2: tout. Non, on veut pas, mais non.
3: Donc je suis parti à Lyon pour le salon de la moto et j'ai rencontré quelqu'un là-bas qui était super cool et qui m'a donné envie de partir en Mongolie, faire le tour de la Mongolie et le tour du Népal en moto.
2: Ah oui. Et tu l'as fait?
3: Et non. Du coup, je l'ai encore pas fait. Tu vois, ça fait 2 ans et là, j'y vais là en 2027.
2: Ah, parce que sinon, c'est une très belle histoire. J'ai eu un coup de cœur pour un tour du monde, du tour de Mongolie. Et tu l'as fait? Pas du tout.
4: Non, pas du tout.
2: J'ai pas de moto.
4: J'ai pas le permis. J'ai peur.
2: Et j'aime pas voyager. Alors, besoin. Non, mais effectivement, moi, j'ai des amis qui font souvent le Maroc, par exemple, à moto. Moi, je trouve ça très.
4: Oh, il doit faire chaud. Hein.
2: Non, ils le font un peu en décalé. Ils le font. Oui, alors ils ont un peu chaud, moi, en
4: puis
2: moto.
4: Il y a de la montagne aussi au Maroc.
2: Et honnêtement, j'ai un peu peur, moi, maintenant, avec les années. C'est pas le genre de truc que je ferais, mais il paraît que c'est très beau. Dès que tu fais des trucs comme ça, qui sortent un peu des sentiers battus, il paraît que c'est dingue. Et je pense que la Mongolie, ça doit être très, très beau aussi.
3: Ouf. Ouais, il y a moyen.
2: Par contre, tu nous rappelleras quand tu l'auras fait.
4: Ouais.
3: Bah écoutez, si vous voulez, puis je vous envoie même des photos et puis je peux même.
4: Pas
3: aller,
4: trop non plus.
3: Si vous êtes gentil, je peux ramener un petit souvenir.
2: Voilà,
4: c'est boule à neige.
2: Voilà,
4: on
2: je t'embrasse. Bisous, bisous. À bientôt. Salut Julien. Déborah, le dernier coup de cœur que t'as eu, le dernier coup de foudre.
6: Salut Coé. Eh bien écoute, c'était quand j'étais en apprentissage il y a presque 20 ans. J'ai eu le coup de foudre pour un des fils de mon patron et j'ai jamais dit. J'ai jamais osé parce que je pouvais pas. J'y arrivais pas, mais ça m'est resté pendant des années. Même aujourd'hui, quand je le croise, parce qu'on est dans la même ville, je suis pas tranquille.
4: Il serait peut-être temps de donner son nom.
2: Mais pourquoi tu lui dis pas?
7: Il a
2: pourquoi
7: quelqu'un?
2: Pourquoi tu tentes pas?
6: Parce qu'il avait quelqu'un, que là, il a quelqu'un, qu'il est marié et que.
2: Et toi?
8: Il l'aime pas, je crois. Hein.
6: Et en fait, si tu veux, c'est ça, quand t'aimes quelqu'un, en fait, tu veux le bonheur de cette personne et c'est aussi savoir s'effacer pour que la personne ne fasse pas
2: cette fois. Ouais, mais quand t'as vraiment un coup de foudre pour quelqu'un et la vie, elle est courte, faut pas passer à côté.
5: Je peux te dire que moi, je me suis pas effacée.
2: Qu'est-ce qui t'empêche? Je peux te dire que.
4: C'est pas le genre.
2: Moi, je peux te dire que.
5: Je
2: peux te dire que sa rivale, elle est sous 1 mètre de béton. Il y a un immeuble de la Défense qui est construit au-dessus de la rivale de Stouff et pour aller la retrouver. Stouff, elle a mis 12 cadavres d'animaux, 8 plantrards, rien. Peut-être dire qu'avant qu'il retrouve le corps, il va se passer du temps. Mais c'est vrai, il ne faut pas passer à côté de l'amour de sa vie. Tu sais, il vaut mieux avoir des remords que des regrets. Il n'y a rien de pire.
6: Mais tu vois, enfin, je veux dire, aujourd'hui, je le vis bien parce que. Bon, après, j'ai refait ma vie, même si j'ai pas eu la bonne personne, mais j'ai quand même eu de super enfants.
5: Mais tu dis, pourquoi tu dis la bonne personne?
4: C'est horrible.
6: J'ai passé 8 ans avec un pervers narcissique.
2: Il y a beaucoup de femmes qui nous écoutent, qui ont fait des enfants des fois.
6: Mais tu veux, aujourd'hui, moi, je suis hyper heureuse parce que je sais que lui, il est heureux et c'est tout ce qui compte pour moi.
2: Mais parce qu'il pourrait être encore plus heureux avec toi.
5: Voilà.
6: Non.
2: Conseil de fille à fille.
5: Mais qu'est-ce que t'en sais qu'il sera pas plus heureux? Tu le sais, tu connais toute sa vie. Peut-être qu'il est malheureux en couple, t'en sais rien.
6: Non.
5: Non, mais on va pas les casser des coudes non plus. Mais
2: non, parce que je le surveille tout le temps. Quand je suis en bas de chez lui toute la nuit,
4: et là, je vois
2: qu'il est heureux. Je dors
4: avec les caméras que j'ai mis dans sa chambre.
2: Je dors sur le banc qui est juste devant chez lui. Il sort à 7h53 tous les matins.
5: Mais le laps de temps où il avait pu, où il était célibataire, pourquoi t'as pas pris l'embranchement?
4: Ouais.
6: C'était compliqué parce que moi, sinon, je foutais en l'air mon apprentissage et j'étais avec tes parents en apprentissage.
5: Ah, mais ça veut rien dire.
7: Moi, je sais comment il peut être heureux. C'est qu'il garde la meuf avec qui il est maintenant.
5: Non, il accepte, en plus d'être un
7: trouble.
2: Crois-moi que ça, c'est que c'est des nids en merde.
8: Non, comme Stouff, faut couper les freins de la bagnole.
6: Exactement.
2: Ouais. Parce que tu sais, Stouff, elle peut t'envoyer des tutos où tu scies la colonne de direction.
5: Non, mais c'est dommage, le moment où il était justement célibataire, c'est là qu'il aurait fallu y aller. Maintenant, c'est vrai qu'il est marié, il a des enfants et tout ça, tu vas pas aller.
7: Tu mets des airbags Takata.
8: Oui,
5: mais arrêtez.
2: C'est-à-dire que t'es la seule personne qui enlève des beaux airbags pour mettre des Takata. On va pas vous remettre des Takata. Si, mettez-lui des Takata.
5: Mais ça fait mal au cœur de savoir qu'elle est amoureuse comme ça depuis tant d'années.
2: Qu'est-ce qui t'empêcherait de lui dire? Ça veut pas dire que machin. De lui dire.
4: Ça se trouve, il attend que ça.
5: C'est casser quelque chose peut-être. C'est ça qu'elle a peur. Ça va peut-être casser quelque chose.
6: Ah non, il m'a jamais calculé.
2: Ah
4: Il m'appelait machine.
2: Oublie que t'as aucune chance.
6: Il savait, il se doutait bien, mais et puis il en jouait hein, en plus, parce que des fois il faisait exprès et moi j'étais rouge pivoine hein, vraiment hein, mais en moins de 10 secondes.
5: Ah, salaud.
6: Mais et puis il s'amusait avec ça, mais il a jamais cherché plus loin, si tu veux. Que,
5: ah bon, alors t'as rien perdu. Ouais, lui, t'as rien perdu.
2: Ouais, t'as rien perdu.
5: T'as rien perdu.
2: Allez, ouais, bisous ma petite Déborah.
6: J'ai rien perdu, tu vois, mais je suis.
2: Bon week-end, bisous.
6: Bien.
2: Bisous,
6: bisous.
2: T'es bien, c'est le principal. Julien, on fait Julien très vite. Julien, dernier coup de foudre.
0: Ouais, bonjour Chloé, bonjour tout le monde.
2: Salut Julien. Ben,
0: moi, mon coup de foudre, c'est pour mon métier, pour un événement de mon métier que j'ai eu la chance de réaliser.
2: C'est quoi?
0: En fait, moi, je suis mécanicien dans l'aviation. Et en fait, j'ai eu un coup de foudre pour mon premier vol que j'ai effectué. Je travaille sur des avions de chasse, donc ça va très vite.
2: Oh,
0: c'est une passion que j'ai depuis que j'ai 6 ans. Et du coup, j'en garderai j'ai un souvenir mémorable.
2: Ça veut dire
0: même si je me rappelle pas de tout.
2: C'est-à-dire que tu bosses sur les avions de chasse en faisant des pièces, et à un moment donné, les mecs t'ont dit monte et viens faire un essai de ce que tu fabriques.
0: Ouais, c'est un peu ça, ouais.
2: Et t'es tombé dans les pommes.
0: Non, je suis respecté à ce niveau-là quand même.
2: J'ai vomi.
4: Oui, il l'a dit.
2: T'as vomi?
0: À chaque fois, j'ai vomi. J'ai volé trois fois, j'ai la chance de faire trois vols. À chaque fois, j'ai vomi.
2: Moi, je l'ai fait aussi avec les mecs. J'ai fait des vrilles, des machins, des trucs. Le mec me dit, c'est bien, hein, j'en ai première, deuxième. Et je lui dis, écoute-moi bien, mec, je fais flipper. Tu m'en fais une troisième, je gerbe dans ton avion.
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2: Pour l'instant, nous faisons un bisou à Ellie, qui est en ligne avec nous. Alors, je crois que c'est une chauffeuse de taxi. Chauffeur de taxi.
3: Je sais pas, demande-lui.
2: C'est un chauffeur.
3: Ah, Ellie, c'est un monsieur.
2: Bah, je vais pas lui demander si on dit une chauffeuse alors que c'est un gars.
3: Ellie, je pensais que c'était une fille.
2: Demande-lui.
3: Ellie, bah oui, je suis
2: salut Ellie, comment ça va? Bienvenue chez nous.
4: Bonjour, salut l'équipe. Moi, je suis bien content de vous avoir au téléphone, ça va super et vous?
2: Bah, ça va très bien, t'es taxi où?
4: Taxi, bah, tu connais très bien, à Doussard et Saint-Joriot, à côté du lac d'Annecy.
2: Ah, bah, maintenant, t'es un local là. Maintenant, j'ai pris la côte de. Merde, comment elle s'appelle cette côte là qui fait le tour du lac et à un moment donné, ça monte.
4: Taloir.
2: La côte de Taloir.
4: Elle est vraiment plate.
2: Alors, comment, si elle est raide?
5: Ouais.
2: Soyons honnêtes, elle est raide.
3: Mais tu l'as faite en comment?
2: Vélo. Je l'ai faite en vélo électrique, mais sans vélo électrique, honnêtement, tu montes pas. Si t'es pas Pocacar, tu montes pas. Et en vélo électrique, tu la montes déjà en champ un petit peu, moyen, mais et vous habitez une belle région, hein, du côté d'Annecy.
4: On est quand même pas malheureux, ouais. Ça, c'est sûr.
2: J'ai découvert le vieux Annecy, tout ça. C'est très, très beau.
5: La couleur du lac aussi, bleu.
2: C'est un bleu.
4: Mais c'est bleu turquoise.
2: Mais vous mettez du canard WC dedans, non? On peut le dire maintenant, c'est un secret de fabrication. C'est un truc comme ça. Tu sais pourquoi c'est bleu? Je l'ai appris.
5: Non?
3: Non, vas-y.
4: Je sais pas.
2: Ah bah parce que c'est calcaire.
6: C'est calcaire, ouais, c'est une. Ouais.
2: C'est calcaire, d'accord. Donc ça, le fond amène cette couleur bleue parce que la roche est calcaire.
7: C'est comme dans les gorges du Verdon, c'est pareil.
2: Voilà.
3: Ils mettent pas des canards WC dedans.
2: Eh non, je pensais, moi.
5: Mince.
2: Ellie.
4: C'est l'eau la plus pure d'Europe.
2: En tout cas, elle est incroyable. Je me suis baigné dans le lac, 26 degrés, c'est incroyable. Combien coûte une course de 30 km en taxi, approximativement? Attention, hein, c'est des questions.
3: Ouais, ça fait longtemps que j'avais pas pris le taxi, moi.
2: Ouais, oui. Parce que Piet, il m'a mis 100 francs.
4: Attention, parce que nous, les tarifs en Haute-Savoie, ils sont pas donnés. Hein.
2: Ah, bah 100 francs, 10 000 balles ou 3 paquets de gauloises et un briquet Zippo. Effectivement, c'est quand que tu as pris un taxi pour la dernière fois, Piet?
4: Bah, la première réponse.
2: Ouais, c'est toujours en franc. Quel est le principal inconvénient du recouvre-siège à boules du chauffeur de taxi? Les poils des cuisses se coincent dedans.
3: Ouais, on a
2: la marque sur les cuisses tout le temps, toute la journée. Ou ça fait transpirer du cul?
5: Les trois.
4: Bah, j'ai envie de te dire les trois d'un
2: coup. Oui, on est d'accord. Vrai, ouais. Tous ceux qui ont essayé ça. Et enfin, quel service supplémentaire doit offrir un taxi? Vider le cendrier quand il dégueule de clope. Effectivement, ça fait longtemps qu'il ne l'a pas pris. Offrir un paquet de treats ou proposer une bouteille de Tang. Ah, effectivement, tiens.
7: Ça date, hein?
2: Ouais.
3: Bah, moi, je sais pas, ça fait longtemps.
2: Je vais te faire reprendre un taxi.
5: Ouvrir la fenêtre avec la manivelle.
2: Vous avez la petite bouteille d'eau?
4: Ouais, allez, donnez la petite bouteille d'eau.
2: Allez, mais c'est. Hey, je te fais un gros bisou et j'embrasse tous les chauffeurs de taxi de toute la France.
3: Qui roule avec leur berger allemand à côté.
4: Non, salut, merci de nous accompagner tous les jours dans la voiture.
2: Ah, bah, t'es un amour. Merci à toi. Et on viendra se voir bientôt parce qu'au mois de septembre, je vais retourner refaire la côte de Taloir.
4: Et bah, n'hésite pas à m'appeler et je te transporte, je te fais visiter un peu plus loin
2: que
4: l'Agdancy.
2: Avec plaisir. Je t'appellerai parce que c'est beaucoup moins chiant qu'à vélo.
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2: Une info. Il y a un autre mondial qui s'est déroulé à Lefrancouche. Pas si les Lefrancouque.
3: Ouais, peut-être.
2: Lefrancouque.
4: Le championnat en Belgique,
2: hein. Comment ?
4: C'était peut-être pas en Belgique, c'était les championnats du monde.
2: Avec Cook, ouais. Ça ressemble à tout ce qui est à mon avis au-dessus de Dunkerque, tout ça.
3: Et la crevette grise, c'est un peu leur spécialité là-bas.
2: Ouais, pour moi, c'est
3: dans le nord de la Belgique.
2: Pour moi, c'est au-dessus de la Panne. C'est par là. C'est où le Lefrancouque ?
4: Ah, c'est à côté de Dunkerque ?
2: Oui, c'est ça. Le championnat du monde de décortiquage de crevettes grises.
3: Pointu, ça.
5: C'est beau, hein.
2: La Belge Chantal Geuse a été sacrée ce dimanche midi après avoir décortiqué. Écoutez-moi bien. C'est ça qui est fort, quand même. Ça, c'est possible, ça. Elle a décortiqué en 10 minutes. 10 minutes.
3: Ouais.
2: Combien vous diriez-vous ?
3: En kilo.
2: Crevette grise.
3: Ah, en kilo.
2: C'est tout
3: en
2: petit,
3: kilo.
2: La crevette grise.
3: Bah, et puis c'est, normalement, ça se mange avec la tête, non ?
6: 10 kilos.
2: Non, justement, en théorie, t'enlèves la tête.
4: C'est énorme.
2: Enfin, si, c'est de la, sinon, c'est tu la décortiques pas, t'enlèves la tête.
6: C'est tout petit,
3: ouais, ouais, je dirais 4 kilos.
2: 4 kilos en 10 minutes ?
6: 5.
5: Ah, mais c'est un championnat du monde, bah, une quinzaine de kilos.
2: Je sais, alors, 10. Honnêtement, je vais être honnête avec vous.
4: C'est énorme, les gens.
2: Je sais pas comment c'est possible. Elle aurait décortiqué en 10 minutes 146 kilos.
6: Ah non, grammes !
4: Oui.
6: 146 grammes.
5: Ah, grammes.
6: Ah, bah, ah j'ai cru voir marqué kilo.
3: Mais
2: oui, mais si, en fait, il faut qu'elle enlève même les.
5: Ah, bah, c'est impossible.
6: Oui.
5: Bah,
6: non, ah, oui, tu calcules que le.
2: Ah, oui, parce que c'est tout petit, mais ça pèse rien, une crevette grise. Rien,
3: bah, oui, en plus, oui.
5: C'est comme déplucher des lentilles, quoi.
3: Il faut avoir une belle vue, déjà, et puis des bons ongles. Hein.
2: Et t'as raison, putain, faut avoir une belle vue. Et hop là, et hop là. Je crois qu'on a le.
4: Ouais, on a le bourgmestre belge avec nous.
7: Champion du monde. Champion du monde. Champion, champion. Champion du monde. Sans ça vous la coupe, on vous entend plus.
4: Oui, doucement, doucement.
7: On vous entend plus.
4: Doucement, c'est ce soir le match face aux États-Unis.
7: J'en ai rien, je m'en tamponne la gaufre de Liège avec ton truc qui colle à l'intérieur et qui colle le pantalon là. Oui. Je m'en tamponne la gaufre du foot. On est champion du monde de décortiquage de crevettes grises. Oui. Et sans mon petit ami. Oui. Ça pèse lourd.
4: Oui. Alors, après quoi?
7: Qu'est-ce qu'il y a après quoi? Mais, non, ça, vrai, mais ça ne va jamais. Qu'est-ce que va dire encore? Ça ne sert à rien d'être champion du monde de décortiquage de crevettes. C'est ouais. Ça que tu veux dire? Ça ne sert à rien.
4: Ouais.
7: Tu m'en dégoûtes. C'est ça, tu sais quoi? Ouais. Parce que tu crois qu'avoir deux étoiles là, sur ton Mario, ça te changeait ta vie. T'as deux étoiles, t'es toujours aussi aigri. C'est même pas décortiquer une crevette, toi. Hein, toi, on le fait à ta place, tu te pètes, là, tu te la pètes. Vas-y, tu t'as pas les doigts qui puent, t'es pas un vrai, va. Péteux que t'es. Ça, hein.
4: Ça va. Tout ouais,
7: si tu fais ton péteux,
4: On n'a rien dit.
7: Tu arrêtes tout de suite. Hein. Ouais. Tu la joues gentil, mais t'es fourbe avec ta tête de fière, ton béret, ta baguette. Ça,
4: quoi. Oh, on a rien dit.
7: Je te le dis, t'es comme les crevettes. Hein. Ouais. Tout va bien sauf la tête. Hein,
4: mais on n'a rien dit, franchement.
7: Si,
4: vous énervez tout seul. Là.
7: Tu l'aurais dit. Ouais. C'est ça qui est pire. L'aurais dit. Hein, je sais. Et par contre, j'ai peur que Trump en parle la direction et annule le titre pour le donner aux Américains. Hein. Sans déconner, qui a décortiqué un bison. Je suis sûr qu'il est capable de ça, il est fou furieux avec sa coupe de. Cette coupe d'aisselle. Oui, allez, pour l'instant, on est tranquille, on fait ça, on est heureux.
4: Bah, fêtez ça bien, et ce soir, il faut battre les Américains en foot aussi.
7: T'inquiète pas, on a des bons joueurs, on a Kevin De Bruyne, Bon, voilà. allez, champion du monde.
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3: Attention, aujourd'hui c'est la journée mondiale des langues, pas les langues parlées.
4: D'accord.
3: Pour la peine, aujourd'hui je vais jouer avec vous l'équipe. Nous allons faire chacun notre tour. Il va y avoir des mots. Alors, vous allez nous dire dans quelle langue c'est ou pas?
5: Oui, je vais vous le dire, si vous voulez, mais ça n'avancera pas grand-chose.
3: Ah, ça dépend.
6: Ah.
3: Vous savez, moi, il y en a qui sont bilingues.
5: Ah oui.
4: Polyglotte.
3: Catalogue même, moi, je suis plus vraiment, je suis tout. Hein. Le principe, c'est qu'il y a une phrase, vous allez devoir essayer de deviner si ce qu'on vous dit ou ce que vous entendez est gentil.
4: Ou méchant.
3: Ou méchant.
7: Okay. D'accord.
3: Sympa, teigne. D'accord. Okay. On y va, première phrase, c'est Pietre.
5: C'est du chinois.
4: Ah, la voix, elle est mignonne. Je trouve que c'est mignon, ça. C'est gentil, ça.
5: Ouais.
4: C'est un compliment.
5: Ouais. Ça veut dire, mets-toi un ananas dans l'anus.
3: Je peux réécouter.
4: Eh ben, c'est gentil.
3: Je peux réécouter.
4: Ça dépend sur quel ton c'est dit.
3: Je peux réécouter ce que ça donne en chinois, mets-toi un ananas dans le... Là, c'est pire, c'est pour les Chinois qui nous écoutent à Paris qui disent, ah bon?
5: Hein?
3: Bon, d'accord.
5: Je me suis fait tatouer sur le bras, ça.
3: Allez, on y va, on continue.
8: Stop. Alors,
3: mais... Quelle langue? Faut dire la langue.
5: C'est du finlandais.
4: Ah ouais?
8: No coin a été c'est comme ça.
6: Ça n'a pas l'air gentil, ça.
4: Non,
6: ça n'a pas
4: l'air. C'est comme ça.
5: J'ai couché avec ta maman.
4: Il y a des messages subliminaux.
3: Vas-y, tu m'en mets un. Vas-y, quelle langue?
5: Là, c'est du polonais.
9: Jesteś bardzo przystojny.
4: Oh là, c'est vindicatif, ça.
3: Eh ben non, je pense que c'est gentil. Je pense qu'il ne faut pas s'attarder à la voix artificielle. Je pense que c'est gentil. Fais réécouter.
9: Jesteś bardzo przystojny.
3: Ja bardzo.
4: Il te menace là.
3: Non, pas du tout. Vas-y. Ouais,
5: ça veut dire tu es très beau en polonais.
6: Ah.
5: Gentil.
4: C'est étonnant de ta part que t'es mis en chef alors que moi, il y a les ananas et puis.
3: T'aimes les fruits et légumes. Bah voilà. Allez, on continue, Corentin.
5: Allez, Corentin.
4: Quelle langue?
5: Là, c'est une. C'est de l'albanais.
4: Oh, je connais.
9: Quelle taquette ta goyas.
4: Ça c'est gentil ça. Il chante un peu.
5: Ça veut dire tu pues de la bouche.
3: Ah, fais-moi réécouter tu pues de la bouche.
9: Quelle taquette ta goyas.
3: Eh ben c'est ça.
4: Moi je dis comme ça, je dis bah ok. Tu aussi.
3: Pues de la bouche en albanais, c'est pas méchant stouf. Ah pour moi, vas-y.
5: Allez, un
3: pourquoi.
5: Gentil.
8: Ești foarte bine îmbrăcat.
4: Quelle langue ça c'est?
3: J'ai entendu un
5: roumain.
3: Le truc, refais réécouter.
5: Du roumain.
8: Ești foarte bine îmbrăcat.
4: Elle est amoureuse là.
5: Ouais.
4: Non, si elle est amoureuse.
5: Non, là, j'entends qu'il met que des trucs gentils.
3: Ça,
5: non
3: je
5: plus.
3: Sens la saloperie ça.
4: Elle est amoureuse, je te dis.
3: Je dis, elle est amoureuse.
5: Tu es bien habillé, ça veut dire.
4: Voilà, tu vois.
3: Vito, merci de choisir au hasard.
5: Merci. J'appuie sur les boutons.
3: Allez, stouf, suivant.
5: Stouf.
3: J'ai entendu, je m'essuie.
4: C'est du quoi ça?
6: Moi aussi, mais.
5: Là, c'est de l'islandais.
3: Fais réécouter.
6: Non, ça a l'air gentil.
4: J'aime le saumon.
5: T'as une tête de cochon.
3: Allez. T'as une tête de cochon. D'accord,
5: Pietro.
8: Mash ikve kozé.
5: Ça, c'est du tchèque.
4: Oh, ça, je connais le tchèque, j'ai des origines tchèques.
3: Ouais,
4: et ça veut dire t'es beau comme un camion.
5: Ouais. T'as le cuit d'une chèvre.
3: c'est mignon, t'as le cuit d'une chèvre. Reste avec nous dans un instant, le saint du jour. Encore un pour moi? Attends, on fêtera les Thibauts dans un instant. Tiens, je pourrais vous appeler pour vous faire un bisou pour la Saint-Thibaut. Nous aurons tout à l'heure l'invité du jour, ce sera ma.
4: Ta jante.
3: Ma jante.
4: La jante
3: qui a pris le trottoir d'Europe 2 là, dans la descente du parking. Elle sera notre invitée et vous nous raconterez, les auditeurs, si vous avez eu une petite merdouille. Matin au réveil pour débuter la journée, 06 33 11 32. Un dernier, vas-y, quelle langue?
5: Là, c'est du russe.
3: Vas-y.
5: Peut-être un peu.
8: Ты потрясающий.
3: Non, ça c'est ça. Ça
6: chie, ça finit par ça chie.
3: Non,
6: quand même.
3: Mais ne vous fiez pas à ça, parce que moi j'ai appris le russe à l'école. Ne vous fiez pas à ça, c'est l'équivalent du point d'exclamation. Mmh. Ça, c'est une petite gentillesse.
5: Ça, ça veut dire tu es excitant.
4: Eh ben voilà.
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3: Tous les pays organisateurs ont été éliminés de la Coupe du Monde. Je le dis, vous ne suivez pas le foot, au moins vous pourrez frimer à la machine à café avec ça. Trump a fait savoir, alors ça c'est magique, qu'il ne s'intéresserait plus du tout à l'événement une fois sa nation éliminée. Ce qu'il y a de bien avec...
4: Il a tout tenté déjà pour qu'elle reste, mais bon là...
3: Ce qu'il y a de bien avec ce gars, Umoche, hein, on choisit, c'est qu'il est sans filtre. C'est-à-dire que c'est pas un gars, diplomatie, le machin, le jeu fait plaisir à tout le monde, non. Il s'en cogne, les likes, c'est pas son truc. Le gars, il dit ce qu'il a envie de dire. Et là, il le dit, je vous préviens, dès qu'il n'y a plus les États-Unis, j'enlève les visas à tous les gars. Vous rentrez chez vous, c'est terminé. Alors dorénavant, je vous donne des infos qui sont nouvelles, qui viennent de tomber.
4: Ça
3: a
4: changé un peu.
3: Ça a changé. Trump a vendu tous les buts de stade. Faudra maintenant mettre des sacs à dos à la place.
4: Comme à l'école.
3: Pour marquer les poteaux. Il a laissé une tondeuse à batterie Parkside à dispo, mais le chargeur est au Canada, les batteries sont au Mexique. Les arbitres devront siffler avec les doigts parce qu'il paraît qu'il aurait revendu les sifflets. De toute façon, les arbitres ne s'en servent pas beaucoup.
4: Oui, ils s'en servent pas.
3: Malogun, hein, vous savez, l'attaquant américain. Il jouera avec la Suisse et prendra la binationalité du gagnant, quoi qu'il arrive, histoire d'être sûr d'avoir un américain champion. Trump a remplacé le globe de la Coupe du Monde par une représentation de son testicule gauche parce qu'il trouve que c'est plus esthétique.
5: Qui va l'embrasser là,
3: Et on vient d'apprendre, pardon pour les Belges, que la Belgique vient de se prendre 300% de douane, de droits de douane à l'exportation ce matin dans la gueule.
5: Pourquoi ?
3: Par principe.
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1: Tiens, j'ai une belle histoire, un bon roman, vous avez chialé.
2: Ah,
1: ce matin.
2: C'est agréable, c'est
3: j'aime bien. Beau roman.
1: Ça va te foutre en l'air. Hein. Un ancien combattant américain sans domicile fixe, 65 ans. Mmh. En situation de handicap, a pris une douloureuse décision de confier son chien Jake à une caserne de pompiers de Fort Worth.
2: Merde.
1: Au Texas. Mmh. Parce que ça coûte cher un chien.
2: Ah oui.
1: Voilà, il laisse une lettre et il dit « S'il vous plaît, aidez mon bébé ». Dans cette lettre, il explique qu'après avoir perdu son logement, lui et son chien vivaient depuis de 20 mois dans un campement de fortune et ne pouvaient plus s'occuper correctement du chien. Tout en essayant de reconstruire sa vie. Touchés par son histoire, les pompiers ont d'abord pris soin du chien, puis ont décidé de l'adopter collectivement au sein de la caserne. Parallèlement, une équipe d'aide aux sans-abri a retrouvé le vétéran et avec le soutien d'une association, lui a fourni un logement temporaire dans un camping pour véhicules aménagés, ainsi qu'un accompagnement avant d'engager le vétéran au sein de la caserne où il vit désormais. Avec son chien, et grâce à cette mobilisation, le chien et son maître ont tous les deux retrouvé un foyer et un travail.
2: C'est beau.
4: Ça, c'est beau, ça.
5: Ouais.
1: Voilà, c'est mignon.
5: Ça, c'est
1: belle
5: histoire. Ça.
1: C'est trop beau. Le chien, bon, bah, maintenant, le chien a bouffé tous les tuyaux des camions de pompiers.
2: Oui.
1: Faut pas qu'il y ait un incendie, mais c'est une belle histoire.
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1: Belle journée également pour le Tour de France. Pietro, est-ce qu'on peut en savoir où on en est?
2: Un
1: vite,
2: petit point
1: mais vraiment vite.
2: Tour de France,
1: hein.
2: Ouais.
1: Vite, hein.
3: Le Tour de France, Pogacar, hier, il s'est fait une journée off, il a laissé partir tout le monde, donc il a perdu son maillot jaune.
1: Oh.
3: Mais en fait, ça l'arrange.
2: Pourquoi?
3: Parce que du fait qu'il ait plus les maillots, il a plus les protocoles, il a plus les podiums, il a plus les contrôles.
1: Il dit qu'en fait, ça lui fait une soirée plus cool, Pietro.
3: Ça lui fait gagner jusqu'à deux, ça peut lui faire gagner deux heures de son temps. Et du coup, c'est comme ça, il est tranquille, il est peinard, il rentre dans son bus.
2: Mais il va gagner?
3: Mais oui, il va gagner.
1: Posons la question à Jean Quête Exclusive, notre journaliste qui a bossé sur le Tour de France.
4: Ils dorment sur des chaises pliantes pendant 3 jours pour voir passer des cyclistes pendant 4 secondes. Ils connaissent le prénom de tous les coureurs, mais pas celui de leurs voisins. Ils applaudissent des hommes en lycra, puis se battent pour un porte-clés lancé par la caravane. Pourquoi des millions de Français vivent-ils le Tour de France comme une mission nationale? Barbecue au bord des routes, camping sauvage, collectionneur de casquettes, chasseur de saucissons publicitaires. Qui sont ces Français prêts à traverser le pays juste pour crier à quelqu'un qu'ils ne reverront jamais? Tour de France, immersion au cœur d'une passion qui roule parfois un peu sur la jante, c'est bientôt sur ces stars.
1: Oui, j'enquête exclusive, mais au Tour de France, attention aux débiles.
4: Chaque année, ils reviennent. Oui. Ils sont des centaines. Ils se croient plus rapides que les meilleurs cyclistes du monde. Leur technique, courir à côté des coureurs pendant 5 secondes, en hurlant comme si le maillot jaune était leur cousin. Résultat, un mollet en feu, une chute évitée de justesse et un passage au ralenti sur toutes les chaînes de télé. 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Qui sont ces débiles prêts à finir dans un fossé, juste pour passer 2 secondes à l'écran? 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
1: On va terminer, chère enquête exclusive, bien évidemment avec le très très beau portrait de la semaine. Ah.
4: Dans le portrait de la semaine, Benoît. Benoît était venu voir passer le peloton, comme chaque année. Casquette, merguez, camping, la panoplie complète. Puis une gourde atterrit à ses pieds. Il la ramasse.
5: Hey, c'est peut-être celle de Lance Armstrong.
4: Il boit une gorgée. Erreur. En moins de 10 minutes, son cœur bat tellement vite que sa montre connectée appelle les pompiers toute seule. Des bosses lui poussent sur le crâne, son zizi devient fluo, et depuis, il monte les escaliers en danseuse. Simple boisson énergétique, cocktail de vitamines, ou recette si musclée qu'elle ferait pédaler un tracteur en col de montagne, nous avons retrouvé cet homme. Ah. Aujourd'hui, il dépasse les vélos électriques, juste pour aller chercher une baguette. Le portrait de la semaine, l'homme qui a bu dans une gourde du Tour et qui depuis demande un contrôle antidopage avant chaque barbecue. Le portrait de Benoît, c'est dimanche, dans 7 à 8 sur...
1: C'est ça. Bah évidemment, on met tout sur C'est ça.
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1: Ma petite souffle, top du jour, on y va.
2: Oui, je vais parler des choses qu'on veut pas voir cet été. On va commencer par les... Oui, arrête. Pardon.
3: Oui.
2: On va commencer par les Insta remplis de couchers de soleil des autres et les stories de pieds face à la mer. Là.
1: Ah bon, on en a vu.
2: On veut pas arrêter ça.
3: Avec la musique soleil bleu. Là.
1: Ouais, ouais. Oh, laissez-moi vivre comme je veux.
2: Un peu d'originalité. Vous faites tous la même chose.
3: Ils sont moches, mon pied.
1: Allez,
2: j'en ai peur.
1: Mais t'as raison.
2: Ensuite, on a le collègue qui écrit urgent dans un email alors qu'on est en congé. On veut pas voir un email arriver avec urgent en gros, warning partout, non, et laissez-nous tranquille.
1: Ah ouais. Je t'envoie pas de mail.
2: Je sais, mais ça va.
1: Tu lis pas tes mails.
2: On veut pas voir non plus les coups de soleil sur les gens qui sont rouges et crevisses. Ça existe, les protections solaires, indice 50, pensez-y cet
3: été. Ouais, mais à la limite, quand tu sais qu'ils souffrent un petit peu, c'est rigolo.
2: Ouais, maintenant, t'es prévenu quand même. Tout le monde est prévenu, il faut un petit peu arrêter.
1: Je l'ai vu une fois devant moi, quand vous avez pris un coup de soleil, que ça vous gratte et que vous êtes rouge, allez arrêter de faire chier les urgences dans les hôpitaux.
2: Les nanas qui te mettent de l'huile là, pour bronzer, alors que non, faut
1: brûlé,
2: pas arrêter.
1: Vous avez brûlé, vous allez souffrir de nuit, puis c'est tout, qu'est-ce que je te dis.
2: Cet été, on veut pas voir non plus les gens trop bien gaulés qui font leur sport sur la plage. Ça énerve.
1: Énerve aussi eux.
2: Ils sont bien gaulés, ils sont là en train de faire du sport.
1: T'as remarqué, ils sont trop bien gaulés. Ils ont pas faim comme toi au petit-déj. C'est-à-dire que toi, t'es en train de défoncer un pain au chocolat.
3: T'es en train de faire la queue à la boulangerie. Ouais, les mecs, t'es en train de courir.
1: Mec, tu les vois avec un jus de lait d'amande.
3: Un jus détox.
1: Toi, t'as la tête comme ça. T'as eu du mal à te lever à 9h. Lui, il est levé depuis 6h. Il court. Mais qui c'est cette personne? Quel est cet être humain?
3: Et au bord de la piscine,
2: on est en vacances, quoi. Et là, je vais terminer par quelque chose.
1: Oui, il a raison. Oui. Les mecs qui mangent des fruits, toi, t'es avec ton panini. Toi, t'es
3: ou ta glace Magnum, là, je vois. Et l'autre, il mange ses fruits.
4: Il dit, j'ai trop mangé, là.
1: Toi, tu croques dans ton panini, t'as du Nutella plein de shorts. Et le mec, il est avec ses petits grains de banane.
3: C'est les vacances, profite.
2: Est-ce qu'on veut pas voir cet été? Je vais terminer par quelque chose de très sérieux, c'est les abandons des animaux. La SPA sensibilise déjà en fait sur les abandons parce qu'il y a déjà des connards qui commencent déjà à faire des demandes d'abandon pour leurs animaux. Il faut savoir qu'en 2025, sur l'été entre juin et août, il y a eu 63 500 abandons.
1: Wow. Énorme.
2: Ça fait toutes les deux minutes un chat qui a abandonné.
1: C'est vrai qu'il y a un autre problème parce qu'on parle souvent des départs en vacances. On parle souvent des gens qui disent ah ouais mais ils ont abandonné le chien parce qu'ils ne pouvaient pas l'emmener en vacances. Ce qui pour moi est une fausse excuse parce qu'on a toujours un oncle, une tante, un copain qui peut te garder ton chien à la campagne. En ville, c'est peut-être plus compliqué. Mais c'est pas, il y a un autre problème. C'est qu'il y a des tas de gens qui prennent un chien et qui n'ont pas les moyens de l'élever. C'est-à-dire qu'ils n'ont pas les moyens du véto, ils n'ont pas les moyens des croquettes. Le nombre de gens qui veulent des staffs, des staffies et des labradors qui bouffent je ne sais pas combien de croquettes et de viande, c'est un achat, pensez-y avant. Ça coûte cher un chien. Ça coûte cher. Voilà, c'est tout.
4: Donc je
1: vous le dis, vaut mieux des fois ne pas en prendre du tout, prenez pas. Plutôt que de ne pas être sûr, c'est des vies, c'est des animaux. Et résultat, regardez les pauvres là, on embrasse aussi les SPA et les ligues pour les animaux. La chaleur qu'il va faire là, les animaux, là, vous imaginez un peu le délire.
4: À marcher sur le bitume brûlant.
2: Sortez pas vos chiens ou mettez-leur des petites pantoufles, ça existe aussi. C'est vrai. J'en ai vu là.
1: Enfin, moi, mettre des pantoufles à un Rottweiler, il me dit non, je veux pas.
2: Va marcher pieds nus sur le bitume, toi. Non, les chiens, c'est pareil.
1: Viens d'acheter des chaussures, c'est pour les mettre.
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3: Il y a une info dans le C'est bon à savoir, je vais le faire tout de suite, ça, parce que ça c'est incroyable, ça c'est une info, faut la voir.
4: C'est bon à savoir, oh oui cette info, c'est bon, très très bonne, oui elle est bonne à savoir, c'est bon à savoir.
5: C'est bon à savoir.
3: Les nouvelles recherches montrent
6: que
3: boire de l'eau quand on est gêné, boire de la bière altère considérablement votre chimie corporelle. Écoutez bien les buveurs de bière. Vous rendant beaucoup plus attrayant que pour les moustiques. Ah. Selon une étude unique réalisée par les chercheurs des Pays-Bas, boire de la bière augmente considérablement vos chances d'attirer des insectes. Ah. L'explication biologique réside dans la façon dont notre corps réagit à l'alcool. Boire de la bière augmente la température interne du corps, augmente la quantité de dioxyde de carbone que vous expirez et altère l'odeur de naturel de votre peau.
7: D'accord.
3: Donc les moustiques viennent. Et donc, quand t'as deux moustiques qui se croisent sur ton bras, vous savez ce qu'ils se disent ?
8: Non. Tu prends l'apéro, José ?
3: Et le lendemain, le moustique, il est allongé sur ton bras, il appelle sa femme.
9: Je vais pas encore rentrer.
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3: Bocacar, phénomène de vélo. Moi, je ne regarde pas le Tour de France, mais il faut avouer que même si on ne s'y intéresse pas, le gars est un
4: vélo phénomène. Du phénomène. Ouais,
5: ouais. Voici pour la peine. J'espère qu'on ne va pas apprendre dans 10 ans que. A priori non, parce qu'il est surveillé de près. Hein, mais
3: je pense qu'il y en a un qui est surveillé.
5: Oui, je pense
3: que c'est lui. La compile du Tour de France, spécial Pogacar avec la chanson du peloton pour Pogacar.

0: encore la chanson de Pogacar lui-même.
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0: La vraie chanson de Pogacar.
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1: 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Je vais vite, mais je freine
2: pour pas semer tout le monde.
0: C'est le seul mec qui freine. Dans les montées, il fait les gars, je vais vous attendre parce qu'on va pas y arriver. La chanson de Paul Sexa, vous savez, le jeune prodige français pour Pogacar. Ouais, mais.
2: Mais très loin derrière toi. Attends, le prodige. Oh, Pogacar, attends.
0: La chanson de Pogacar pour le Paul Sexa.
3: Je t'attends. Je t'attends, je t'attends.
2: Mais c'est chiant.
0: La chanson des spectateurs dans la montagne, toujours pour Pogacar.

0: pourquoi pas.
1: Eh ben, il est déjà passé.
2: La chanson du directeur de course pour Pogacar qui veut faire la grosse commission sur la route, mais bah, qui veut pas s'arrêter.
3: Je suis pas là.
1: Je suis pas là.
4: Et là.
1: Je suis pas là.
4: Ah oui, mais.
1: Je suis pas là.
4: Hey.
1: Je suis pas là. Je suis pas là.
4: Y'a qu'à s'arrêter aussi.
1: Je suis pas là.
4: Je suis pas là.
2: Ah, on m'a dit que le patron d'Europe 1 vient de tourner le bouton et nous écouter. Mince. Il vient de l'éteindre en disant toujours pas.
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